0: respect. Dans ce village rural de quelques centaines d'âmes, les langues finirent par se délier. Les auteurs du crime ne sont autres que les membres et proches d'une famille honorablement connue à Saint-Faust. Suspectant la vieille dame de leur vouloir du mal, ils ont tenté de la supprimer par le feu. L'affaire fait tache. Elle rappelle ces pratiques d'un autre temps, en Béarn, au Pays Basque ou en Bigorre, où l'on brûlait ces femmes que l'on taxait de sorcellerie. Le maire s'interroge. Doit-il dénoncer l'affaire ou bien l'étouffer?
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0: Selon les premiers témoignages, une fillette du village souffrant d'un mal implacable semblait vouée à une fin prochaine. Et comme souvent à l'époque, lorsque la médecine s'avérait incapable à soigner, les proches recouraient aux soins du guérisseur ou du sorcier du coin. Ça tombe bien. À Saint-Faust, les villageois racontent que Marie Payon, une vieille femme un peu marginale, aurait le pouvoir magique de guérir toutes sortes de maladies. Croyant en un miracle, les parents de la fillette implorent Marie de leur venir en aide. La vieille dame se déplace, elle examine l'enfant, et là, stupeur, elle refuse, se disant incapable de soigner ce mal sournois. L'incompréhension, la colère gagnent les parents de la fillette, prêts à payer tout ce qu'elle voudra, mais rien n'y fait. Marie refuse. Un refus qui pourrait bien lui coûter cher. Au village, la veuve Payon est surnommée la poussouère. Comprenez, celle qui connaît les poussous, autrement dit les poisons. Aussi admirée que redoutée, elle offre, dit-on, ses potions miracles, ses breuvages mystérieux lorsque la médecine ne peut plus grand-chose. Les proches de l'enfant malade s'interrogent : pourquoi Marie a-t-elle refusé ses soins ? Sans doute se sentait-elle impuissante face à ce mal incurable, mais les parents meurtris ne l'entendent pas de cette oreille. À leurs yeux, son refus signifie qu'elle leur a jeté un sort. Ivre de chagrin, il s'imagine que la vieille veuve a pactisé avec le diable. Et comme on le croyait naguère par ici, il faut brûler la sorcière afin que ses cendres chassent le mal dont la fillette souffre. Une pratique pourtant interdite par le roi Louis XIV depuis l'an 1682. En pareille circonstance, le maire du village aurait dû alerter les gendarmes et le procureur du roi afin qu'une enquête soit ouverte et que les suspects soient identifiés, jugés et châtiés. Or, en cette année 1824, marquée par l'avènement du roi Charles X, il en ira tout autrement dans cette commune béarnaise connue pour ses coteaux de vignes, de maïs et d'apiculture. Redoutant le scandale et voulant sans doute éviter la paille de la prison aux acteurs de cette affaire honorablement connue dans le canton, l'édile de Saint-Faust va tout faire pour l'étouffer, avec de l'argent, tout bonnement. Il convainc les parents de la fillette de mettre la main dans leurs économies et lui remettre des espèces sonnantes et trébuchantes qu'il se propose de porter au chevet de Marie Payon, accompagnée du notaire de Gand. Au mépris des lois du code pénal napoléonien en vigueur depuis 1810, monsieur le maire lui met le marché en main, moyennant une somme d'argent destinée à réparer le prix de ses souffrances. La vieille dame serait bien inspirée de signer un papier officiel par lequel elle s'engage à ne pas déposer plainte contre ceux qui ont allumé les flammes du bûcher. Une transaction qui éteindrait le feu, en somme. Lorsqu'il apprend la nouvelle, le préfet palois manque de s'étrangler. Qui est donc ce maire de campagne, ce petit notable qui fait fi des lois ? Aucun élu ne doit se prêter à un tel chantage, tonne le préfet palois. Furieux, il demande au procureur du roi l'ouverture d'une enquête qui sera confiée le 2 mai aux gendarmes de l'Escar. La malheureuse Marie Payon va enfin pouvoir livrer son récit des faits aux autorités.
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0: Âgée d'une soixantaine d'années, Marie était la benjamine d'une famille nombreuse des environs. Sa vie durant, elle avait exercé le métier officiel de fileuse. Ses connaissances en matière de plantes lui ont vite valu la réputation de guérisseuse. Les témoins entendus par les gendarmes confirment qu'en mars dernier, Marie s'est présentée dans l'état le plus affreux, pieds et mains brûlés. Marie accusa spontanément les nommés Sagette, Broc, Pondac et la sœur de ce dernier d'être les auteurs de son calvaire. L'un d'eux avait d'ailleurs fui le village, redoutant sans doute d'être envoyé en prison par les gendarmes. Il revint 3 semaines plus tard, proposant sans honte, par l'entremise de Monsieur le maire, ce qu'il appelait un accommodement, une sorte de transaction destinée à éteindre l'affaire. Interrogé à son tour, l'édile de Saint-Faust masque mal son embarras. Laurent Luc jure qu'il ne savait rien des raisons de ce bûcher improvisé. Marie lui aurait confié qu'elle avait été attachée à un piquet, le feu sous les pieds et sur la tête, se disant victime d'un mauvais tour. L'omerta frappe aussi un couple de vignerons qui, bien que présents près du bûcher, disent tout ignorer de l'histoire. Sur la foi des accusations de Marie Payon, les 2 principaux acteurs de cet acte barbare sont identifiés et arrêtés. Le premier est un certain Jean Broc. Marié à la nièce de la victime, il est tailleur d'habits de métier. Lui nie envers et contre tout. Jamais, jure-t-il, il n'a brûlé les jambes de celle qu'il taxait naguère de sorcellerie, l'accusant d'avoir donné une maladie à une enfant par ses maléfices et ses sortilèges.
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0: Le second suspect se nomme Jean Pondac. Laboureur de profession, il est suspecté d'avoir planté le pieu, installé les sarments au pied de la malheureuse et d'avoir allumé le bûcher. Lui aussi nie de toutes ses forces, imaginant que nul ne croirait les dires de celle qui dit être une folle. L'enquête ira vite. 2 mois plus tard, le 28 juillet 1824, le juge d'instruction palois met Broc et Pondac en accusation du crime de tentative de meurtre sur la personne de Marie Payon. Dans son ordonnance, le magistrat écrit que la victime fut soupçonnée de sortilège par l'opinion publique parce qu'elle avait eu le tort de refuser ses soins dont chacun espérait de prompts résultats. Aux yeux des villageois, Marie fut accusée d'avoir, par ses maléfices, ses sortilèges, généré des maux qu'elle ne pouvait guérir. L'ignorance commune et les préjugés firent le reste. Les esprits s'irritèrent. Ainsi naquit l'idée de brûler une présumée sorcière. Le procès s'ouvre au Parlement de Navarre le 20 novembre 1824. L'instant est grave. L'affaire Marie Payon sera l'ultime procès palois de l'histoire où l'on parlera de sorcellerie dans un tribunal. 12 jurés venus du Pays Basque, du Béarn et 3 magistrats vêtus de leur robe rouge et noire sont réunis pour juger 2 accusés, 2 hommes honorablement connus. Très vite, l'audience vire au calvaire, non pas pour les accusés, mais pour la victime, Marie Payon. Certes, les 2 hommes ont bien commis les faits reprochés, mais selon les juges, c'est Marie, par ses maléfices, ses sortilèges, qui a fait naître ses blessures et les a envenimées. Incroyable, la victime passe pour une simulatrice, une victime si peu innocente que la cour acquitte les 2 accusés. Ils seront libérés sur le champ.
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0: Le malheureux destin de Marie Payon, c'était l'épisode Requiem pour une guérisseuse. Dans un prochain épisode, je vous raconterai une affaire survenue en juin 2014. Une fillette âgée de 30 mois décède d'une asphyxie soudaine dans son lit près de Saint-Jean-Pied-de-Port. Selon le médecin légiste, c'est une mort naturelle, mais les gendarmes nourrissent pourtant quelques doutes.
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3: Mon linge pue. J'ai beau le laver, mais quand je le sors, il sent mauvais. J'ai changé de lessive, mais rien n'y fait. Les fringues, les serviettes, les draps, tout pareil. Alors, c'est apparemment lavé, c'est propre, ça dégage une odeur de renfermé dans ce mouchlit, de l'humidité, de moisi. Alors, j'ai demandé à ma maman le pourquoi du comment, elle m'a demandé de me raconter comment je faisais. Bah, moi, je fais tourner la machine la nuit, pour profiter de l'électricité moins chère, et comme j'ai pas le temps le matin, je sors le linge en rentrant chez moi le soir. Et ben voilà, je vous raconte pas ce qu'elle m'a mis. Laisser le linge dans le tambour, même une heure de trop, ça favorise la stagnation de l'humidité et la prolifération des mauvaises odeurs. Alors en hiver, c'est vrai, hein, c'est tentant de remettre à plus tard la sortie du linge, surtout là, aujourd'hui, il y a du vent, il pleut, mais la chaleur résiduelle, associée à une ventilation quasi nulle, eh ben ça transforme le tambour fermé en serre à bactéries. Même le synthétique qui sèche plus vite, ça n'y échappe pas. Alors dès la fin du cycle, chez moi, il me joue la truite de Schubert, eh ben il faut sortir les textiles immédiatement, les secouer énergiquement pour les détasser, c'est comme ça qu'on dit, et les installer sur l'étendoir en les espaçant au maximum. L'aération du linge, ça empêche la prolifération des bactéries, et c'est ça qui donne ces mauvaises odeurs. Eh ben merci ma maman.
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4: À une quinzaine de kilomètres au nord de Mont-de-Marsan, la commune de Broca, son histoire est très liée aux forges et la création de son musée à votre radio locale, ici Gascogne. Notre guide, Martine Maisonnave, présidente de l'association des Amis des Forges.
5: C'était suite à un jeu donc radiophonique en 1988 sur Radio Land à ce moment-là. On avait fait des recherches et puis à l'été 89, on s'est dit, on a récupéré des vieux objets en fonte pour ouvrir un musée. Donc l'été 89, on a ouvert le musée et l'association a été créée dans la foulée. Ce musée retrace l'aventure métallurgique de Broca au 19e siècle. Donc l'eau fourneau dont les restes se situent à côté du musée, hein, c'est d'ailleurs les seuls dans les Landes à cette époque-là, a fonctionné de 1833 à 1904. Mais ce musée, effectivement, il explique comment on obtient de la fonte. Hein, c'est un alliage de fer et de carbone et les matériaux nécessaires à sa fabrication, c'est-à-dire la garluche et le charbon de bois. On y présente aussi de nombreux objets du quotidien qui viennent des forges de Broca, dont la marque de fabrique et la pomme de pin. Et on y retrace également la vie des ouvriers de l'époque et la famille à l'origine de cette fonderie qui est la famille Larayé.
4: L'économie de Broca a donc longtemps tourné autour des forges, en fait.
5: C'est vrai qu'à cette époque-là, la population comptait 1300 habitants. À l'heure actuelle, on est 800. On a des écrits sur lesquels en 1850, il y avait 150 charbonniers qui travaillaient pour les forges de Broca, 80 mineurs, et dans le haut fourneau, ils étaient 170 personnes et 21 personnes à la forge. Mais il y avait aussi également des enfants de plus de 12 ans.
4: Les enfants travaillaient aux forges.
5: Ils travaillaient quand même aux forges parce qu'ils étaient petits. Si vous voulez, dans la halle de coulée qui était autour du haut fourneau, ils pouvaient passer facilement et ils travaillaient aux forges. Mais ce qui n'empêchait pas Adolphe Larayé, là, qui a été le premier maître des forges donc de Broca, d'avoir une politique paternaliste. Il voulait que les enfants aillent à l'école. Il avait fait construire des logements pour ses ouvriers qui existent d'ailleurs toujours sur le site des forges. Mais c'est occupé par des privés à l'heure actuelle. C'était la politique, il poussait des wagonnets, quelque chose qu'effectivement, une recherche que j'aimerais développer à l'intérieur du musée, plus insister sur le travail des enfants.
4: Des travaux vont bientôt commencer pour déplacer le musée dans des locaux plus adaptés. Une souscription est d'ailleurs ouverte à la Fondation du Patrimoine. Vous pouvez soutenir les projets du musée et l'association recherche des documents sur justement le travail des enfants aux forges. À votre bon cœur, le musée est ouvert sur rendez-vous, renseignement auprès de la mairie de Broca, recommandé par Ici Gascogne.

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1: Nous sommes à Brun, près de Nantes. Voici Johan, c'est un passionné qui a beaucoup donné, jusqu'à en être limite dégoûté. Il a su se recentrer sans jamais perdre l'essentiel, l'envie de transmettre. Parce que s'engager pour les autres, c'est dans son ADN.
2: Pas un déclic, mais plutôt un sens de la responsabilité. Dans le sens où, pour moi, si on veut continuer à vivre le sport, il faut que des gens expérimentés, des gens qui ont vu des choses, prennent le relais de gens qui l'ont déjà fait et puis qui veulent le faire après à suivre.
1: Comment votre engagement a évolué au fil des années, Johan ?
2: Au début, beaucoup d'idées, beaucoup d'énergie, forcément. Après, j'ai aussi mon métier qui m'a pris de plus en plus d'énergie. Donc du coup, je pense que c'est l'attitude des gens qui, tout doucement, alors surtout avec le Covid, où là, il y a vraiment eu un fossé qui s'est creusé, ou en termes de comportement, où les gens, c'est ce que je disais à la fin, c'est que j'avais plus de négatifs que de positifs. Même si le positif était très beau, était très bien, et j'arrivais pas à passer le truc, quoi.
1: Ça fait une sorte de burn-out associatif. Qu'est-ce qui s'est passé dans votre tête à ce moment-là?
2: Les demandes des gens. Les demandes des gens qui comprennent pas que c'est pas notre travail, déjà. C'est quelque chose qu'on fait en plus de notre travail, qu'il y a des choses qui nous demandent, qui prennent beaucoup de temps. Qu'il n'y a pas d'effort de leur part, parce que nous, on a donné l'information par mail, par SMS, sur notre site internet, mais les gens n'ont pas envie de

0: chercher, ils se laissent porter. Alors même si on est plusieurs dans le bureau, et c'est vrai que bon, on n'a pas tous le même rôle, mais on a quand même essayé de répondre à beaucoup de demandes. Il y a un moment où une boîte à mail, c'est pas une personne. Et ça fait trop. Je pense que les gens se laissent trop porter, ne s'engagent pas assez. On va dire au moins une journée à deux journées dans l'année, bénévolement auprès de l'association pour les aider, peu importe la mission. Tenir un bar, ça peut être aider les gens tout simplement.
1: Qu'est-ce que vous avez envie de peut-être faire passer comme message pour encourager les gens à s'engager, à donner un coup de main, même quelques minutes de leur temps chaque semaine?
0: Je vais être un peu dur. Je vais dire lâchez vos smartphones et puis vos écrans, et puis allez plutôt passer 2-3 heures avec une association.
1: Qu'est-ce que vous gardez de positif de cette expérience?
0: J'ai énormément de positif. On a renoué avec le niveau national. Donc ça, moi j'en suis très content. On a des jeunes qui ont été en championnat de France. Donc ça faisait des années qu'on n'avait pas réussi à ça. Il y en a même certains qui ont fait des podiums. Mais voilà. Après, le positif, c'est vraiment la réussite, moi, de mes adhérents. C'est ça qui me plaît. J'ai vu les enfants tout petits, à 5 ans, 4 ans. Et aujourd'hui, je les vois à 16, 18 ans passer leur ceinture noire avec moi. Je serai prêt à continuer à former les gens, parce que avec 44 ans de judo dans les pattes, forcément, on a des choses à dire. On a encore des choses à apprendre aussi.
1: Qu'est-ce qui vous rend fier, Johan, aujourd'hui?
0: Pour moi, c'est tous ces jeunes. C'est tous ces jeunes qui ont compris ce qu'était le judo et qui ont été au bout de la démarche. Et je pense qu'ils vont continuer à aller au bout de la démarche.
2: Johan, un parcours sincère et une passion intacte pour accompagner les jeunes à grandir sur le tatami, comme dans la vie.
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4: Je rêvais d'avoir une maison à la campagne. Cette maison, c'est comme si j'y étais née. C'est ma maison de famille.
5: Ma maison s'appelle l'Ostao de la Mar.
6: C'est une maison un peu envoûtante.
7: Eh bien, vous voyez, des livres et trois fenêtres qui me donnent le paysage du pays, comme si c'était trois tableaux.
8: Ils ont vécu ici.
9: Thibaut Gaudry.
10: Ce fut autrefois Montmartre ou Montparnasse. C'est aujourd'hui Saint-Germain-des-Prés, avec ses rendez-vous littéraires, ses silhouettes et ses figures. Avec Juliette Gréco, qui en fut l'enfance et n'y est plus qu'une passante.
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12: Symbole de liberté et de féminité, la jolie môme Juliette Gréco devient à la fin des années 50 la muse de Saint-Germain-des-Prés, avant de devenir une icône de la chanson française à texte. Ce qu'elle n'avait pas prévu, se rêvant plutôt danseuse.
13: Je donne mes textes à Cosma, il aime si tu t'imagines, et l'après-midi même, il en fait la musique. Moi je suis là, maintenant il va me falloir chanter. Et puis tout d'un coup le miracle s'est produit. Pour moi, il y a eu un miracle. Voilà, ça y est. Je m'envole, je me mets à chanter. Et depuis, j'ai toujours chanté.
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12: Juliette s'échappe régulièrement de Saint-Germain-des-Prés, fuit le tourbillon de la vie parisienne pour goûter la douceur de vivre du Sud. En virée parfois à Saint-Tropez, avec ses copains Boris Vian ou François Sagan. Jusqu'en 1985, où elle est invitée à chanter au festival de Ramatuel. Et c'est le déclic. C'est là qu'elle veut vivre avec son mari, le musicien Gérard Joannest.
15: Je voulais une maison face à la mer. Je voulais le soleil qui tourne autour de la maison toute la journée, parce que Gérard adore ça. Et je voulais une maison qui me permette de rêver dans le silence.
12: Elle achète un terrain et demande à Serge Meige, l'architecte du théâtre de Verdure où elle a chanté pendant l'été, de lui concevoir son futur havre de paix qu'elle baptise la Maya. Elle va en penser les moindres détails, comme cette table de jardin construite autour d'un mûrier platane ou la tortue en mosaïque au fond de la piscine.
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12: Juliette, contemplative, aime se ressourcer sur la terrasse, avec vue sur la Méditerranée, et dans son jardin constellé de toutes sortes d'espèces méridionales. Elle développe même une passion pour les orchidées blanches. Elle fait de ce jardin et de sa maison son petit coin de paradis, son refuge. Celui qu'elle n'a jamais eu petite et qu'elle partage avec ses chats, ses chiens, un ménate prénommé Goya et même un bébé panthère. Mais on peut aussi la croiser dans Ramatuel, au marché ou au café de l'Ormeau. Et puis femme libre, c'est également une collectionneuse, notamment d'objets érotiques, mais aussi religieux.
17: Déshabillez-moi,
12: Elle était venue, elle aime toujours chanter au festival de Ramatuelle.
15: C'est vrai que ça ressemble un peu à Avignon, quand Avignon a démarré. C'est-à-dire une chose totalement artisanale, faite d'amour, de tendresse et de sueur, de larmes de sang, de larmes de sel, de larmes de miel.

0: C'est dans cette maison, face à sa Méditerranée, le 23 septembre 2020, que la jolie môme quitte la scène.
1: Jolie môme. 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
2: Allez, c'est le moment de découvrir les origines de vos communes en Vienne et en Deux-Sèvres avec Patrick Citeau dans Nord de Nom. Et il est aujourd'hui à Mazières-en-Gâtine, une commune située au centre des Deux-Sèvres et qui possède de nombreuses sources, hein, Patrick.
3: Comme son nom l'indique, Mazières-en-Gâtine a planté son décor dans ce paysage de bocage avec ses vallées et ses haies propres à la Gâtine poitevine. Située dans l'arrondissement de Parthenay, ce n'est pas une très grosse commune. Sa configuration est d'ailleurs assez particulière. La commune dessine ainsi un 8 resserré au centre où se trouve le bourg, ce qui a des conséquences assez inédites par rapport à ses trois communes voisines. Elle se trouve en effet en très grande proximité du cœur de vie et notamment de l'église de Mazières-en-Gâtine. La limite avec Saint-Pardoux se trouve ainsi à 50 mètres de l'édifice religieux. Une distance qui est de 100 mètres pour Saint-Mars-la-Lande et 500 mètres pour Verruy. Mazières correspond bien à l'image de château d'eau du Poitou que l'on donne à la Gâtine. La commune possède ainsi de nombreuses sources qui alimentent ruisseaux et étangs jusque dans le bourg. Une présence qu'elle doit à sa situation géographique. Mazières est en effet située sur la ligne de partage des eaux de la Sèvre niortaise au sud et du Touet au nord.
2: Et côté sous-sol, la commune affiche également des caractéristiques particulières.
3: Des particularités qui prennent la forme d'une pierre bleue très dure appelée diorite. Elle est notamment exploitée pour la réalisation des routes. Le nom de la bourgade apparaît quant à lui dans un texte de l'abbaye de Saint-Mexant du milieu du XIe siècle. Mazières est alors appelée Macerias, un nom qui signifie « ruine » en latin. Il est possible que les vestiges antiques d'un théâtre gallo-romain aient alors influencé cette dénomination. La commune traverse des siècles pour se retrouver à la Révolution en bordure de la Vendée militaire. Mazières sera relativement épargnée par cette période tourmentée. En 1849, le comte de Tussaud y installe la première ferme-école du département des Deux-Sèvres. L'établissement contribue au progrès de l'agriculture en Gâtine. Il faut attendre la seconde moitié du 19e siècle pour voir le village se développer avec notamment la construction des halles couvertes et d'une gare. Depuis, Mazières-en-Gâtine continue sa route sur les rails de l'histoire.
2: Eh bien, n'hésitez pas à aller faire un tour à Mazières-en-Gâtine en Deux-Sèvres, à visiter ce joli bourg poitevin. Merci Patrick Citeau pour toutes ces infos. On vous retrouve le week-end prochain, évidemment, même heure, samedi et dimanche, aux alentours de 8h20. 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
1: Bien le bonjour, messieurs.
2: Bonjour.
1: Eh bien, je vois qu'il y a bonne ambiance ici. C'est quoi ce plaisir, là, de voler, que vous ressentez dans votre avion?
3: Oui, il faut venir avec nous le partager, vous comprendrez mieux.
1: Philippe, qu'est-ce que vous faites ici, là?
4: Ah ben, je fais l'instructeur. J'apprends aux gens à voler. Enfin, j'apprends à essayer de les faire voler. Bon, c'est facile, hein, quand tu pars. On met les gaz à fond, on tire sur le manche et puis on sait
1: voler.
4: Et
1: allez, quoi.
4: Après, on réduit les gaz.
1: Juste l'atterrissage, peut-être?
4: Ah non, il n'y a aucun problème. De toute façon, il n'y a aucun problème. On est sûr de revenir au sol, quoi qu'il arrive. On n'a jamais gardé personne là-haut.
1: Alain Daza, vous êtes monsieur le président.
5: Alors, monsieur le président, faut aller, c'est bien loin chercher tout ça.
1: ULM, dans ces trois lettres, ça englobe beaucoup de choses quand même.
5: Alors, ultra léger motorisé, ça correspond à une catégorie d'aviation. C'est-à-dire qu'on passe ULM léger dans la mesure où on ne dépasse pas un certain poids. Les machines sont traitées. Pour être surchargé, si vous voulez, on est largement en dessous des minima requis. Il y a une rigueur. C'est-à-dire quand vous montez dans une machine, vous savez que du monde derrière à travailler. Ce sont des ingénieurs qui ont fait les machines. Donc c'est plus l'ULM qu'on a connu des années 80, où le gars bricolait dans son garage avec le moteur de la tondeuse. Ça n'existe plus. C'est terminé.
1: Bonjour Hugo.
6: Bonjour Patricia.
1: Alors, ancien élève et nouvellement breveté.
6: Oui, en effet. Donc, je suis jeune breveté depuis quelques jours maintenant. Et j'ai été élève pilote pendant un an afin de suivre la formation. C'est quelque chose qui se fait finalement très bien.
1: C'est-à-dire?
6: Eh ben, on a souvent des idées reçues comme quelque chose d'élitiste ou très compliqué. Et moi-même, je suis ni ingénieur, ni millionnaire. Et en fait, finalement, c'est entre 15 et 25 heures de pratique.
1: C'est tout?
6: Non, c'est pas tant que ça. Après, il y a un petit brevet théorique qui va avec. Et en termes de prix, c'est pas non plus des choses qui sont excessivement chères. On est sur des budgets entre 1500 et 2000 euros pour avoir un brevet.
1: Bon, eh bien, on parle, mais on va aller faire un petit tour de coucou. Hein. C'est ça. Dans celui-ci qu'on monte, là?
6: Dans celui-ci que vous allez monter, oui.
1: Okay.
6: Donc, on va faire avant, si vous voulez, ce qu'on appelle la pré-vol. C'est-à-dire qu'on fait une visite avant le vol.
1: D'accord.
6: Pour s'assurer que la machine est en bon état.
1: On va faire roter le moteur.
5: Roter le moteur, vous allez voir, ça fait un espèce
6: écoutez,
5: de bruit. C'est pas très poétique, mais écoutez.
6: On va écouter. Voilà. On fait monter le niveau d'huile.
1: C'est quoi cette matière-là?
5: Ça s'appelle du Dacron. C'est un tissu comme avec, très très résistant qui résiste à plus d'une tonne 5 au mètre carré. Et après, vous obtenez carrément des pots de tambour qui sont.
1: Ça, on dirait une peau de tambour.
5: C'est une peau de tambour, attention.
1: Ouais. Et les ailes aussi?
5: Les ailes. Alors, vous avez une partie métallique sur les ailes ou une partie d'entoilage aussi. C'est le même système d'entoilage. Ah, okay.
1: Il faut que je m'installe à la place du pilote, c'est
7: ouais,
1: ça?
7: Oui, tu veux?
1: Non.
7: Mais si, tu
1: veux. Mais non, je veux pas, non.
7: Mais pourquoi tu veux?
8: On pourrait même apprendre à piloter.
1: Eh bien, on n'est pas arrivé.
4: On fait la visite pré-vol. Alors, répète après moi, Patricia. Notre père. Qui est au Sénat. Et on démarre. Vos impressions, madame.
1: Oh, c'était merveilleux.
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9: Aujourd'hui, j'ai testé pour vous le cirque de Navacel. Je vous emmène avec moi dans un endroit qui donne le vertige, mais dans le bon sens du terme. Et pour vivre cette aventure, Christina et Lola sont avec moi. Autant vous dire que l'expérience se vit encore mieux à plusieurs. Direction le cirque de Navacel. La route serpente tourne, monte et par la fenêtre, le paysage change peu à peu. Et puis, on arrive dans les hauteurs, on coupe le moteur, silence total. Devant nous, un immense amphithéâtre creusé par le temps. Des falaises vertigineuses, la rivière tout en bas, toute minuscule. On reste là, sans parler, juste on regarde. On entame la descente à pied. Le sentier s'enfonce doucement et dans le cirque, à chaque pas, le décor change. À gauche, des falaises impressionnantes. À droite, de la verdure, des odeurs de nature, le bruit discret de l'eau en contrebas. Une copine me souffle. qu'est-ce qu'on se sent bien ici. Et l'autre qui nous dit, en sortant son téléphone bien évidemment, c'est tellement beau pour capturer tous ces moments. On marche, on discute, on rigole, on s'arrête souvent, pas parce que c'est fatigant, mais chaque virage offre un nouveau point de vue. On arrive en bas, on découvre le village de Navacelles. Quelques maisons en pierre, la rivière qui passe tranquillement, le temps qui semble s'être arrêté. On parle moins fort, on respire profondément. C'est une expérience à la fois physique, parce qu'elle se mérite, et contemplative, parce qu'on prend le temps de vraiment vivre l'instant. Ce que j'ai ressenti ici, un mélange étrange de vertige et de sérénité, la nature immense, presque écrasante, et en même temps incroyablement apaisante. Partager ce moment avec Lola et Christina rend l'expérience encore plus forte. On s'encourage dans les montées, on rit, on s'émerveille ensemble. Le cirque de Navacelles est un lieu à voir au moins une fois dans sa vie. Accessible toute l'année, il propose de nombreux sentiers de randonnée, bien balisés pour tous les niveaux. Prévoyez une bonne paire de chaussures quand même, de l'eau et surtout le temps pour vraiment profiter. Petit conseil pratique, laissez votre voiture au belvédère de Blandas, 4 euros, et prenez la navette gratuite pour descendre dans le cirque. Elles sont mises en place pendant la saison estivale.
2: Pourtant, que la montagne est belle.
9: J'ai testé, j'ai adoré le cirque de Navacelles, un endroit puissant, naturel, inoubliable. C'était Béatrice et on se dit à très vite pour une nouvelle chronique pleine de découvertes.
2: Que l'automne vient d'arriver.
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1: Nicolas Dangle, gérant de l'entreprise Rêve en Van basée à Nexon.
2: Les Limousins sont formidables. Stéphane Pigateau.
1: Ma première formation qui a été un DUT génie civil à Aigleton, en fait, ça a été un peu le tremplin et ça m'a boosté et motivé pour continuer dans ce sens-là. C'était plutôt le BTP et notamment les travaux publics. L'envie d'aller sur le terrain, de faire du chantier, voilà, des projets de construction.
3: Les études se poursuivent, vous passez vos diplômes, ensuite les jobs arrivent, donc là dans le BTP toujours.
1: Dans le BTP tout de suite, pendant 7 ans, 2 ans dans le Cantal et 5 ans sur la région bordelaise. Conducteur de travaux, donc c'est-à-dire que j'avais en gestion plusieurs équipes de travaux. Que ce soit de l'assainissement, du terrassement, des réseaux d'eau, des travaux routiers, gestion d'équipe on va dire. Entre 30 et 40 personnes, ça, voilà, suivant le pic d'activité un peu de l'entreprise.
3: À cette époque-là, vous êtes plutôt heureux, bien dans votre boulot, bien dans votre vie, vous faites ce que vous aimez depuis tout petit.
1: Exactement, je fais ce que j'aime. Mais avec le temps, l'amplitude horaire devient importante, des chantiers de jour, des chantiers de nuit. Au bout d'un moment, il y a un semblant de ras-le-bol et l'envie de penser à autre chose et de prendre du temps peut-être pour soi.
3: Exact. Vous prenez les sabbatiques et alors là, c'est voyage au bout du monde.
1: Tour du monde, ouais. L'envie, un billet aller pour le Pérou et puis on verra ce qui va se passer. Puis après, un passage en Asie et un grand stop en Océanie, notamment en Nouvelle-Zélande.
3: Et puis là, en Nouvelle-Zélande, vous trouvez du travail, vous restez un peu sur place pour visiter.
1: Pour visiter, du travail pour faire un peu d'argent, pour continuer le voyage et pour s'acheter un premier petit camion à aménager. Parce que voilà, la Nouvelle-Zélande, c'est un peu comme l'Australie, c'est deux pays qui sont connus un peu pour la van life.
3: Vous êtes avec votre compagne, c'est ça?
1: Exactement. Ouais,
3: et tous les deux, vous n'y connaissez rien en aménagement de van. Donc vous achetez ce petit camion en Nouvelle-Zélande pour faire le tour de l'île, vous l'aménagez vous-même?
1: Ouais, on l'aménage nous-mêmes, c'est-à-dire que la journée, on bosse et le soir, dans l'exploitation, on garde quelques outils, quelques palettes. Et puis, on bricole un bout de meuble, un bout de plan de travail pour faire un semblant de cuisine. Et puis voilà, c'est très sommaire, mais ça fait notre premier van aménagé, on va dire.
3: Donc là, vous faites le tour de la Nouvelle-Zélande, vous visitez, vous profitez. Et puis quand même, dans votre tête, vous vous dites, revenir en France, repartir sur les chantiers, j'ai plus envie, quoi.
1: Moins d'envie, surtout l'envie de changer, de faire autre chose. 3 mois sur la route avec notre petit camion. Allez, on va rentrer en Limousin et pourquoi pas lancer cette activité.
3: Et là, directement en rentrant, c'est-à-dire que vous savez avec votre compagne que vous allez rentrer en France et que c'est ça que vous allez faire?
1: L'idée, ouais, elle est concrète. Quand on atterrit en France, à l'été 2019, je sais que objectif début 2020, c'est de lancer une boîte d'aménagement de camions. Et janvier 2020, donc 6 mois après, création de l'entreprise Rêve en Van.
3: 3 mois après, c'est le Covid, c'est le confinement. Qu'est-ce qui se passe dans votre tête à ce moment-là? Vous réagissez comment?
1: À l'instant T, il y a forcément un moment de doute. Hein. Et puis en fait, avec le temps, confiné, donc création du site internet, se lancer sur les réseaux sociaux, aménager l'atelier.
3: Et c'est quoi de ce dont vous êtes le plus fier dans tout ce parcours?
1: J'avais un bon train de vie, j'avais un salaire correct, une voiture de fonction, etc. Enfin voilà, tout allait bien. Il y a des personnes qui n'y ont pas cru, qui m'ont dit non mais tu vas te planter. Aujourd'hui, de leur dire 6 ans après que je suis toujours là, je suis toujours en vie et que je m'éclate dans ce que je fais, je pense que c'est une petite fierté, ouais.
3: Voilà, mais le van, ce sera jusqu'au bout de votre vie?
1: Ah ouais, bon, on va essayer. Ouais. Après, peut-être que si on se revoit dans 10 ans, je serai sur autre chose, mais en tout cas, pour l'instant, je vais y rester, ouais.
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1: Direction Bourges aujourd'hui, et lorsqu'on se trouve place Malus, eh bien on peut descendre le long du boulevard Laïtol pour sortir de Bourges justement, élonger ainsi le campus qui porte le même nom. Mais alors, c'était quoi avant? Eh bien vous allez le savoir tout de suite.
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1: David Ledrich, guide conférencier, est avec nous. Bonjour David.
4: Bonjour Margot et bonjour à tous les auditeurs.
1: Bon alors, qu'est-ce que c'était avant que ces établissements militaires?
4: Alors là, c'est une page importante de l'histoire de Bourges. C'est l'histoire de la fonderie de canons de Bourges. En 1860, l'empereur Napoléon III crée la fonderie impériale de canons. Alors pourquoi Bourges? Parce que Bourges est au cœur du pays, loin des frontières, et la ville est reliée par le chemin de fer, et fait non négligeable, elle dispose d'un champ de tir. Le champ de tir, il existe toujours aujourd'hui, c'est ce qu'on appelle le polygone de tir, qui va de Bourges à Savigny. Il représente 10 000 hectares sur une longueur de 30 km. Après la guerre de 1870, l'école d'artillerie qui est à Metz s'installe à Bourges. Et donc, imaginons que nous partons de la place Malus. Nous allons découvrir les monuments tels qu'ils étaient à l'époque. Sur notre droite, on pourra voir tour à tour l'école d'artillerie, qui forme donc les militaires à l'utilisation des canons, la fonderie de canons, l'arsenal, et enfin, au bout, le dépôt de matériel.
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4: Et là, on arrive entre la rue de Pignou et la chaussée de Chape. Cette zone, vraiment, elle employait énormément de gens. Ça concerne 8000 ouvriers en 1918. Et à l'époque, on ne rigolait pas avec les cadences de travail, puisqu'on fabriquait 40 canons de 75 mm chaque jour.
1: Oui.
4: Le site est pillé par les Allemands pendant la Seconde Guerre mondiale. En 1967 est créé l'établissement de fabrication d'armement de Bourges, les FAB, c'est un nom qu'on utilise parfois encore, puis qui devient GIAT et aujourd'hui Nexter. C'est à cet endroit qu'ont été fabriqués les canons des chars Leclerc. Aujourd'hui, c'est un campus universitaire qui porte toujours le nom de Laïtol. C'est un officier polytechnicien, vétéran de la campagne du Mexique, blessé à la bataille de Reichshofen, qui a dirigé l'établissement militaire de 1875 à 1879. Et c'est un endroit de Bourges qui mérite aussi d'être connu.

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1: Ici, les essentiels de Décibel. Émilie Mazoyer et Julie Pietri.
4: Bonsoir Émilie.
5: Mais qu'est-ce que je suis contente.
4: Ça s'entend, hein.
5: Mais moi aussi, je suis ravie. Hein. J'ai ma voix qui part dans les aigus, tellement je suis contente. Julie, il faut que je vous dise que je vous trouve formidable, que vous êtes belle, que vous sentez bon, que je suis à la fois impressionnée et à la fois je me sens en confiance quand vous êtes avec moi dans le studio.
4: Ah oui, je ne suis pas une méchante
5: non,
4: nana.
5: Non, vous n'êtes pas une méchante.
4: Non, je suis au contraire dans la sororité, l'amitié,
5: ouais,
4: la douceur de vivre et l'envie de vivre tout simplement et de partager.
5: Alors Julie, on fête un anniversaire ensemble ce soir. C'est les 40 ans de cette chanson incroyable. Ève, lève-toi. Évidemment, dans quelques minutes, mais alors en préparant l'émission, je me suis rendu compte d'un truc, c'est que cette chanson, elle vous a pas juste apporté un tube. Vous en aviez eu avant des tubes, par exemple Amoureux fou avec Herbert Léonard.

0: parler de slow qui tue.
1: Ouais, ah, là, on est slow qui tue.
0: Voilà, le slow, chaud, là,
1: le hein, slow qui tue de l'été 83. Puis encore avant, il y a même eu Maria Magdalena. Mais vous n'étiez que Julie. Vous n'aviez pas de nom de famille.
0: Ah oui, c'est une histoire de fou, ça.
1: Ah ouais,
0: c'est parce que je me suis tiré des pattes d'un producteur qui était celui de Sheila. Ouais. Je n'en pouvais plus de faire des choses qui finissaient par ne plus du tout me correspondre. Et finalement, bien m'en a pris parce que je suis partie. Mais c'était pas gagné parce que j'ai repris mon nom de famille. J'ai trouvé une nouvelle équipe.
1: Ouais.
0: J'ai voulu montrer que Ève Lavetoy existait et que c'était surtout mon champ de libération à moi.
1: Ouais.
0: C'était ma propre liberté que je célébrais au travers de celle des femmes que j'appelais de mes vœux. Mais à l'époque, ça ne se faisait pas. Ni de récupérer son nom de famille, Pietri. En plus, c'est pas génial comme c'est mon vrai nom.
1: Bah et, bon. Et c'est joli, Julie Pietri.
0: Alors, I c'est joli.
1: Ouais.
0: Voilà, c'est une belle rime.
1: Ouais.
0: Mais
1: le producteur, alors c'est ça que je comprends pas. J'aimerais que vous m'expliquiez. Alors, c'est avec mes yeux de 2026, donc faut que vous remettiez aussi en contexte.
0: Oui.
1: C'était quoi le problème? Parce que Michel Sardou, on l'a jamais appelé Michel. On peut éventuellement l'appeler Mimiche un soir si on le croise un peu bourré, mais on l'a jamais appelé juste Michel. Claude François, c'était Claude François. Enfin, je veux dire, c'est depuis les années 60, 50, les chanteurs ont des noms de famille, pas les chanteuses.
0: Il sait pas. Les chanteuses n'ont pas de nom de famille. Ce ne sont juste que des petits objets qu'on pose là.
1: C'est fou quand même.
0: Non, mais alors, dans une époque où on était très objectifiés,
1: ouais.
0: J'ai enregistré ce morceau qui était Maria Magdalena.
1: Ouais.
0: Et pensant, parce que moi je suis très défaitiste, pensant que ça allait faire un flop, je me suis barrée à Ibiza. écoutez, il y avait déjà des super DJ et tout,
1: ouais.
0: Avec ma bande pour les vacances. Et puis quand je suis rentrée, je me suis aperçue qu'ils avaient sorti le morceau sans me demander mon avis déjà, ni pour la photo, ni pour le nom. Et comme ils n'ont pas voulu retrouver le contrat que j'avais signé au bord d'une table, en pensant que de toute façon, encore une fois, ça ne marcherait pas, ils sont partis en disant, elle s'appelle comment la fille là? Cherche pas. Julie chante Magdalena. Et c'est parti comme ça. Non mais nous, on a essuyé les plâtres, hein, moi les Dana
1: ah
0: comme
1: ouais.
0: Moi. C'était, moi je suis ravie de voir les jeunes femmes qui s'occupent de leur carrière, et se produisent, composent, etc. sans qu'on leur dise, mais oui, cocotte, tais-toi. Moi c'était soit... Allez, sois belle et tais-toi. Écoute, t'es mignonne, ferme ta gueule. Pardon d'être aussi vulgaire.
1: Non, mais c'était
0: vraiment ça. Donc, pendant des années, ça a été la petite Julie. Mais la petite Julie, non, je ne m'appelle pas la petite Julie. Encore une fois, les garçons, on leur demandait pas ça. Voilà. Donc, quand j'ai pu me libérer, en laissant entre parenthèses toutes mes royalties sur les ventes de disques au fameux producteur de Sheila, qui probablement avait besoin d'un cure-dent en diamant,
1: oui,
0: parce que le pauvre chéri, il a manqué
1: celui
0: un peu.
1: Celui en or n'était pas terrible.
0: Non, celui en or n'était pas terrible. Et donc, en fait, je lui ai dit, qu'est-ce qu'il faut pour avoir mon contrat? Il m'a dit, oh, tu me laisses toutes les royalties sur les ventes de disques. Je lui ai dit, écoute, je crois que ma liberté n'a pas de prix, prends-les.
1: Wow.
0: Ça te portera sûrement bonheur. En tout cas, lui, il pensait que je ne ferais plus jamais rien.
1: Et puis,
0: je suis devenue Julie Pietri, oui, et j'ai fait tout un album, dont Ève, lève-toi. Et comme je me sentais tellement frustrée pendant des années, pendant 5 ans, d'avoir été prise pour une pauvre petite chose et d'avoir été chosifiée, finalement, ce Ève, lève-toi, ça a été vraiment mon cri de libération. Et je me suis dit, ok, je sens que ça se fait pas autour de moi, même dans les années 80, 85, 86, 87. Moi, je vais le faire quand même. J'y croyais, mais tellement. Je crois que c'est la première fois de ma vie où je suis pas défaitiste, où je dis, je suis sûre de que je tiens là quelque chose entre les sonorités de mélange de culture, puisque moi, je suis née en Afrique du Nord, donc je voulais un truc qui fait, bon. Voilà,
1: ouais,
0: je voulais que ce soit un peu oriental.
1: Ouais.
0: Et puis, je voulais parler aux femmes, des femmes, et de moi.
1: Ouais.
0: Et de notre faculté à rester debout. Ce qui est passé complètement à l'as à l'époque. Hein. Les gens, ils faisaient, non, mais attends, c'est une nana, elle se lève et elle va danser. Ah. Ok, mais alors pourquoi je commence par aux femmes uniques pour un serpent de Bible à briser son empire? Ah non, mais on n'avait pas compris ça, nous.
2: C'est ça. Des paroles voilà. que vous avez d'ailleurs coécrites. Hein. Oui, aussi, on ne le disait pas absolument. À l'époque, mais la jolie fille qui chante, bah, elle sait écrire aussi.
0: Bah, j'écris ouais. depuis, depuis mon troisième tube. C'est-à-dire.
2: Mais c'est depuis 82 que vous écrivez.
0: Et c'est comme si. Ouais. C'est une adaptation des Pretenders. Et c'est là que j'ai écrit mon premier texte. Et donc, ouais. j'ai toujours beaucoup écrit et je continue. Ouais.
2: Alors, Ève, lève-toi, les amis. C'est une chanson, donc, qui donne à Julie son nom Pietri. Enfin, c'est une chanson qui est un tube. C'est une chanson qui traverse les époques. La Star Academy l'a chantée.
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2: Et même si vous faites des soirées techno, vous pouvez tomber sur la version de Sazio.
0: C'est Côte-Noire, ça.
2: C'est fou ça.
0: C'est génial, il l'a fait pendant un festival en Belgique, le plus gros festival de techno.
2: De techno belge, exactement.
0: Voilà, c'est DJ Kokvac.
2: Et puis, il y a un de mes groupes français préférés qui s'appelle Mauvais Oeil, un duo un peu héritier d'Erita Mitsuko. Et
0: je alors, les aime, je les adore. Nous, on est ensemble, on a même fait un featuring ensemble au travers d'une vidéo sur Ève, lève-toi. Ils sont fantastiques.
2: Ils sont géniaux et leur version...

0: Relève-toi.
1: Elle chante tellement bien. Et puis bon, elle a ce côté Natacha Atlas que moi j'adore. Ouais. Ouais. Et quand elle reprend, voilà, ça c'est une chose de qualité. Elle reprend cette chanson.
0: Elle a comprise en fait, je pense.
1: C'est complètement. Ouais. Elle a renouvelé le truc en faisant très oriental électro. Franchement, mais j'en suis
0: belle
1: très fière.
0: Reprise, hein.
1: Alors,
0: ouais.
1: Moi, ça vaut le coup d'avoir quand même en tout cas voulu cette chanson de A jusqu'à Z, alors qu'on me disait que j'étais fichu, quoi. J'allais reprendre Pietri, mon nom de famille, j'allais faire une chanson féministe, c'est mort. Pourquoi elle dit aux femmes uniques, est-elle homosexuelle, est-elle féministe? Eh ben, si même si c'était les deux, j'en suis très fière et j'en serais très fière. Merci. On avance.
0: Depuis, Julie, vous en avez sorti des albums dans tout un tas de styles différents. Vous avez été très rockeuse, vous avez été jazz, vous avez fait des duos, plein de choses. Je vous fais écouter des petits extraits et vous me racontez.
1: Allez, j'adore
0: ce que ça vous fait. Ça, c'était juste après Eve, lève-toi, une chanson qui s'appelle Salammbô.

0: La légende des Madone, c'était le nom de cet album. Vous avez bossé avec Daran.
1: Mais bien sûr que j'ai bossé avec Daran.
0: Rockeur, parmi les rockers.
1: Ouais, ouais, ouais. J'ai bossé avec Serge Guirao, avec des gens formidables.
0: Ouais. Et
1: avec
0: c'est un la bon crème. Souvenir, ça.
1: Comment ?
0: C'est un bon souvenir.
1: Oh, c'était merveilleux parce que j'ai fait ce que je voulais encore une fois.
0: Ah, voilà.
1: Oh, quelle tête dure celle-là. Oh, je te jure. Mais vraiment. Et non, franchement, tout l'album est complètement dingue parce que c'est comme une musique. Je l'ai voulu comme une musique de film. Tous les morceaux sont liés. Il n'y a pas de plage de silence.
0: D'accord.
1: Il n'y a pas. C'est tout lié en musique. C'est comme une musique de film. D'ailleurs, c'est comme un film qui se déroule, quoi. Mais. Ah, ce qui me semble incroyable, c'est qu'aujourd'hui, on me parle pas de cet album dit de Salambo, sauf certains aficionados, c'est quand même un album d'or.
0: Oui.
1: C'était quand même classé 35e au top 50. C'est pas anodin, je veux dire. C'était pas, oh, elle a sorti ça, ça n'a pas marché. Non! Ouais. Et donc, je suis contente qu'on en parle.
0: Eh ben, parlons-en. Mais bien sûr, Julie! Bien sûr! Donc, l'album La Légende des Madone, que vous feriez bien d'ailleurs de réviser un petit peu avant d'aller applaudir Julie à l'Alhambra.
1: Mais exactement, il va y avoir des surprises. Il va y avoir des interros écrites sur La Légende des Madone, sur le moment jazzy, sur les Pretenders, sur, Je vous en ai concocté quelques-unes. Hein. Pendant 2 heures, il va y avoir du lourd. Puis moi, ça faisait très longtemps parce que j'étais pas venue voir un peu les Parisiens parce que j'ai eu tout un arrêt à un moment donné parce que moi, j'ai été atteinte d'un cancer, un cancer de l'endomètre féminin, parlons-en, j'appelle un chat un chat. Oui. Et il n'y a pas de souci là-dessus. Et donc, j'ai levé le pied sur toutes les tournées qui devaient se passer à ce moment-là, ce qui était vraiment difficile. Et donc là, aujourd'hui, je prends la température. Alors, j'ai le syndrome, il y aura 30 personnes dans la salle, mais il paraît que c'est déjà rempli.
0: Bien sûr, c'est rempli, enfin, n'importe quoi. Folle. Vous l'avez abordé, alors je me permets de vous reparler de ça. C'est vrai qu'il y a l'album Origami qui est sorti, que vous étiez prête à partir en tournée, donc on vous a diagnostiqué ce cancer. Vous êtes battue fort, et vous avez gagné fort aussi, bravo. Et vous avez ressorti l'album Origami avec des duos en plus, et il y a un duo génial avec une autre spécialiste des coups durs contre lesquels elle se bat fort.
1: Exactement.
0: C'est Lio.

0: femme du Sud, Julie Pietri et Lio.
1: Ouais,
0: vous avez démarré à peu près en même temps hein, avec Lio.
2: Je crois qu'elle, alors elle est plus jeune que moi parce qu'elle a commencé à 16 ans.
0: Oui.
2: Moi j'ai commencé un peu tard dans la mesure où j'ai fait des études, je suis orthophoniste, j'ai fait des études à la fac de médecine à la Salpêtrière et j'ai un diplôme parce que sinon avec mon père c'était la guerre. À l'époque il me coupait tout, déjà que j'avais pas grand chose.
0: Ouais,
2: alors,
0: il fallait passer
2: de bonne,
0: le diplôme.
2: J'avais que l'eau froide avec les toilettes sur le palier. Pardon de donner cette petite digression très, très privée. Mais enfin bon, ça chauffait déjà difficilement. Enfin, je dis ça, mais j'ai beaucoup d'amour pour mon papa qui est parti maintenant. Parce que juste après mon cancer et les traitements, j'ai perdu en plus mon papa. Donc, je sais que de là où il est, peut-être il me voit, il me donne son énergie positive. Et je sais qu'il était... over fan. Alors les histoires qu'on avait quand moi j'avais 18, 19 ans, où il me disait oui, tu dois faire des études. Cela dit, c'était pas con parce que il me disait si t'es pas indépendante, tu t'en sortiras pas. Donc je trouve que pour un mec qui sortait un peu à la pied noir là d'Alger, bah je trouvais qu'il était assez avancé au niveau
0: de se dire il faut que ma fille soit indépendante.
2: Oui. Il faut que ma fille soit indépendante. Donc bravo, c'est ouais. Gisèle Halimi qui disait je ne cesserai de vous dire que l'indépendance économique c'est la clé de l'indépendance de la femme et de sa liberté.
0: Elle avait raison. Et c'est bien de citer Gisèle Halimi, parce que hier, c'était le 8 mars, journée internationale des droits des femmes. Enfin, le 9 mars, ça marche très, très bien aussi.
2: Ça marche très bien.
0: Gisèle Halimi, tous les jours, en fait. Julie Pietri, j'avais aussi envie qu'on écoute quelques notes beaucoup plus jazzy. Vous avez un album dans lequel vous avez fait des reprises hyper étonnantes. Vous avez, par exemple, chanté Dao.
3: Rentrer tard.

0: Autour de minuit, sorti en 2007.
1: Moi, j'adore. Je crois qu'il y a beaucoup de gens qui se demandent pourquoi je vais dans tout le... Parce que moi, il y a des genres que j'adore. Tant pis si c'est pas dans l'air du temps ou que c'est pas ce qu'il faut faire quand on est une chanteuse dite de variété. Ça aussi, c'est tellement restrictif. Mais bon. Moi, je suis sortie des sentiers. Ça me rappelle les signes indiens dans mon album Origami. Je suis sortie hors des terrains minés. Parce que je trouve que tout ce qu'on nous impose, là, il faut que ce soit balisé. Mais pas du tout. Moi, je suis une nana. J'écoute de la musique avec mon grand frère qui m'a appris tout et amené voir Miles Davis comme Pink Floyd, comme Véronique Sanson ou comme Nougaro. Je veux dire, c'était un... Voilà, la musique, elle est partout.
0: Elle est belle, elle est multiple.
1: Ben oui. Elle est multiple. Je vais même à l'opéra. J'emmène ma fille voir l'opéra. Enfin, c'est... La musique, moi, ça m'obsède. C'est ma thérapie. C'est comme quand vous allez voir, je sais pas, il y a une autre chose que, voilà, quand vous allez voir un opéra, c'est une thérapie. Quand vous chantez du jazz, c'est une thérapie. Quand vous allez voir une exposition à Orsay, c'est une thérapie. L'art, c'est une thérapie. Moi, je suis fanatique de tout ça. Voilà. Ouais.
0: Et alors, j'imagine que en vous écoutant chanter les heures hindoues, là, par exemple, avec une voix très douce, très feutrée.
1: Mais on croit pas que je suis capable de faire ça.
0: Alors justement, il y a peut-être plein de gens qui vont se dire, ah, elle fait ça, Julie Pietri. Alors oui, elle fait ça. Est-ce que au fond, ça vous agace un petit peu de vous dire, j'ai ce Ève, lève-toi et quelques énormes tubes, là, on va écouter Maria Magdalena, qui font que il y a finalement une partie de vous que le public n'a pas forcément
1: rencontré. C'est vrai que le public n'a absolument pas accès, croit me connaître, mais n'a absolument pas accès à mes goûts artistiques ni à tout ce que j'ai fait. Bah, il faut accepter. Qu'est-ce que je vais dire de ça? Non, bah, j'accepte. Oui, j'ai fait ce sublime album de jazz autour de minuit. J'ai même fait un Bataclan overbooké. Enfin, c'était en 2008.
0: Hein, avec un big
1: band de jazz, ouais, qui était quand même rempli. Mais c'est marrant comme les gens. J'ai beau remplir, les gens reviennent toujours à ma plus simple expression. Mais je crois qu'il faut l'accepter, je crois que c'est pas grave. C'est comme quand on dit, ah oui, quand certaines femmes disent, ah oui, mais moi je veux pas vieillir. Mais si, accepte-le, c'est le sens de la vie, hein. Et puis c'est une joie de pouvoir le faire. Moi qui ai eu un cancer, par exemple, je me dis, mais la vache, j'ai du pot, je suis en vie, et je peux vieillir, justement. Alors que j'en voyais pas le bout. Ouais. Mais moi, je suis ravie de vieillir. Et puis bon, s'il reste que Ève, c'est déjà une trace de moi qui restera. Qu'est-ce que vous voulez que je vous dise? Ou alors, peut-être quand j'aurai 80 ans, on me dira, dites donc, vous avez fait ça, ça, ça et ça, c'était vachement bien.
0: Vous allez nous faire une Salvador, moi je suis sûre. Vous allez nous faire une Henri Salvador. Il y a Benjamin Biolay qui va vous écrire un album quand vous aurez 90 ans. Et là, vous allez avoir 8 victoires
1: c'est
0: de la musique.
1: Mon rêve.
0: Mais oui, je sais.
1: Mon rêve.
0: Il faut faire ça.
1: Je vais faire une Salvadorerie.
0: Ouais, c'est ça qu'il
1: faut faire. Non, mais Henri Salvador, eh ben, ouais, moi je serai Julie Pietri.
0: Ah ben, voilà.
1: 90 ans.
0: Allez.

0: ce mot femme. Je pense que si on mettait vos paroles dans ChatGPT, qu'on lui disait dis donc chat, c'est quoi le mot préféré de Julie Pietri, c'est sans doute femme.
1: Moi je crois, on n'écoute pas tout ce que j'ai fait dans ma carrière. Même j'écoutais ma petite voix de gamine là sur Magdalena, parce que c'était mon tout premier truc là. Oh là mon Dieu, et cette petite voix comme ça que j'adore. Et ben même là-dedans je dis, elle rêve de gloire, de bravo, de cinéma. Elle ne vit que pour ça. Laisse-la vivre en solo. Elle quitte un mec pour aller réussir. Et donc les gens, mais tout le monde s'en fout.
0: Mais c'est pas grave, vous êtes contente. C'est quelque part, c'est enregistré, c'est là, c'est la postérité. Et puis
1: Mais peut-être, peut-être. Ouais. Mais de toute façon, s'il ne reste qu'une seule trace de moi et que c'est celle de Ève, franchement, je suis contente, je suis quand même fière. C'était voilà, je fais partie du patrimoine de la musique pop française, c'est chouette, voilà. Ouais. J'ai essayé de faire mille et une choses. En tout cas, je me suis bien amusée dans cette carrière et dans cette vie.
0: Et vous avez été une sacrée roqueuse. Vous l'avez abordé tout à l'heure, mais là, on va rentrer dans ce sujet-là parce que moi, ça me passionne. Il y a un groupe qui s'appelle les Kinks. D'ailleurs, quand on vous demande si vous êtes plutôt Stones ou plutôt Beatles, dites donc aux gens, moi, je suis plutôt Kinks, et ça va leur couper le sifflet. C'est un des grands groupes de rock des années 60. Et donc, le chanteur des Kinks, le leader des Kinks, Ray Davies, était très amoureux et fiancé à Chrissie Hynde,
1: Pretenders.
0: Il a écrit une chanson magnifique pour elle qui s'appelle I Go To Sleep, qu'elle a chantée donc avec son groupe les Pretenders.

0: Et ben en 1982, bébé Julie Pietri, elle se dit tiens, c'est ça que je vais écrire, c'est ce texte. Vous avez écrit l'adaptation française de I Go to Sleep. Oui. Ça s'appelle Et c'est comme si. C'est oui. votre premier texte que vous avez déposé texte. De toute votre vie
1: il
0: à la SACEM.
1: Il a fallu le montrer à Ray Davies en Angleterre.
0: Alors, il a dit quoi?
1: Parce qu'il dit pas oui.
0: Ah bah non, il dit pas
1: comme
0: oui.
1: ça. Hein.
0: Ouais.
1: C'est quand même c'est un héros. Hein. C'est ouais. Voilà, c'est un une rock idol. Et il a dit oui.
0: Il a dit
1: et
0: yes.
1: J'ai signé mon premier texte à la SACEM, Julie Pietri, Ray Davies. Waouh, waouh, waouh.
0: Alors là, ça s'encadre.
1: Ah non, mais ça. Oui, j'ai pas mis le truc dans un cadre, mais quand même, c'était pour moi. J'ai dit à mon frère, tu te rends compte? Mon grand frère qui m'avait montré tout ça quand j'avais 12 ans. Eh, tu te rends compte, j'ai signé avec Ray Davies. Ah.
0: Julie Pietri, on va écouter votre version, votre adaptation française de I Go to Sleep, parce que bah, c'est une des plus jolies choses, je trouve, que vous ayez faites. Et je vous souhaite une très bonne route.

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2: Manu, Quelu d'Elmer Footbeat sont avec moi. Salut messieurs.
3: Oui, bonjour.
2: Bienvenue, bon anniversaire.
3: Non, merci, c'est gentil. Vraiment.
2: Il y a 40 ans, en Loire-Atlantique, se montait un petit groupe de potes qui ont fait de la musique ou des gens qui se sont rencontrés grâce à la musique et qui sont devenus potes.
3: Alors, oui, on peut dire qu'on s'est rencontrés grâce à la musique. On est des potes de lycée, en fait, les membres fondateurs. On était dans le même lycée, mais pas forcément dans la même classe, et on est devenus potes parce que on avait différents groupes de rock classique de base, et puis on est devenus potes grâce à la musique et grâce à Pierriac-sur-Mer, où on se retrouvait l'été et les week-ends quand il faisait beau, et c'est là qu'on s'est vissé et qu'on s'est dit tiens, allez, puisqu'on est jeune, fringant et vigoureux et large d'épaule, on va faire un groupe pour séduire les filles.
2: Et voilà, et c'était voilà. Il y a 40 ans, la naissance d'Elmer Footbeat. Manu, tu es le chanteur, Quelu, guitariste, auteur, compositeur. C'est à toi sans doute que l'on doit cette rime riche.

0: plastique, c'est fantastique. La chanson de prévention, sans doute la plus efficace de tous les temps. Oui. On avait tellement tous envie d'acheter des capotes juste pour pouvoir dire le plastique, c'est fantastique.
1: Ah bah, c'est réussi, du coup.
0: Exactement. Ah bah, voilà. Bravo. Donc, c'est toi, Luc, qui a écrit le plastique, c'est fantastique.
2: Oui, c'est moi. Oui, c'est parti de la phrase. Hein. Le plastique, c'est fantastique. Je me suis levé un jour et dit oh, ça, c'est un bon slogan.
0: C'est pas mal du tout, effectivement. Je suis étonnée d'ailleurs que le ministère de la Santé s'en soit pas emparé parce que, franchement.
1: Ils ont utilisé la chanson.
0: Ils ont utilisé, je savais pas. Parce que pour moi, c'était, tu sais, sortez couvert.
1: Oui, oui.
0: Ah, mais il y avait
1: ils
0: le
1: ont
0: plastique.
1: Utilisé, ils ont fait une cassette qui distribuait dans les, je sais plus si c'était les lycées ou les facs.
0: Ouais.
1: Il y avait pas que nous, hein, sur la cassette, des chansons sur le sujet de la capote, du préservatif, du sida, toutes ces choses-là. Et dedans, il y avait un préservatif avec la cassette.
0: Avec la cassette.
1: Voilà, et c'est le ministère de la Santé qui avait mis ça en place et qui nous avait demandé s'il pouvait utiliser la chanson. Et évidemment, on a dit oui, bien sûr.
0: Et ça marche encore aujourd'hui, croyez-moi, j'ai quelques ados dans mon entourage. Oui, alors on en a encore besoin, mais la chanson est toujours aussi efficace.
1: Oui,
0: aussi. Il faut bien le dire. Alors, Elmer Footbeat, vous fêtez vos 40 ans, mais il y a évidemment la question qui brûle un peu les lèvres de tout le monde, parce qu'on se souvient bien de cet album. Il y a 35 ans et demi maintenant, 30 centimètres, premier album d'Elmer Footbeat, un phénomène, un raz-de-marée. Tout le monde chantait vos chansons, que ce soit La caissière de chez Leclerc, Couroucou, Couroploplo ou encore Madame l'infirmière. Mais on se dit, justement, alors que vous fêtez vos 40 ans, 35 ans plus tard, les temps ont changé. Est-ce que vous avez un peu serré les fesses en vous disant bon, on y retourne, mais est-ce que les journalistes vont pas nous trouver pas assez féministes, pas assez tout ça? Est-ce que vous y avez pensé?
1: Non, à vrai dire, on y a pensé à l'époque. En 86, on s'est posé la question en se disant, mais ça nous fait rire. On dit bon, allez, on est des branleurs, on va jusqu'au bout.
0: Oui.
1: Mais on s'est dit, on va se faire taper dessus à un moment ou un autre. Et non, pas tant que ça.
0: Pas tellement à l'époque. Enfin, dans les années 90.
1: Pas beaucoup.
2: C'était quand même, il y avait quand même du côté provoque dans ce qu'on faisait. Hein. On disait, on se prenait pour des punks, ce qu'on n'était pas, mais on avait envie. Donc on faisait ça pour de la provoque, pour voir des gens des fois commencer à écouter le titre en concert et puis s'en aller en faisant oh là là, mais non, mais c'est pas possible. Voilà. Donc ça, on aimait bien ça aussi. Faut bien le dire. Mais après, arrivé en radio, au départ, nous on pensait ne pas pouvoir passer en radio en 90. Hein.
0: Parce que trop grivois.
2: Ça passera pas. Et Peter Murray à l'époque nous disait non, on va se débrouiller. Et, voilà. Et puis, en fait, il y a des gens qui nous ont aidés. Il y a des animateurs radio à l'époque qui sont un petit peu passés au-delà de leurs droits, en fait.
0: Oui,
2: voilà. Et qui ont commencé à pas à le programmer, mais à le passer de temps en temps. Et puis, ça a pris. Et puis, voilà, les uns les autres. Et, voilà. Et on est arrivé à avoir des vraies rotations en radio. On s'y attendait vraiment pas du tout.
0: Ah ouais. Et puis cet album vraiment qui a cartonné 30 centimètres. Moi je me souviens, je suis M2, 6e, je sais plus, toute l'école chantait Elmer Footbeat. Ah, mais nous on chantait, mais les instits chantaient aussi. Mon daron dans la voiture, Daniela à fond, on chantait aussi. Il y avait quand même quelque chose qui se passait. Alors j'ai envie de vous faire écouter, messieurs, je pense que vous l'avez déjà entendu, mais aussi pour celles et ceux qui nous écoutent ce soir sur leur radio locale ici. Ce qu'en dit Manu Payette, on adore excellent humoriste, il est en tournée et il a un sketch justement autour de ce phénomène Elmer Footbeat. Et qu'est-ce que ça fait quand, avec les oreilles de 2026, on écoute ce qu'on braillait en 91?
3: Elmer Footbeat, c'était des gars qui chantaient des chansons de cul. Il n'y avait aucun problème à écouter Elmer Footbeat à l'époque, c'était un carton national, ça passait sur toutes les radios. Caroline s'endort, légèrement humide, une ligne tiède coule entre ses jambes, 7h40 tout de suite l'horoscope, les béliers. Elmer Footbeat, ils avaient une copine, madame, qui s'appelait Daniela, qui avait un sens de l'accueil. Il y a toujours de la place pour les copains qui passent. Et moi, j'étais dans ma chambre, j'avais 15 ans, je me disais, putain, si en plus je peux y aller avec Thierry et Pascal.
0: Bravo, Manu Payet. C'est très drôle.
1: Oui.
0: Et il résume bien, finalement, la situation.
1: Oui. Ah oui, parce que comme il le dit, il avait 15 ans.
0: Ouais.
1: Et donc, c'était improbable. Effectivement. Ouais, mais même nous, on se faisait rire nous-mêmes, en fait, quand on faisait les chansons, quand on les répétait, quand. Et ça nous fait rire, nous. Donc forcément, bah, ça fait rire le public. Et là, on s'est dit, bah, ça plaît, allez, allons-y, quoi.
2: Hein. T'as raison de dire, le but premier, c'était que nous, on se marre.
0: Ouais.
2: Mais c'était pas forcément fait pour sortir en dehors des bars, quoi. Voilà. Et donc, nous, on rigolait énormément en écrivant ces conneries, parce qu'il n'y a pas d'autre terme. Mais par contre, ce qui est d'important, en fait, effectivement, c'est d'avoir une espèce de rebond chez les gens qui nous redonnent la pêche après. Enfin, ouais. Et ça, on l'a eu très rapidement. À notre grand étonnement quelque part. Et puis aujourd'hui, si on est sur scène encore, on a encore ça, quoi. Il y a une bonne ambiance dans les concerts.
1: Il y a la même ambiance qu'il y a 40 ans.
2: Ça saute moins haut.
1: Oui, voilà.
0: Ah, on a les chevilles un peu plus raides.
1: Ce qui est drôle, c'est de voir les quadras quinquas qui viennent pour se rappeler leur jeunesse, leurs premiers émois et tout. Et qu'on la banane jusque-là, de la même façon.
0: Évidemment.
1: Et puis, il y a des gamins qui viennent, ils emmènent leurs enfants, eux aussi. Et voilà.
2: Bravo.
0: Et puis, parce qu'on parle souvent, évidemment, des paroles d'Elmer Footbeat, mais n'oublions pas aussi l'excellente qualité du rock'n'roll proposé. Que lui, tu disais, on se prenait pour des punks, on n'en était pas. Effectivement, le son n'est pas punk, mais le son est extrêmement rock, rockab. Et alors ça a toujours été l'esthétique d'Elmer Footbeat. Vous avez fait 2-3 pas de côté, mais quand même, en gros, c'est ça. Et que si les gens, je sais pas moi, étaient fans même de tout le rock alternatif, des Vampas, de la Mano, etc., on n'était pas dépaysés avec vous. Il y a toujours eu de la guitare, quoi.
2: Qu'on le veuille ou non, on cherchait pas à ça, mais on faisait partie de ce qu'on appelait le rock indépendant à l'époque.
0: Bah ouais. Voilà,
2: ouais. Alors, nous, on sentait un petit peu à l'extérieur, quand même, parce que les autres gens qu'on croisait, on a croisé les gens de la Mano, comme ça, c'est des gens sérieux. C'est des gens qui faisaient du rock, vraiment, que c'est des vrais rockers. Nous, avec nos stupidités, on pouvait pas revendiquer le côté rebelle réel, quoi.
0: Ouais.
2: Oui, donc,
1: on avait sur scène, malgré tout, cette énergie qui est la même que tous ces groupes que tu viens de citer.
0: Ouais.
1: Ce mouvement alternatif, rock'n'roll.
0: Regarde, les garçons bouchés, ils avaient des paroles marrantes aussi.
1: Oui. Puis même Didier Vampas, il y a des fois, c'est drôle.
0: Et tu vois, les garçons bouchés, c'est la lambada, on n'aime pas ça. Non plus.
1: Mais voilà, il y a un côté, on a ce côté-là musicalement.
0: Ouais.
1: Rock, très rock. Et sur scène, c'est encore pire que sur les disques. C'est vraiment très, très
0: encore
1: rock.
0: Mieux, Manou, pas encore pire.
2: C'est pire.
0: C'est pire, Yac, c'est pas sa faute.

0: Mais c'est un banger, comme on dit aujourd'hui. Elmer Footbeat, Daniela. Donc, qui a toujours le choix, qui est toujours d'accord, etc., etc. C'était pas à la mode, les histoires de consentement, il y a 35 ans. Je sais même pas si on avait encore mis le mot consentement. Mais n'empêche que, il y a beaucoup ça dans les chansons, notamment de 30 cm du premier album d'Elmer Footbeat. C'est quoi, ça vous est venu d'instinct, vous dire, bon, on va parler des nichons des filles, mais on va quand même mettre les formes?
1: Mais c'est on va mettre les formes.
0: On va mettre bien les formes. Non, mais c'est vrai.
1: C'est surtout que c'est les filles, quoi. Donc c'est elles qui décident, qui font. En général, voilà, c'est ça le truc, quoi.
2: Moi, j'ai toujours appris ça chez moi. C'est une question d'éducation aussi.
1: Ah oui.
2: C'est oui c'est ou c'est non. Si c'est oui, bah ça veut dire vas-y. Et si c'est non, ça veut dire t'y vas pas.
0: Ouais,
2: voilà. Et c'est tout. Ça. Et donc on peut rigoler avec tout ça.
1: Et avec les filles.
2: Et avec les filles.
1: Enfin,
2: voilà.
1: C'est ça qui est c'est
2: on
1: fait
2: peut
1: pour
2: rigoler.
1: Faire rigoler
2: les grosses.
0: Et je pense que c'est pour ça. Alors pour le coup, moi qui suis une féministe, mais vraiment le couteau entre les dents, et j'ai aucun problème avec vous. Moi je vous adore, Elmer Footbeat.
2: C'est la preuve qu'on est des bons garçons.
0: Vous allez voir, j'ai fouillé les paroles, j'ai cherché le truc qui va pas. Tout va à l'intérieur.

0: veux bien. Ben voilà. C'est aussi compliqué. C'est pas si compliqué le consentement. Alors j'ai quand même une question. Avez-vous croisé pendant vos pérégrinations, je rappelle que le groupe a 40 ans, vous avez joué dans toutes les salles de France et de Navarre, avez-vous croisé des caissières travaillant dans les magasins Leclerc,
1: oui.
0: Et qu'ont-elles pensé de l'hymne que vous leur avez écrit?
1: Alors, ben on n'en a pas croisé tant que ça. On
0: non.
1: a eu une copine à l'époque, mais elle était pour l'été.
0: C'était la caissière stagiaire de chez Leclerc.
1: Voilà. Bon. Ouais. Alors par contre, là-dessus, il y a une anecdote, c'est qu'elle, certaines avaient demandé à Monsieur Leclerc, quand c'est sorti, Leclerc fils, donc, faudrait faire quelque chose. Certaines n'étaient pas très contentes. Bon,
0: oui.
1: Et ben, il nous avait défendu. Pour dire, mais non, les filles, c'est rigolo, c'est au contraire, bon, on lui faisait de la pub gratuitement
0: oui,
1: aussi, quelque part.
0: Ouais.
1: Mais voilà. Et donc, c'est passé, hein, bah, y a aucune, on n'a eu aucun retour de mouvement féministe, et de caissière, et d'infirmière, et de boulangère qui se sont.
0: Qui n'étaient pas d'accord.
1: Mais non.
0: Bah non, évidemment. Alors, la caissière de chez Leclerc, c'est quand même partie des incontournables d'Elmer Footbeat. Et bah, ça dessine bien aussi le personnage, hein, donc ce garçon polisson, plein d'hormones, qui fantasme dès qu'il en a l'occasion. Et donc, bah, quand il fait la queue chez Leclerc, au moment de vider le chariot...

0: c'est la caissière de chez Leclerc. Hey, je lui proposerai demain à nouveau. On est
1: dans le consentement.
0: Alors, vous avez envie de voir Elmer Footbeat en concert, les amis. Ça tombe bien, puisque je le disais tout à l'heure, vos 40 ans, vous avez eu envie de les fêter sur scène.
2: Oui.
0: Vous avez sorti il y a 3 ans, votre dernier album s'appelait Le Bruit des Potes.
2: Oui.
0: Donc, vous aviez tourné à ce moment-là. Là, c'est vraiment une tournée spéciale pour les 40 ans du groupe.
2: Voilà. Alors, en fait, c'est une tournée spéciale parce qu'on n'a jamais arrêté de tourner.
0: Oui.
2: Enfin, il y a eu une petite pause 7 ans et demi, 8 ans, 9 ans. Mais on va dire que depuis, on est tout le temps sur la route. Mais là, on voulait marquer le coup pour les 40 ans, donc faire plus de bruit autour de cette tournée. Et que lui, ici présent, est revenu à réintégrer le groupe.
0: Que lui, t'étais parti, t'es revenu.
2: Voilà.
1: Je suis parti il y a 35 ans, ouais.
0: Ouais.
1: Je dis une bêtise. Enfin, 93, je suis parti.
0: C'est ça, t'es parti après le gros boom.
1: Oui, c'est ça, les trois premiers albums. Voilà.
0: Les trois premiers albums.
1: Ça m'intéressait plus d'écrire ce genre de choses.
0: Ouais.
1: J'avais plus envie. J'étais fatigué. J'en avais marre.
0: Mais t'avais t'avais mis le concert dans les pattes aussi.
1: C'est ça. Voilà, c'est ça. Ouais, et donc, à un moment, j'avais envie de faire de la musique.
0: Ouais.
1: Donc je me suis dit, je vais peut-être faire un vrai groupe. Ce que j'ai fait. Encore une fois échoué lamentablement. Mais bon, le seul truc que j'ai fait pour rigoler dans ma vie, c'est le seul truc qui a marché en fait.
2: T'aimes pas les chanteurs rigolos.
1: J'aime pas non plus les chanteurs rigolos. Mais,
0: mais est-ce que justement alors le fait d'avoir pris du recul et d'être revenu et de te dire tu disais un vrai groupe, c'est un vrai groupe, Elmer Footbeat, parce que sinon, 40 ans plus tard, il n'y aurait plus rien.
1: Absolument, c'est un vrai groupe au vrai sens du terme, c'est-à-dire que c'est, quelque part on pourrait dire que ce n'est pas des vraies chansons, parce que les paroles
2: c'est des vraies chansons.
0: Mais en vrai, les gens les chantent. Tu sais, voilà. C'est nous qui avons raison, c'est toujours le public qui décide.
1: À mon grand étonnement.
0: C'est vrai, c'est fou ça.
1: J'en écris quelques-unes quand même.
2: Mais pour moi, ce sont des vraies chansons.
1: Voilà, et moi j'ai toujours eu l'impression de raconter des bêtises et déjà de me faire rigoler tout seul dans ma pioule à écrire ça, de les chanter aux gars qui me disent si c'était vraiment stupide et voilà et de faire ça. Et je pense que Twisto c'était pareil quand il a
2: parlé les morceaux,
1: c'était la même chose.
2: Vous avez le sens de la chanson, de la mélodie, des harmonies, des guitares. Donc ça c'est des chansons, on n'y peut rien, c'est comme ça. Et ben quel que soit le texte, c'est de la chanson.
0: Ah tiens, je disais tout à l'heure quelques pas de côté. On adore ce petit pas de côté dès le premier album. C'était rock, mais pas que.

0: Lavillier, Bernard Lavillier. Moi, j'ai tout oublié, sauf tes gros nénés. Cours, cours, cours, ploplo. Lavillier, il a écouté la chanson. Il, vous a, il s'est manifesté
1: pas.
0: Ou pas?
1: On n'a pas eu de retour de ça. Si
0: ah, Bernard.
1: Ouais, à mon avis, ça, je ne sais pas si ça l'amuse trop, mais. Si.
0: J'en sais rien. Ah, je demanderai la prochaine fois qu'il viendra.
1: Et si,
2: Bah, vaut mieux que ça l'amuse, que vu comment on est maillé, vu comment lui il est maillé, s'il nous en met une, on va pas gagner. Hein.
0: Moi, je pense que ça l'a fait marrer. Les Fatal Picard ont fait une chanson sur lui et ça l'a fait marrer. Donc, il n'y a pas de raison.
1: Il n'y a pas de raison.
0: Oui, alors je parlais de coucou, coucou, coucou, roploplo, pardon. Et voilà, et pour cette ambiance musicale un petit peu plus.
2: C'est brésilien.
0: C'est brésilien.
2: On est spécialiste du Brésil.
0: Voilà, donc Bernard Lavillier, je ne sais pas s'il est fan. En revanche, on sait que Jacques Martin était grand fan de vous.
1: Oui, oui.
0: À l'époque, il avait repris Daniela.
1: Ouais. En version opérette. C'est un bon chanteur, hein, Jacques Martin. Il chantait bien. L'opérette, ou l'opéra plutôt opérette. Et il avait repris Daniela, oui.
0: Ça, c'est génial. Ouais. Et on m'a dit aussi que, alors un peu à retardement, mais tout de même, vous avez été censuré par YouTube,
1: oui.
0: Mais il y a 3 ans.
1: Oui.
0: Les mecs se sont réveillés, c'est-à-dire, ça faisait 30 ans que tout le monde chantait Daniela. Et il y a 3 ans, YouTube, ils ont dit quand même, c'est dégueulasse.
1: Et c'est pas Daniela, en plus, le pire.
0: C'est laquelle?
1: Le plastique, c'est fantastique. Non, mais il faut y aller quand même, là.
0: Oui, c'est la chanson de prévention.
1: La plus politiquement correcte et qui a un vrai sens utile, on va dire. Et parce que dans le clip, à un moment, je mets ma main dans ma braguette pour sortir une photo. Oui. Sauf que comme je mets ma main dans ma braguette,
0: l'algorithme
1: a dû dire « Oh là là, qu'est-ce qui va sortir ? Stop !» Alors que je sors rien d'autre qu'une photo,
0: une photo,
1: en fait.
0: Oui,
1: ouais. Et voilà. Mais ça a été remis parce qu'il y a eu un tel...
0: Tollé.
1: Ah oui. Donc dès 2 jours après, ou dès le lendemain, c'était remis à nouveau. Bah, cette chanson-là en plus, ça va.
0: Dans tous les albums d'Elmer Footbeat, bien sûr, il y a les thèmes qu'on a déjà abordés, les chansons hyper grivoises, hyper sexy, hyper marrantes. N'empêche que parfois, il n'arrive pas à conclure ce bon Elmer, et il dort tout seul. Je vais encore dormir tout seul ce soir. C'était le deuxième album.
1: Ouais.
0: Comment faire pour lui plaire? Parfois, ça marche pas. Il y a aussi une réflexion assez cool sur le succès avant, après.

0: ex-star d'aujourd'hui au placard demain.
1: Ouais, donc, ouais.
0: Ça, c'est une réflexion que vous avez eue. Alors, que lui, d'autant plus, toi qui as quitté le groupe et qui est revenu.
2: J'ai écrit cette chanson-là, je me suis barré.
0: Ouais. Mais c'est intéressant parce que, effectivement, aujourd'hui, on s'en rend peut-être pas compte, mais à quel point ça avait été énorme le phénomène de la footbeat. Vous étiez vraiment partout, tous les plateaux télé, etc. etc. Ça vous a fait flipper à un moment
1: Alors, moi, non.
0: La grosse vague, non, Manou, non.
1: Moi, non. Parce que moi,
0: un bon chanteur, toi t'es content, toi. Plus on crie, plus t'es content.
1: Moi je me rendais compte de rien, moi vas-y, tête
0: tout
1: baissée.
0: Droit, ouais.
1: Donc non. Par contre après coup, oui, quand ça s'est arrêté, quand on a fait notre petite pause là, là j'ai compris que sans Elmer je n'existais plus.
0: Et publiquement, mais t'avais ta vie.
1: Oui, mais fallait que je reprenne, que je redevienne le petit Manou que j'étais avant d'être la petite vedette. Et ça demandait du temps, hein. Ouais. Mais là, tu tombes le nez dans le ruisseau et c'est pas de la faute à Rousseau, hein.
0: Ouais.
1: Et non, là, ça a fait mal. Mais parce que ça avait été énorme et moi, j'y croyais, quoi. Voilà, c'est tout.
0: Ouais. Il y a aussi une chanson que j'aime beaucoup d'Elmer Footbeat, là encore, pardon, personne ne se met à poil, c'est Radio.

0: is playing on the radio. Vous vous souvenez la première fois que vous avez entendu Elmer Footbeat à la radio? Vous nous disiez tout à l'heure, c'est souvent grâce à des animateurs qui n'avaient pas trop demandé l'autorisation à leur directeur des programmes. Mais ça vous avait fait quoi?
1: C'est impressionnant, tu peux pas savoir, de passer à la radio comme ça. Et moi, ça m'était arrivé avec un groupe avant, Elmer, déjà, en pleine nuit. Tu sais, il y avait des nocturnes, je sais plus, c'était sur France Inter, je crois, à l'époque. J'avais entendu une de mes chansons qui passait à la radio. Wow, c'était, tu sais, t'es là, qu'est-ce qui se passe?
0: Voilà. Tout le monde peut m'entendre.
1: Et avec Elmer, encore pire. Et puis là, ça s'est affolé, comme dit Manu. C'est, une fois que c'est parti, ça a tout emporté.
2: Et donc, on a Daniel à la radio, quoi. C'est...
1: Oh là là, ouais.
2: Alors, je me rappelle plus de la première fois, vraiment, sincèrement, du choc que ça m'a fait. Mais à force, je dis, mais c'est pas possible. Ouais. Il se passe un
1: c'est
2: truc.
1: Un peu de la science-fiction, quand même.
2: Oui, de la science-fiction.
1: Clairement, c'est de la science-fiction.
0: Quand ça s'emballe. Elmer Footbeat, dans votre répertoire, alors je sais pas si vous aurez le temps de tout jouer dans les concerts anniversaires des 40 ans. Mais il y a aussi un chouette clin d'œil à Frédéric Dard. Ah.

0: Guitar Surf et ouais. Frédéric Dardor.
1: Ça, c'est Twistos qui a écrit ça, parce qu'il était fan de San Antonio.
0: Ouais.
1: Et donc, il voulait faire un clin d'œil à Frédéric Dard, ouais. quand il est décédé, quoi.
0: Et puis, il y a 3 ans, je le disais, Le Bruit des Potes, c'est le dernier album en date d'Elmer Footbeat.

0: Laurent Delmer, Footbeat, 8 albums et plus 6 affinités.
1: Bien sûr.
0: Bon, et bon anniversaire.
2: Merci beaucoup.
1: C'est gentil.
0: Delmer, Footbeat, dans Décibels.
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2: Bonjour à toutes et à tous. J'espère que vous allez bien, que vous soyez à la maison, au travail, sur la route ou en vacances. Nous pensons également fort aux sinistrés des incendies et aux services de secours qui sont mobilisés depuis le début de cette vague de feu. Jusqu'à 13h, nous nous changeons les idées avec les meilleurs moments d'Otaquet. Nous serons par exemple avec un ancien cuisinier qui nous parlera d'une spécialité bretonne, avec une candidate qui a failli participer à un jeu télévisé par erreur et une autre qui a cassé un balai sur le dos de son mari et qui nous raconte pourquoi sur votre radio ici.
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2: Mais avant de retrouver Valérie D'Amido, Éric Bastien, place à la musique avec Alain Chamfort avec une adaptation française d'un tube de Barry White.

0: Alain Chamfort qui a quelques dates de concert en octobre prochain. Il sera par exemple à Nancy et à Troyes. Déchaîne-moi. Midi 9, c'est l'heure du déjeuner. Karine Dessy-Mayenne et Romuald Dessy-Armorique sont deux candidats qui aiment cuisiner et ils nous donnent des idées maintenant, comme une spécialité bretonne qui a beaucoup intéressé Éric Bastien et Valérie Damido sur votre radio ici.
1: Alors, nous sommes au tac avec Karine qui joue avec ici Mayenne. Karine qui a trois filles, qui est référente territoriale. Tu cuisines pour tes enfants quand elles reviennent le week-end et tu adores la cuisine. Alors c'est quoi? Qu'est-ce que tu aimes faire? Qu'est-ce que tu leur fais?
2: Oh bah c'est très varié. J'aime bien faire des desserts, des crumbles, voilà, des toutes sortes de desserts, des gâteaux au chocolat. Voilà. Ma fille fait très bien les tiramisu, la petite dernière.
1: Oh bah voilà.
2: Elle cuisine bien aussi toutes les trois. Elles aiment bien manger.
1: Bah oui, tu m'étonnes. Est-ce qu'il y a un truc mieux que manger? Je ne suis pas sûre. Alors, tu es très sensible à l'environnement et oui. En ce moment, tu subventionnes beaucoup de rénovations de bâtiments publics. C'est-à-dire?
2: Oui, eh bien, les élus ont des bâtiments, des salles polyvalentes, des écoles, des mairies, etc. Donc forcément, quand en vieillissant, les chauffages ne conviennent plus. Donc ils changent les chaudières, ils isolent leurs bâtiments, etc. Donc on donne des subventions pour avoir des meilleurs conforts thermiques dans ces bâtiments-là.
1: Et oui, tu t'es même inscrite dans une association environnementale et pour oui. sensibiliser les enfants à tout ce qui est biodiversité, etc. Donc, tu es très investie ouais. dans l'environnement et la biodiversité, c'est ça?
2: Tous les gestes, même au niveau de l'économie circulaire, ne pas gaspiller quand on fait un repas, ne pas jeter, des choses comme ça. Aussi préserver l'environnement, faire attention à l'eau, à la consommation d'eau, d'électricité, etc. Voilà.
1: Et oui, et tu le fais même pour toi, puisque tu vas même jusqu'à aller à bicyclette.
2: Oui,
1: t'es à bicyclette.
3: Mais elle devrait se présenter au municipal, elle a l'air très engagée, très investie. Pourquoi elle ne se lance pas là-dedans?
2: C'est vrai que je pourrais. J'y ai pensé en effet, mais bon.
1: Allez, Paris-sur-Bras.
4: Je vote pour
1: Karine. Karine, tu vas marquer ton deuxième point tout de suite avec la question, la deuxième, vrai ou faux, avec Lynn Renaud, tiens.
5: Combien pousse ce chien dans la vitrine?
3: Ça nous rafraîchit, ça. Hein.
1: Ah, ça nous rafraîchit. J'adorais cette chanson quand j'étais petite, autant te le dire.
3: C'était quand?
1: Dans les années 40. Allez, je sais, tu vas dire que je suis une vieille personne.
3: Non, je parlais de la chanson, je demandais en quelle année était la chanson.
1: Allez, tais-toi bien.
3: C'est moi.
1: Karine, écoute bien.
3: J'ai du respect pour vous.
1: Le Yorkshire, tu vois ce chien, la tête qu'il a, Le Yorkshire est le chien préféré des habitants de la région PACA. Vrai ou faux, top chrono, 5 secondes.
2: Vrai.
1: Tu dis vrai?
3: Elle a dit vrai. Hein.
1: Mais non, c'est un cliché. Eh oui, non, pas du tout. Les races de chiens les plus plébiscitées en région PACA, c'est le Chihuahua. Ah, c'est pas loin. Et le berger australien. Voilà. Bon, pas de point. Mais tu sauras maintenant.
3: Pour Romuald est en Bretagne. Romuald est en Ille-et-Vilaine. Il est à Bollon. Il joue avec ici Armorique. Notre Romuald qui est marié à Adeline. Romuald, puisqu'on parlait de cuisine et que c'est l'heure, hein, franchement, midi 20, même si on n'est pas encore à table, toi, tu adores cuisiner parce que, si j'ai bien compris, c'est ton premier métier, Romuald.
6: C'est ça, exactement. J'étais cuisinier avant de bifurquer, en fait, mais oui, c'est mon premier métier, exactement.
3: Et alors, tu as exercé où? Tu as eu un resto? Tu bossais où? C'était...
6: Non, j'ai fait des saisons en Bretagne, dans le sud de la France, aussi du côté d'Argelès-sur-Mer, Perpignan, dans ce coin-là.
3: D'accord.
6: Et puis, voilà.
3: Alors, tu me vois venir, t'es breton. Moi, je veux tout savoir sur cette espèce de pot-au-feu breton. Comment ça s'appelle, déjà, cette spécialité? Et puis, comment ça se cuisine?
6: Qu'on appelle le kig à parf.
3: Ouais, alors c'est quoi?
6: Ouais, c'est comme un pot-au-feu, sauf qu'on y ajoute en fait une pâte à crêpes à base de sarrasin qu'on cuit dans un sac et après qu'on émiette. Donc en fait, c'est quand même roboratif et c'est très convivial. Ce qu'on peut, on peut comparer ça un petit peu au couscous breton. En fait.
3: Ah ouais, le couscous breton. le couscous breton. Tu aimes le cassoulet, tu fais de la carbonade, et évidemment. Tu adores faire les crêpes. On va peut-être en reparler. Je vous rappelle que la chandeleur c'est le 2 et que nous allons faire sauter les crêpes avec Valérie. Voici ta question pour un point supplémentaire. Dans certains films d'Alfred Hitchcock, le sang était en réalité ça tombe bien qu'on parle de cuisine, du chocolat. Est-ce que c'est vrai ou faux? Selon toi, top chrono, 5 secondes dans les films d'Af... Le sang. En fait, c'était du chocolat dans les films d'Alfred Hitchcock.
6: Vrai.
3: On le prend parce que j'ai répété la question, vous êtes d'accord?
1: Ouais, on va le prendre parce qu'on est gentil.
3: Ouais, allez, on est sympa. Oui.
1: On sera sympa avec.
3: Exactement.
1: Avec
3: oui.
1: Karine.
3: Non, mais c'est vrai. Comme c'était en noir et blanc, on s'en foutait un petit peu de la couleur. Donc du coup,
1: voilà,
3: dans
1: il
3: psychose,
1: prenait du chocolat.
3: Et ben voilà, il avait pris du chocolat et dans la douche, okay. Il y a une scène de sang.
1: C'est du chocolat.
3: C'est du sirop de chocolat.

0: Vous écoutez ici Zou Shakira, titre qui fait partie de la bande originale du film Zootopie 2. Si vous rencontriez votre artiste préféré, comment réagiriez-vous? Que lui diriez-vous? Anne-Sophie a eu cette chance, mais elle a été très impressionnée, comme elle le raconte à Valérie Damido et Eric Bastien. Quant à Didier, c'était un motard, un vrai de vrai, sur votre radio ici.
1: Nous sommes avec Didier qui joue avec ici Auxerre et Anne-Sophie qui joue avec l'Auvergne. Alors, mon Didier, et on en parlait tout à l'heure, toi t'as toujours roulé en moto, t'as même pas ton permis voiture, c'est ça?
2: Ah, j'ai jamais voulu le passer.
1: Ah ben voilà, bon voilà.
2: J'étais à fond dedans.
1: Qu'est-ce que t'avais comme moto?
2: Oh, j'en ai eu pas mal, hein, des japonaises, et puis là, dernièrement c'était une Harley Davidson, j'en ai eu deux.
3: Ah ouais.
1: Cheveux au vent, mon Didier, dans les routes de tonnerre. Et il paraît que t'as arrêté la moto, pourquoi?
2: Non, je l'ai arrêté en 2015, hein, parce que c'est quand j'étais dans l'Aube, j'étais à Troyes, et puis j'ai déménagé, je suis revenu dans Lyon, et puis j'étais pas vieux, mais c'était un peu fatigant de faire de la moto, alors j'ai tout revendu, et puis je suis à pied.
1: T'es à pied, et où en voiture, quand ta copine conduit?
2: Voilà, exactement.
1: Ah, tu te fais porter.
2: En passant, je lui fais un bisou parce qu'elle m'écoute, ma petite Monique.
1: Oh, bon, t'embrasse, bon, Monique.
3: Bisous, Monique.
1: Donc, en fait, tu te fais trimballer par Monique.
2: Ah, exactement.
1: Voilà, Monique, elle est avec toi en voiture. Bon, bah, ça, c'est pas mal du tout. Alors, tu fais quand même. T'as arrêté la moto, mais quand même, tu fais un peu de VTT, il paraît.
2: Ah, là, oui, oui. Pas en ce moment parce que le temps, il ne s'égrette pas, mais. Ah, oui, je fais beaucoup de kilomètres, de marche à pied, de. Voilà, je me dépense.
1: Mais c'est pas mal, j'ai envie de te dire. Parce que tu me dis, la moto, c'est fatigant. Et le VTT, alors? C'est fatigant.
2: Ah oui, mais c'est pas pareil.
1: Ah, c'est pas
2: pareil. C'est le long du canal, hein, c'est plat.
1: Ah, d'accord.
3: Ah, ça
1: okay.
3: Nous va, ça. Ça me va.
1: Ouais, moi, ça me va. Ça me va très, très bien. Voilà. Alors, tu vas marquer ton premier point, je le sais, maintenant, tout de suite, avec la deuxième question, vrai ou faux. Tiens, Jean-Jacques Goldman. Parler du matin et le fait de faire son lit. Écoute bien la question. Faire son lit tous les matins, juste après s'être levé, il paraît que ça réduit la prolifération d'acariens et de bactéries dans les draps. Est-ce que juste après qu'on se lève, on fait son lit, ça empêche les bactéries et les acariens de se multiplier? C'est vrai ça ou c'est faux? Top chrono.
2: Non, c'est faux.
1: C'est faux
2: parce que faut l'aérer le lit avant. Il faut l'aérer un peu.
1: Mais bien sûr qu'il faut l'aérer. Il faut pas. Il faut aérer le lit et la pièce, 20 minutes à minima, et là c'est bon. Bravo, un point Didier.
3: Bon, Anne-Sophie, on n'a pas de point encore, mais c'est pas grave, on vient juste de commencer à jouer, on est en Auvergne, on est bien, on est du côté d'Issoire, on fait pas de sport non plus, on fait pas de bricolage non plus, on fait pas de jardinage non plus, parce que t'as pas la main verte. Et pour conclure, tu ne cuisines pas non plus. Eh ben alors, qu'est-ce que tu fais Anne-Sophie? Alors
4: pas grand-chose. Non, je fais les courses, je m'occupe de mes enfants, je m'occupe de mon mari.
3: Gentil.
4: Donc, ouais.
3: Ah, c'est Cédric qui cuisine à la maison? Ouais.
4: Tout à fait. Ah, il pêche, il cuisine.
3: Il pêche? Ah
4: ouais.
3: Il va où? Il y a le nom d'un lac dans le coin? Il va où?
4: Il pêche dans la Couze, vers chez nous, en bord de mer, quand on descend en bord de mer.
3: Ouais, poisson tranquille à la maison.
1: Mais qu'est-ce qu'on mange comme poisson dans la Couze?
4: La truite.
3: C'est vrai qu'il y a beaucoup de truites là-bas,
1: d'accord.
3: C'est vrai. Bon, alors pas de sport, pas de bricolage, pas de cuisine. En revanche, il y a quelque chose que tu adores et qui est une de tes passions et qui, en plus, voilà, t'es fan, c'est Pascal Obispo.
5: Oui.
3: Alors là, mais c'est vraiment the fan, Anne-Sophie. Tu l'as rencontré, notamment il n'y a pas longtemps, c'était un concert à Clermont-Ferrand. Tu avais gagné à l'époque avec France Bleu ton passe pour assister à la répétition. Vous étiez juste une petite dizaine dans le Zénith et il est venu te parler.
4: Oui.
3: Et alors?
4: Oui.
3: Raconte.
4: Bah, j'ai pas réussi à lui parler.
3: T'étais impressionnée?
4: J'étais tellement impressionnée qu'il n'y a pas un seul mot qui est sorti de ma bouche.
3: Oh, mais pour toi, il est cool, Pascal. Il t'a pas mis à l'aise. Il est tout souriant. Il est sympa. Dommage.
4: Oui, mais non, j'ai pas réussi.
3: Bon, mais ça peut se comprendre. T'as fait la photo quand même, rassure-moi.
4: Oui. Alors, j'ai eu la chance, en fait, d'être prise en photo par le journaliste, en fait, de France Bleu. On était 12 au Zénith d'Auvergne.
3: D'accord.
4: Et en fait, mon mari m'a dit « Va t'asseoir derrière sur le deuxième rang ». Alors je lui dis « Mais pourquoi ?» Il me dit « Vas-y, vas-y ». Donc je suis passée au deuxième rang. Pascal était devant nous et en fait Pascal est venu au deuxième rang et s'est mis juste à côté de moi. En fait.
3: Oh, bah c'est génial ça, quel souvenir extraordinaire pour toi. Tu lui avais même ramené un pot de glace du Cap Ferret dont il est originaire, comme dans la chanson, pour qu'il te le dédicace.
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0: prochain album est attendu pour l'automne et on a hâte. Mylène Farmer, Désenchantée, dans la playlist d'ici. Restez avec nous dans une poignée de secondes. C'est l'agenda de votre été avec des idées de sortie dans votre coin. Des activités sélectionnées rien que pour vous par votre radio locale ici. Puis ensuite, retour de la musique avec Kim Wilde et les meilleurs moments d'Otake avec Valérie Damido et Eric Bastien sur votre radio ici.
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0: L'actu locale avec entre autres votre agenda de l'été. Pour la bonne humeur, les meilleurs moments d'Otake avec Valérie Damido et Eric Bastien jusqu'à 13h. Et pour la musique, Kim Wilde sur votre radio ici.

0: Wild, Cambodia sur votre radio ici. Valérie D'Amido et Eric Bastien sont toujours avec Didier qui dans sa jeunesse a essayé de changer de look et il s'en souvient encore. Quant à Anne-Sophie qui a réagi un peu violemment à un appel de la gendarmerie, sincèrement, on la comprend sur votre radio ici.
1: Nous sommes au tac avec Didier qui a 3, Anne-Sophie qui a 6, Didier qui joue avec ici Auxerre qui habite à Tonnerre. Et alors, notre petit Didier qui adore la moto et tout ça, bon, évidemment, il s'habillait en fonction. Donc, il était en jean, en cuir, avec des Santiago. Mais, à un moment donné, il a voulu prendre le look de sa copine, qui était plutôt hippie, dans les années 70.
2: Oh non, faut pas.
1: Ah ben si, tu l'as raconté, alors faut pas. Alors, il paraît que tu t'es acheté un pantalon jaune criard.
2: Oui, un pont marin jaune criard avec une chemise mauve.
3: Oh là, ça renvoie ça.
2: Des chaussures en daim bleues.
1: Oh my god, avec des colliers, comme Janis Joplin.
2: Exactement, je vais t'acheter à Paris spécialement.
1: Et alors, qu'est-ce qui s'est passé
2: J'ai voir au rendez-vous de mes copains, comme tous les samedis soirs, ils étaient tous en cuir et en moto, et moi je me suis pointé dans le bar avec mon costume hippie.
1: Mmh. Et alors
2: tout le monde s'est moqué, tout le monde s'est roulé par terre, tout le monde s'est foutu de moi.
1: Oh my god, donc tu as remis direct tes Santiago?
2: Ah ben je suis rentré chez moi, je me suis mis en jean et puis en bottes, et puis là, ma copine je l'ai envoyé promener, et puis je...
1: Mais t'aurais pu lui demander de s'habiller comme toi.
2: Oh ben non, elle était à fond dans son trip, elle. Hein. C'était vraiment, elle était à fond dans la hippie. Hein. C'était Janis Joplin, ça, les lunettes rondes roses, les machins dans les cheveux, la jupe longue. C'était l'horreur. Hein.
1: Non, c'était pas l'horreur, tu n'aimais pas, c'est pas pareil.
2: Voilà. C'était le look des jeunes de l'époque.
1: Hein. Voilà, c'était où, de toute façon, on était ou rocker ou un petit peu hippie. Voilà. Alors... Il paraît que t'as un petit rituel. Je rêverais que tu remettes ton pantalon jaune et ta chemise violette pour accomplir ce petit rituel. Parce que tous les matins, tu vas boire ton café au bar des sports?
2: Tous les matins.
1: Voilà. À quelle heure?
2: On va de 8h30 jusqu'à 11h, quoi. On papote, on refait le monde.
1: Ah oui, c'est la matinée, quoi. On est sur une petite matinée de café, là.
2: Voilà, c'est ça. Bah, on se ressasse nos souvenirs.
1: Au bar des sports.
2: Voilà.
1: Oh là.
3: Et il arrive avec son gilet jaune, son pantalon vert, et il est... Et alors?
1: What else? Bon, mon chat, c'est la dernière question qui peut te permettre de gagner 5 points, d'accord? Alors, écoute bien la question et réfléchis bien avant de répondre, tu as 10 secondes. Écoute bien. Comment s'appelle la pâtisserie américaine en forme d'anneau, de rond, nappé de glaçage ou de sucre? Comment s'appelle la pâtisserie américaine en forme de rond, nappé de glaçage ou de sucre? Top chrono, 10 secondes.
2: Ah oui, avec des grains de sucre dessus. Ah oui, c'est des... Oh mince. Hop, hop, hop. Je sais.
1: Eh oui, je sais que tu sais. Les jeunes, vous savez ce que c'est? Bah c'est le donut. Et
3: ben
1: voilà, le donut.
3: Il
1: donut. Ah oui, c'est devenu le symbole de Homer Simpson. Et bien, on reste à 3 points pour Didier. T'inquiète pas Didier, il y a la question bingo.
3: Oui, il y a le bingo qui arrive. Bon, Anne-Sophie, on est toujours en Auvergne, on est toujours heureuse, on est bien, on a quitté la région parisienne pour le Puy-de-Dôme. On fait toujours pas la cuisine, c'est le chéri qui va s'en occuper aujourd'hui. Et en parlant de cuisine, non pas du tout en parlant de cuisine, mais en parlant de films. Je voulais qu'on parle un petit peu de films. Écoutons ce générique. Ah. Je vais raconter une petite histoire. En vacances, elle était en bord de mer. Cédric, elle nous l'a dit tout à l'heure, Cédric pêche. Et Cédric était parti chercher des oursins. Alors toi, Anne-Sophie, t'étais restée à la maison, le téléphone sonne. Qui t'appelle?
4: La gendarmerie.
3: Et alors, qu'est-ce qui se passe?
4: Eh ben, la gendarmerie me dit qu'en fait, ils viennent de l'arrêter. Et clairement qu'il s'était énervé et qu'il avait frappé un gendarme et qu'il était en garde à vue.
3: Ah ouais, quand même. Donc, contrôle des oursins, il a abîmé un gendarme et en fait, tout ça était vrai ou faux?
4: Totalement faux.
3: Donc il t'a fait une mauvaise, il t'a fait une blague.
4: Ouais. En fait, je me suis mise à pleurer, dire à la personne, mais attendez, il est père de famille, etc. Enfin non, je comprends pas. Et il me dit oui, mais il a quand même abîmé un de nos gars, il est en garde à vue, vous pouvez pas le voir, etc.
3: Ah, je comprends, ouais.
4: Donc je me mets à pleurer, et en fait là, je le vois apparaître devant la baie vitrée, en fait, et il était le sourire jusqu'aux oreilles.
3: Tu lui en as voulu?
4: J'ai eu le temps de sortir et j'ai attrapé le balai et je lui ai cassé sur le dos.
3: Ah ouais, quand même. Ah oui, tu nous disais que tout à l'heure tu gueulais, tu grillais, effectivement.
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0: Pierre Demar, qui repart en tournée à partir du mois de novembre. Il commencera par Reims, Strasbourg et Grenoble. Je pense à vous dans la bande-son d'ici. Nous sommes maintenant avec François d'ici Picardie et Marie d'ici Périgord. Les deux ont un point commun avec Valérie Damidot. Valérie qui va encore une fois disputer Éric Bastien sur votre radio ici.
1: Alors, tu es responsable du service informatique d'une association. Et c'est quoi cette association ?
2: Une association de formation, en fait, d'aide, de formation pour les demandeurs d'emploi ou autres.
1: D'accord, et alors qu'est-ce que c'est ?
2: Banque sociale.
1: D'accord, tu aides les gens à trouver du travail, à se réinsérer.
2: Voilà, tout à fait.
1: D'accord.
2: Voilà, tout à fait, ouais.
1: Et ben, c'est pas mal.
2: Exactement.
1: Ça. Et alors, oui. Avant, tu étais formateur en informatique ?
2: Oui, et remise à niveau aussi, toujours dans la même association, en fait, je les aider justement à leur donner le maximum de bagages pour pouvoir rentrer dans la vie, retrouver un travail, retourner dans la vie active.
1: Ça, c'est pas mal du tout. On adore.
3: Bah, oui. Les auditeurs solidaires.
2: C'est une vocation.
3: C'est bon.
1: Oui, on a souvent des candidats et des auditeurs qui aident les autres. Et moi, j'aime bien ça.
3: Et soyons sérieux deux secondes, c'est vrai que c'est bien.
1: Eh ben oui, moi j'adore. Alors, par contre, on a encore un point commun.
3: Qu'est-ce qu'il y a ?
1: Eh ben, il voulait être comme moi, il voulait être vétérinaire.
3: Ah.
2: J'adorais les animaux, ouais.
1: Oh là là, mais oui, moi aussi j'adorais les animaux, mais bon, t'es comme moi, t'as vu le nombre d'années qu'il fallait faire. Voilà, tu t'es dit, bon, je vais plutôt acheter des poules. Voilà.
3: La semaine dernière, vous m'avez dit que vous vouliez être écuyère, petite.
1: Non, mais bien sûr, écuyère de cirque, mais je voulais être vétérinaire parce que moi, c'était ma passion, les animaux.
3: Mais vous êtes un peu véto avec tout l'animalerie que vous avez à la maison.
1: Exactement, j'ai quand même pris une ménagerie chez moi.
3: Ouais. Salut votre mari d'ailleurs.
1: Mais pourquoi tu me vouvoies ? Tu me fatigues.
3: Quand j'ai peur de votre répression, je me vouvoie.
1: Mais quand tu me traites de grosse vieille aux portes de l'EHPAD, ils s'en foutent. Ah, je te jure. François, prend le train, viens lui mettre une beigne.
2: J'arrive.
1: Ah, c'est magnifique. Ouais. Allez, la deuxième question pour marquer un deuxième point. On démarre avec Sylvie Vartan.
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1: François, écoute bien. Une cigarette sur trois dans le monde est fumée par un Américain. Une cigarette sur trois dans le monde est fumée par un Américain. Vrai ou faux, top chrono, 5 secondes.
2: On va dire oui, allez.
1: Eh ben non. Eh ben non, c'est la Chine qui consomme à elle seule plus d'un tiers des cigarettes mondiales. Loin devant les États-Unis. Voilà, c'est plus le cowboy Marlboro, c'est les Chinois qui fument le plus. Voilà.
3: Tu fumes, Marie, ou pas ?
5: Pas du tout. J'ai fumé, mais ça m'a passé.
3: T'as arrêté. Maintenant, alors, quels sont tes plaisirs ? Quelles sont tes passions ? On l'a dit que t'étais secrétaire médicale à l'hôpital de Périgueux, mais voilà, t'as bien des occupations en dehors de ton métier.
5: Alors, ce que j'aime, j'ai pas forcément de moi. J'aime bien rester chez moi.
3: Ouais.
5: J'aime bien m'occuper, de l'extérieur, ma maison, qu'elle soit propre. J'aime rester chez moi. Après, quand je pars en vacances, je pars une semaine grand max. Après, je m'ennuie un peu.
3: Ah oui, hein, tu fais partie de ces gens qui aiment travailler, quoi. Voilà, c'est un peu trop de vacances.
5: Voilà.
3: Alors, dans tes passions, t'en as pas parlé, mais t'adores bricoler. Là, t'as posé des tringles à rideaux il y a pas longtemps.
1: C'est pas du bricolage.
5: Ah oui, ça j'aime bien.
3: Ah, pour moi, c'est du bricolage. Déjà, des tringles à rideaux quand même. Ah si,
1: alors, je t'explique. Du bricolage, c'est pas poser des tringles. Ça, c'est la base. C'est-à-dire qu'un enfant de 8 ans, tu peux poser une tringle à rideaux.
3: Et c'est le problème. Il le fait à ma place, mon enfant de 8 ans.
5: Mais c'est parce qu'on peut pas rivaliser avec vous, Valérie, c'est normal.
3: Et effectivement, elle a raison.
1: D'accord,
3: elle
1: tout de même, poser une tringle à rideaux.
3: Non, mais dès que
1: Marie,
3: je fais un effort, un truc, elle me casse dans l'œuf comme ça.
1: Toi, tu me traites de vieille. Donc chacun son bonheur.
3: C'est pas vrai. Elle fait du vélo comme vous, d'ailleurs, Valérie. Une grande sportive. Toi, tu fais du vélo pour aller bosser quand il fait beau.
5: Je fais mes 9 km aller et 9 km retour.
3: Et quand même !
1: C'est bien.
3: Ça fait 18 km aller-retour, ça. C'est bien, hein ?
5: Ouais. Alors, ce qui est bien chez nous, c'est qu'on a une voie verte, donc c'est quasiment toujours plein, et donc il n'y a pas de voiture, il n'y a rien, et on est au bord de la rivière.
3: Ouais, t'as bien raison d'en profiter. Marie qui aime cuisiner la blanquette, le bourguignon, là, avec les crêpes, la tartiflette. Oh, la blanquette de poisson aussi, Marie, tu fais ?
5: Ah oui, je l'ai faite hier soir, d'ailleurs.
3: Et puis les truffes, parce que t'es quand même dans le Périgord, on les oublie pas.
1: Ah oui,
3: bah
1: oui.
5: Mais j'en fais jamais parce que je n'aime pas ça, moi.
3: Attends, t'as eu raison d'aller vivre dans le Périgord.
1: Oui.
3: Allez, voici ta question qui nous concerne, Valérie.
1: Ah ouais.
3: Selon de récentes études scientifiques, la gentillesse
6: t'as beau pas être beau,
3: rendre rendrait beau. Selon de récentes études scientifiques, la gentillesse rendrait beau. Vrai ou faux ? 5 secondes.
5: Je dirais vrai.
3: Regardez à quel point Valérie et moi nous sommes gentils. Car c'est vrai. Des études en psychologie sociale montrent que des personnes gentilles ou altruistes sont jugées plus attirantes, plus belles, plus positives.

0: Pierre Bachelet en l'an 2001 sur votre radio ici. Quelles sont vos expressions préférées? En février dernier, Valérie D'Amido en a utilisé une qu'Éric Bastien ne connaissait pas, moi non plus d'ailleurs. Il a donc utilisé pendant toute l'émission en parlant avec François d'ici Picardie et Marie d'ici Périgord que l'on retrouve dans quelques secondes sur votre radio ici.
1: Alors, notre ami François, qui est sagittaire, qui a 61 ans, qui est superstitieux, qui a des bracelets porte-bonheur.
2: Bon, ça commence à suffire.
1: Ça va.
2: On sent un petit peu trop dans cette émission avec vous deux. Hein.
1: D'habitude, c'est toi qui dragues les candidates. Oui, alors.
2: Non, c'est pas vrai, ça.
1: Molo Pam Chips. Alors, il paraît que t'as...
2: Pardon, excusez-moi.
1: Molo Pam Chips.
2: Alors, ça, je connaissais pas.
1: Bah oui, c'est normal.
2: C'est normal, je suis jeune.
1: Non. François, prends le train. Quand il va arriver, François, qui va se retrouver en bas de la Radio France et qui va dire...
2: Je vais moins la ramener.
1: Qui va te mettre une patate.
2: Oui, mais c'était pas avec des chips, ça, pour lui.
1: Alors, Molo Pam Chips. Il paraît que mon petit François, tu es pas très bon en cuisine et en rangement.
3: Ah non, donc là, c'est vrai que c'est mes gros défauts, ça.
1: Et c'est-à-dire que...
3: Pâte au beurre, c'est tout ce que je sais faire en plat.
1: Mais c'est magnifique, les pâtes au beurre. C'est super.
3: Vrai, c'est excellent.
1: Hein. Bah, bien ouais, sûr, avec un peu de gruyère râpée dessus, c'est délicieux. Alors, il paraît qu'on est un mauvais perdant.
3: Oui, enfin, je dirais bon gagneur.
1: Oui. Ah bah, c'est-à-dire que si tu perds, tu gueules.
3: On peut appeler ça comme ça.
2: Ouais. On joue sur les mots, là. Hein.
1: Ça veut dire quoi si tu perds? Ça veut dire quoi si tu perds? Hein? Qu'est-ce que tu fais?
3: Ouais, je peux. Enfin, bon, je me suis canalisé, mais effectivement, plus jeune, c'était. J'explosais, quoi, en fait.
1: Ouais, c'est
2: toute proportion gardée, faut y aller, Molo Pomme Chips. C'est le plus important. Voilà. C'est le plus important.
1: Tu connaissais cette expression, François, Molo Pomme Chips?
3: Oui.
2: Regardez, j'ai l'équipe en face de moi, personne ne la connaît.
1: Mais ils ont 12 ans, là. Qu'est-ce que tu me parles, Céline?
2: Gwen Coupes.
1: Gwen connaît, bien sûr, c'est des gens de qualité qui connaissent cette expression. Elle était toi.
2: Pas loin de 60 ans, Gwen, je crois, donc.
1: Je vais le frapper, mais je vais le fracasser, Gwen.
2: Oh,
1: à tout moment, Gwen, tu peux rentrer dans la régie et voilà, et tu viens le frapper. Bien, mon petit François, je vais te poser la question à 3 points. Je vais te la poser, je te proposerai des réponses et tu auras 10 secondes pour me donner ta réponse. Tiens, on écoute Fatal Bazooka.

0: Bazooka, j'embrasse très fort Michael Youn et Vincent Dessagna et Benjamin Marguen. Alors aujourd'hui, mon petit chat, c'est le 2 février, c'est la Chandeleur. Alors donc, un QCM spécial crêpe. Que signifie le mot chandeleur? Le sacre des crêpes? Le jour du beurre? La fête des chandelles? La fête du slip? Voilà, alors ça veut dire quoi chandeleur? Sacre des crêpes, jour du beurre, fête des chandelles, fête du slip. Top chrono, 10 secondes.
1: La lumière.
0: Donc
1: Son.
0: Donc
1: ben, je sais plus. Je
0: suis crêpe, beurre ou chandelle?
2: Vite.
1: Crêpe, comment?
3: Aïe, aïe.
0: Non,
3: aïe.
0: Mon chat, le sacre des crêpes, le jour du beurre, la fête des chandelles.
1: Ah ouais, la fête des chandelles.
0: Ah oui, ouais, mon chat, mais t'avais...
1: Ah, j'ai merdé.
0: Ah, t'as merdé, mon petit François. C'était la fête des chandelles, bien sûr. Chandeleur vient du latin candelorum, qui signifie chandelle. Mmh. On allumait des bougies pour célébrer la lumière et la fin de l'hiver.
3: Exactement.
0: Bon, bah, pas de points.
3: Bon, Marie, on a 2 points. On y va, piano, piano, petit à petit, encore une fois. Mollo, pomme, chips, jusqu'à 13h. C'est le plus important. Ça va nous rester. Dis-moi, Marie, alors il t'est arrivé un truc marrant avec N'oubliez pas les paroles, l'émission. Figure-toi, Valérie, que la prod l'a appelé en étant convaincue que la prod s'adressait à Marie, mais en fait, une autre Marie.
0: Ah.
3: Et donc, Marie, elle s'est dit, je vais jouer le jeu, mais t'as été jusqu'où? T'as fait croire que t'étais, voilà, et t'as été loin?
4: Non, bah en fait, j'ai quelqu'un m'a appelé en disant bonjour Marie, tout ça, voilà, je vous appelle parce que vous avez été inscrite par une amie, parce que vous chantez bien, vous faites du karaoké, patata. Je dis oui, ok, d'accord, c'est vrai, machin, enfin, je fais du karaoké, et donc elle me dit bah c'est telle personne et tout, bah, j'ai dit je la connais pas. Bon, bah, elle me dit écoutez, on va commencer tout ça, donc je suis quand même allée pas mal loin. Jusqu'à qu'elle me dise, mais en fait, je trouve pas votre Facebook. Et en fait, elle se rend compte par le biais du Facebook que c'est pas du tout la même Marie qu'elle voulait appeler. Mais elle voulait quand même que je continue.
3: Et ben alors?
4: Et ben non, j'ai pas voulu.
3: Mais pourquoi t'as pas voulu? T'avais une occasion en or, là?
4: Ouais, mais non, parce qu'après, il fallait que je fasse une vidéo, que je mette sur les réseaux, pour partager et tout.
3: Ah, t'as pas voulu? Bon, bah c'est dommage.
4: Non, je suis pas, j'ai pas honte, mais quand même.
3: Ah, j'ai bien compris. Bon, Marie, t'as beaucoup voyagé parce que t'avais un papa routier à l'international. Oui. Écoute ça, Valérie, une fois son père l'a oublié. Donc déjà, bon, voilà, il t'a oublié
4: m'a perdu.
3: Carrément, il t'a perdu dans une usine Kinder.
4: Ouais,
0: bah c'est génial ça, t'as mangé toute l'usine.
3: Non mais il a fallu fermer toute l'usine et c'est finalement un ouvrier qui t'a retrouvé, c'est ça, toute seule?
4: Ouais, en fait, voilà, je me promenais bien sûr, forcément, et en fait ils m'ont assis sur une palette jusqu'à ce que mon père vienne me chercher, puis je mangeais les Kinder en attendant.
3: Ouais, bah oui, tant qu'à faire, c'est drôle quand même cette histoire.

Mas Canada, Sergio Mendes et Brasil 66. Parfait pour terminer cette heure des meilleurs moments d'Otaquet. Valérie Damido et Eric Bastien reviennent demain avec d'autres candidats, dont l'un aurait aimé être une souris. Un autre, son chien s'est verrouillé les portes de voiture. Et puis, il y aura aussi deux candidates très, mais alors vraiment très tête en l'air sur votre radio ici.

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0: Rollo-Comté pour démarrer la journée. Vous êtes bien ici.
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0: Bonjour, bon réveil. J'espère que vous avez passé un bon week-end ici, dès 5h. Toute l'équipe des Lève-Tôt vous accompagne au saut du lit dans les tout premiers instants de cette nouvelle journée. Au programme, les infos qui vous aident au quotidien et puis quelques bonnes chansons. Tiens, Julien Clerc sera des nôtres juste après le journal de 5h. Bonjour Arthur Fradin.
2: Bonjour Johan, bonjour à tous.
0: Qu'est-ce qui fait la une de l'actualité ce matin?
2: Une fois n'est pas coutume, on va parler coup de chaud. Il refait chaud cette semaine. Bon, je ne sais pas si on a vraiment eu l'impression que c'était redescendu, mais en tout cas, nouvelle importante, vigilance orange canicule à partir d'aujourd'hui sur le pays.
0: Mensualisez vos factures d'électricité, si c'est une option à laquelle vous songez. Tout à l'heure, Valère Coréard vous donnera les quelques recommandations d'usage qui s'imposent en la matière dans Paris ici les économies à 5h13. Et puis venez donc nous débriefer votre week-end, racontez-nous ce que vous avez fait, vous êtes parti, vous êtes revenu, vous êtes resté tranquillement chez vous à la maison. 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
0: Bon début de semaine à l'écoute de votre radio locale. Il est pile 5h. Le journal présenté par Arthur Fradin et 22 départements donc placés en vigilance orange canicule à partir de midi.
2: Et tous sont situés dans un grand quart sud-est avec des pics en région PACA, 36 à 39 degrés attendus aujourd'hui à l'intérieur de la Provence, vrai pays de la soif et du chaud depuis juin, l'air frais manque y compris la nuit, comme dans ce quartier d'Aix-en-Provence où les organismes fatiguent de cette canicule sans fin. Marine Notman.
3: Oui, dans ce parc à l'herbe complètement sèche, les jeux d'eau sont pris d'assaut.
4: J'ai trop chaud, il fait trop chaud.
3: Quelques gouttes glissent sur le visage de Jules, il se remet d'une nuit difficile.
4: Et j'ai pas de clim dans ma chambre, j'ai qu'un ventilateur. Je me réveille souvent. La chaleur, ça épuise. Elle me fait transpirer, je sais pas, ça me réveille.
5: On n'arrive pas à récupérer, là.
3: Car le plus compliqué, selon son papa.
5: Et ben, c'est bien les nuits, hein. Plus d'énergie et tout, et c'est surtout les températures qui redescendent pas la nuit, là.
6: Ils sont où, tes parents ?
3: Un peu plus loin, Narinée surveille ses deux enfants. De bon matin, les paupières sont déjà lourdes.
6: C'est particulièrement plus dur cet été ?
7: Oui. Un peu plus dur que d'habitude, oui. Faiblesse, envie de rien faire, pas motivé, quoi. Envie tout le temps de s'allonger. Tout.
3: Déshydratation, stress thermique, nuit blanche. Pendant la canicule, notre corps travaille dur. Le petit Jules cherche des solutions.
4: On a un brumisateur.
3: Et pour réguler sa température, un médecin recommande de se baigner ou de prendre une douche tiède.
2: Et bon courage à Jules et à tous ceux qui subissent cette canicule. Il fera 37 degrés à 15h à Aix-en-Provence et on retrouvera ces températures toute la semaine avec cet épisode caniculaire qui devrait progressivement s'étendre à une bonne partie du pays. La chaleur qui provoque et attise toujours de nombreux incendies. En Lozère, un feu s'est déclaré hier après-midi sur la commune du Massegros-Cosse-Gorge. 153 hectares parcourus par les flammes en fin de journée. La préfecture recommande à la population d'éviter le secteur. Il n'y a pas de maison détruite à ce stade. Dans la Drôme, un incendie a pris dans le massif du Claps. Poussé par un vent du sud, il a brûlé 370 hectares. 4 pompiers ont été légèrement blessés.
0: À 5h03 sur votre radio ici, cette question, les squishies sont-elles dangereuses ?
2: Oui, ces balles anti-stress en gel sont un des tubes de l'été 2026, très prisés des enfants qui peuvent les collectionner, les malaxer sans savoir qu'il y a peut-être danger dans le Pas-de-Calais. Le parquet de Saint-Omer vient d'ouvrir une enquête pour blessure involontaire car Lauriane de Noé, un enfant de 8 ans qui utilisait un de ses jouets, a été grièvement brûlé fin juillet.
8: Le garçon a des brûlures au deuxième degré, tout autour de la bouche et sur le torse. Sa mère a posté les photos sur Facebook il y a quelques jours après l'accident. Elle raconte, son fils jouait avec sa balle anti-stress quand elle lui a éclaté au visage. Le gel libéré a provoqué les blessures. L'enquête devra établir les circonstances précises et déterminer si le jouet acheté dans un magasin du Pas-de-Calais était défectueux. Mais au-delà de cet incident, les balles de type squishy sont maintenant dans le viseur des autorités. La direction générale générale de la concurrence, de la consommation et de la répression des fraudes mène en ce moment des analyses sur ces jouets très à la mode cet été et vendus sous de nombreuses marques. Si certains s'avèrent dangereux ou non conformes aux normes européennes, ils seront rappelés et retirés de la vente.
2: Les précisions de Lauriane Delanoë. Les suites de l'affaire Liana et Gérald Darmanin pris pour cible par l'Association nationale de police judiciaire qui dénonce hypocrisie et trahison. Après le meurtre de la collégienne de 11 ans, une note sur les défaillances dans le traitement des violences sexuelles sur mineurs par les services d'enquête a été transmise par le ministère de la Justice au ministère de l'Intérieur. Elle fait état d'enquêtes perdues ou à l'abandon et d'un manque d'effectifs. Et ça ne plaît pas dans les rangs de la police. Docteur Darmanin, ministre de la Justice, se livre à un exercice d'inventaire des lacunes des services de police du ministère de l'Intérieur, si longtemps occupé par Mister Gérald, resté place Beauvau plus de 4 ans, attaque la NPJ.
0: Et puis la 5e édition du Tour de France Femmes s'achève avec le 2e sacre de Demi Vollering.
2: La Néerlandaise a levé les bras hier à Nice. Elle remporte ce Tour de France devant la Polonaise Nieva Doma. Du côté des Françaises, comme chez les hommes, pas de victoire d'étape malheureusement à une tenante du titre, Pauline Ferrand-Prévot, malade, qui a dû abandonner avant ce week-end. Du côté des satisfactions, on va quand même retenir la Bretonne Cédrine Kerbaol qui finit ce Tour de France 6e du classement général, comme il y a 2 ans.
9: La bagarre, classement général chaque jour, la bagarre avec les costauds chaque jour aussi. Ce que je retiens, c'est un travail collectif qui a été exceptionnel avec mes coéquipières. Je pense qu'on a montré aux autres équipes aussi que voilà, ils peuvent aussi avoir peur de nous pour le futur. Non, il y a plein de choses à en tirer, plein de choses à apprendre, et puis l'an prochain, on reviendra plus fort.
2: Et l'an prochain, justement, ce Tour de France Femmes, il partira du nord de l'Angleterre, de la ville de Leeds, très exactement. Pour ce qui est de la météo, pour démarrer la semaine, Johan.
0: C'est un soleil qui domine ce lundi sur une grande partie du territoire, avec néanmoins un ciel chargé, de l'humidité dans les régions du sud-ouest, ainsi que sur la pointe bretonne, sur le reste du pays. C'est un temps sec et ensoleillé, donc côté température, en milieu de matinée, on relèvera 19 degrés à Limoges, 21 à La Rochelle, 18 à Lille, ainsi qu'à Dijon. Et puis, plus on s'approche du pourtour méditerranéen, et plus le mercure va grimper. Il fera déjà 24 ce matin à Perpignan et Montpellier, jusqu'à 27 en milieu de matinée à Nice, et puis dans le courant de l'après-midi, un temps ensoleillé sur les trois quarts du pays, avec quand même des orages sur le Limousin et le centre-est, un temps chaud, sec sur le pourtour méditerranéen, mais c'est dans le Grand Est que les températures seront les plus élevées en ce début de semaine, jusqu'à 35 degrés à Strasbourg, 31 à Perpignan cet après-midi, 34 à Orléans, 22 à Cherbourg, 26 à Brest. Et chez vous, comment ça se passe? Vous nous le dites, vous nous l'écrivez surtout sur la page Facebook d'ici. On fait comme tous les matins, la météo ensemble.
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0: Ici le matin, on chante au son de vos artistes préférés. Voici Julien Clerc, bon réveil, 5h07. La grande

0: Facile.
1: On débute la journée avec les chansons qui font du bien. 5h10, comment ça va vous ce lundi matin?
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1: Si vous avez un abonnement à la bibliothèque ou à la médiathèque, vous savez combien il est important de rendre ces bouquins empruntés à la date fatidique. Et parfois, il arrive que cette date soit légèrement dépassée. C'est ce qui vient d'arriver au Pays de Galles, où une bibliothèque vient de voir revenir deux livres empruntés, tenez-vous bien, en 1910. 116 années, il a fallu attendre pour que ces deux livres soient restitués. Cette petite histoire a commencé en 1910, à l'époque Walter, grand amateur de lecture, avait fait son emprunt pour un retour initialement prévu deux semaines plus tard. Seulement, voilà, Walter a eu une crise de l'appendicite. Et donc, l'histoire en a décidé autrement. Walter ne les a donc pas rendus. Et puis, ces deux ouvrages sont restés définitivement dans la famille pendant plus d'un siècle, traversant les deux guerres mondiales. Et c'est finalement le petit-petit-fils de Walter qui, alors qu'il vidait la maison il y a quelques semaines, la maison de son arrière-arrière-grand-père pour la vendre, il est tombé sur ces deux bouquins, sur la couverture desquels était calligraphiée l'adresse de la bibliothèque. Il s'est donc rendu là-bas. La bibliothèque a un peu froncé les sourcils. Dans le registre de l'établissement, le prêt de 1910 apparaissait comme toujours actif, ce qui signifie qu'à raison d'une livre et demie par semaine de pénalité, ça avait une petite somme rondelette. Finalement, la bibliothèque a passé l'éponge et les deux livres ont été restitués sans aucune pénalité. Preuve, s'il en fallait une, qu'il n'est jamais trop tard pour rendre un bouquin emprunté, même s'il y a plus d'un siècle de retard. Tenez-le vous pour dit. 5h12, en cette période estivale, ce lundi, on vous parle de ces bactéries présentes dans l'eau qui compromettent la baignade.
3: Oui, parce que l'été, ça rime avec baignade, mais dans certains plans d'eau, ça peut aussi rimer avec cyanobactéries, ces bactéries qui viennent en effet s'insinuer dans les cours d'eau, dans les plans d'eau. Donc on sera dans un instant dans l'heure où un plan d'eau d'une base municipale a dû fermer.
1: Et dans quelques instants, Michael Jackson nous rejoindra. En attendant, 5h12, vous écoutez ici, c'est le moment idéal pour faire quelques économies. Bonjour Valère Coréard, chaque jour avec vous, un bon plan pour surclasser notre pouvoir d'achat. Aujourd'hui, vous nous parlez de mensualiser nos factures d'électricité.
4: Oui, parce que la mensualisation est très souvent présentée comme une bonne solution pour lisser ses dépenses, éviter les grosses factures et mieux gérer son budget. Sur le principe, ça semble rassurant, on paye la même somme tous les mois sans surprise, mais en réalité, la mensualisation peut parfois être un faux ami. C'est ce qui est arrivé à Anna qui m'a écrit. 600 euros de régularisation le mois dernier. En fait, quand on mensualise sa facture d'électricité, le fournisseur estime votre consommation annuelle en amont et la divise en 10 ou 11 mensualités, puis fait une régule à la fin de l'année. Le problème, c'est que cette estimation, elle n'est pas toujours fidèle à la réalité, hein, forcément. Si vous consommez plus que prévu, vous risquez donc une régularisation importante à la date d'anniversaire.
1: On peut donc avoir potentiellement une mauvaise surprise au moment de la régularisation.
4: Exactement, et c'est même le principal risque. Beaucoup de consommateurs découvrent parfois un an plus tard qu'ils doivent plusieurs centaines d'euros d'un coup. Et là, l'effet budget maîtrisé disparaît complètement. À l'inverse, si vous avez trop payé, vous serez remboursé, mais vous aurez avancé de l'argent pendant des mois sans le savoir. Inutile aussi. Autre point souvent oublié, la mensualisation peut masquer votre consommation réelle. Quand on reçoit une facture tous les deux mois, on voit tout de suite si la consommation augmente. On peut ajuster ses usages avec une mensualité fixe. On perd ce repère, on consomme sans forcément se rendre compte qu'il y a un problème. Alors, faut-il bannir la mensualisation? Pas forcément. Elle peut être utile pour les budgets très serrés ou pour éviter les pics de dépenses en hiver. Mais l'idéal, c'est de rester vigilant, suivre sa consommation régulièrement, vérifier que l'estimation correspond à la réalité et demander un ajustement des mensualités si besoin. Et vous, vous avez déjà eu une grosse régule d'électricité? Vous avez des bons plans pour moins consommer au quotidien? Racontez-moi, mon mail c'est parisilleséconomies@radiofrance.com.
1: C'est bien noté. Merci Valère. Demain, vous nous parlerez des dépanneurs non agréés par nos assurances lorsqu'on tombe en rade sur l'autoroute. Ça peut être problématique. En attendant, vous écoutez ici, ce lundi, il est 5h14.
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1: 5h14, c'est dans l'info d'ici ce lundi matin.
3: Et c'est parfois la mauvaise surprise des vacances. Oui, les cyanobactéries qui prolifèrent dans certains plans d'eau. Oubliez la balade en kayak ou la baignade quand l'eau devient fluo à cause de ces bactéries qui vivent dans l'eau. Elles peuvent provoquer des symptômes comme des vomissements, des irritations. Illustration sur les conséquences de leur prolifération dans la commune de Brionne, dans l'Eure, où le plan d'eau de la base de loisirs municipale a dû fermer la semaine dernière. Boris Loumagne.
0: En cette belle journée d'été, la petite plage du lac de Brionne est vide. Baignade et activités nautiques interdites. Déception pour Marine et son jeune fils Julien qui avait prévu aujourd'hui de faire...
7: du kayak. C'était la première fois pour le petit, mais bon, bah malheureusement, ce ne sera pas aujourd'hui.
0: La cyanobactérie gâche un peu les vacances ici à Brionne, d'autant qu'il n'y a pas beaucoup d'alternatives pour se baigner dans la région.
7: C'est quand même au milieu de pas mal de petites communes, donc c'est un endroit où il y a relativement toujours du monde. Donc c'est dommage, en effet, de ne pas pouvoir en profiter. Enfin là, après, le plus proche, ce sera Pont-l'Évêque. C'est quand même à 40-50 minutes de route, donc c'est moins grand, c'est moins sympa, quoi.
0: Alors c'est vrai qu'ici, le cadre est joli, même si en s'approchant de l'eau, on est quelque peu surpris par la couleur verte, presque fluorescente.
8: Par rapport à une eau qui était transparente au mois de juillet, quoi.
0: Pascal Madeleine est adjoint au sport en charge de la base de loisirs à la mairie de Brionne.
8: Ça allait très très vite, très très vite. En l'espace de 15 jours, l'eau a changé du tout au tout.
0: C'est difficile en fait de comprendre pourquoi la cyanobactérie a proliféré brutalement ces derniers jours. La chaleur, les températures étaient pourtant bien plus élevées en juillet et l'eau était alors saine. Peut-être un apport imprévu en azote ou en phosphore lié aux eaux usées ou à l'agriculture. Impossible de savoir.
8: Ça dépend des années. En fin de compte, on ne sait pas pourquoi il y a des années ça va bien fonctionner, d'autres où ça ne va pas fonctionner, quoi. En fin de compte, je pense que personne n'a vraiment la solution adéquate pour résoudre ce problème.
0: Alors une technique est testée actuellement en France, un traitement de l'eau par ultrason, mais cela coûte cher et ce n'est pas efficace à 100%. Il y a une autre solution qui consisterait à vider le lac. Michel Louchard est le responsable de la base de loisirs.
9: Alors on nous dit qu'il faut faire un curage du lac. On connaît un lac pas très loin d'ici, ils ont fait un curage. Deux ans après, la cyanobactérie s'est réinstallée. Donc un curage à 250 000 euros pour un lac deux fois plus petit. Donc voilà. Malheureusement, en Normandie, on est au troisième plan d'eau à faire. Deux autres sont à la limite du seuil. Nous espérons qu'à un moment donné, qu'au niveau de notre gouvernement, de l'État, qu'il y ait des recherches un peu plus poussées pour nous permettre de trouver des solutions dans les années à venir.
0: Et en attendant, ici à Brionne, la seule solution pour continuer à pratiquer des activités nautiques, elle se trouve là, à quelques dizaines de mètres du lac fermé, dans la rivière aux eaux claires, où la base de loisirs propose des parcours de canoë ou de paddle. La baignade, en revanche, y est interdite pour des raisons de sécurité.
3: Et ça reste mieux quand l'eau est plus claire. Le reportage de Boris Loumagne.
1: Écoutez ici, il est 5h18, c'est aujourd'hui que démarrent les championnats d'Europe d'athlétisme. Un événement à suivre matin et soir sur France Télé jusqu'à dimanche. Dans 3 minutes, Alexandre Pasteur, le commentateur, sera l'invité des coulisses télé. Pour l'heure, voici Michael Jackson, Billie Jean, ici, votre radio locale.

0: Si vous venez d'ouvrir les yeux, bienvenue, vous êtes ici, en Moonwalk. On peut même vous donner l'heure. Il est 5h22, c'est un 10 août qu'ils sont nés. L'actrice Rosanna Arquette fête aujourd'hui son anniversaire, révélée dans les années 80 avec ce film, Recherche Suzanne désespérément, aux côtés de Madonna. On se souvient d'elle surtout dans Le Grand Bleu. Elle était l'amoureuse de Jean-Marc Barr, qui lui n'avait d'égard que pour les dauphins qu'il allait rejoindre au fond de la Méditerranée, au beau milieu de la nuit. 66 ans ce lundi pour Antonio Banderas, comédien espagnol, passé des films d'Almodovar au blockbuster américain. Et puis un 10 août apparaissait pour la première fois Spider-Man. C'était dans les cases d'un comics aux États-Unis. Spider-Man qui est actuellement à l'affiche au cinéma. Et puis il y a deux siècles, jour pour jour, à Nantes, roulait le tout premier omnibus au monde. À l'époque, le succès fut tel que le nom omnibus fut emprunté à l'enseigne d'un magasin qui était situé au terminus de la ligne. Enfin, Carnet Noir, ce 10 août. En 2008, le musicien Igazak Ice disparaissait. Incontournable de la soul. On le connaît notamment pour cette BO du film Shaft, celle que vous avez actuellement dans vos oreilles. Puis si c'est aujourd'hui, à cette date que vous êtes né, on vous souhaite de profiter au maximum de cette journée du 10 août. Il est 5h23, vous écoutez ici. Ce lundi, on vous emmène dans les coulisses des 27e championnats d'Europe d'athlétisme qui débutent ce lundi. Ça se passe à Birmingham, Royaume-Uni. Pendant une semaine, les athlètes vont transpirer dans l'Alexander Stadium, l'écrin qui accueillera jusqu'à dimanche les 24 disciplines différentes que compte ce sport protéiforme qu'est l'athlétisme.
1: Allez, c'est parti pour cette finale du 200 mètres, l'une des plus attendues de ces championnats du monde. Voilà, Thébogo qui est parti fort. Thébogo est parti fort, le champion olympique au couloir numéro 5.
0: C'est France Télévisions qui retransmet l'intégralité de la compétition. Prise d'antenne quotidienne en fin de matinée jusqu'en début d'après-midi, puis retour du direct vers 20h30 pour les finales. Enfin, à 23h chaque soir, Laurent Luyard reviendra sur les temps forts de la journée. Alexandre Pasteur, lui, assurera les commentaires. Habitué du Tour de France, les championnats d'athlés représentent pour lui un véritable marathon d'antenne.
2: C'est un peu de l'endurance aussi pour les commentateurs, parce que ça représente entre 6 et 7 heures de commentaires tous les jours. C'est cette journée hyper, hyper intense. Il n'y a pas de temps mort. On jongle beaucoup avec les chiffres, les chronos, les mesures. On passe d'un sport à l'autre très, très vite. Des séries du 110 mètres haies à la perche du DK ou des qualifications du disque aux séries du 800. Enfin, voilà. Il n'y a jamais unité de lieu en athlée. C'est très physique, ouais.
0: Les épreuves d'athlétisme qui, à chaque fois, fédèrent un large public. J'ai demandé d'ailleurs au commentateur comment il expliquait une telle adhésion des téléspectateurs.
2: L'athlée, c'est quoi? C'est courir, sauter, lancer. On sait tous faire ça. On a tous fait ça à l'école. Le grand public s'identifie très bien ce que font les athlètes parce que ce sont des gestes très simples.
0: Une simplicité qui n'exclut pas la magie de l'instant dès lors qu'il s'agit d'une épreuve de javelot ou d'un 110 mètres haies. À ce propos, est-il déjà arrivé à Alexandre Pasteur de se laisser dominer par l'émotion créée par l'exploit?
2: Ah, bien sûr. Quand on me demande quels sont les plus grands moments de ma carrière de commentateur, il y a une date que je ressors toujours, c'est août 2009, quand Usain Bolt bat les deux records du monde du 100 et du 200 mètres au championnat du monde à Berlin. J'y étais pour Eurosport et voir Bolt courir le 100 mètres en 9 secondes 58, le 200 mètres en 19 secondes 19 centièmes. On réalise qu'on vient de vivre quelque chose d'unique. Oui, oui, en termes d'émotion, j'ai vécu des trucs de dingue avec l'athlétisme. C'est des choses que je place très, très haut dans mon panthéon personnel.
0: À noter qu'en parallèle des épreuves d'athlétisme, France Télé diffuse jusqu'à dimanche les championnats d'Europe de natation organisés cet été à Paris. Et si vous veniez nous raconter ce que vous avez fait de votre week-end, un petit coup de fil à la radio, et vous repartez cette semaine avec votre paqueté plein de surprises, vous le connaissez ce paqueté depuis le début du mois de juillet, avec cette semaine un livre, le roman, signé Alexandra Lapierre, et puis beaucoup, beaucoup d'autres goodies, comme on dit, 0810 055 056. Ici, voici Manon Lisa, le petit pêcheur. Bon début de journée, il est 5h26.
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1: Merci d'avoir choisi ici pour commencer ce lundi matin avant 5h30, le retour de l'info. Ce lundi, on remonte le temps avec vous, Stéphane Bern, à l'époque où l'on commençait à tirer ou à pointer.
2: Des boules, un cochonnet, un petit jaune, et vous voilà équipé pour une partie de pétanque mémorable. Mais ne vous y fiez pas, ce jeu n'a pas été inventé à l'heure de l'apéro ou dans un camping. Nous sommes en 1910 à La Ciotat, dans le sud de la France, au bord de la Méditerranée.
3: Une partie de pétanque, ça fait plaisir.
2: Cette année-là, on organise le tout premier concours officiel de pétanque. 8 équipes taquinent la boule et le cochonnet en duo, sur un terrain poussiéreux. Les spectateurs observent une règle étrange. Plus question de s'élancer avant de tirer ou de pointer. Les joueurs restent plantés dans un cercle tracé au sol, les pieds rivés. La pétanque voit officiellement le jour. 3 ans plus tôt, en 1907, Jules Hugues, dit le Noir, excellent joueur mais miné par les rhumatismes, n'arrive plus à pratiquer le fameux jeu provençal. Quand tes articulations grincent plus fort que les cigales, il faut innover. Ernest Pitiot, propriétaire du café voisin La Boule Étoilée et unijambiste passionné, lui propose alors une variante. « Allez Jules, tu restes les pieds tanqués et tu tires d'ici. »«
4: Tu pointes ou tu tires ?»
2: Les pieds tanqués évoluent vite vers la pétanque. Il faut attendre 1945 pour que la Fédération française de pétanque et de jeux provençal soit créée. Aujourd'hui, on compte plus de 300 000 licenciés dans l'Hexagone, sans parler des millions d'amateurs de Paris à Bangkok. Oui, même en Thaïlande, on joue aux boules. Alors la prochaine fois qu'on vous dit « tu tires ou tu pointes ?» Souvenez-vous, cette grande question existentielle est née d'un rhumatisme et d'une jambe en moins. Comme quoi parfois, c'est en faisant du surplace que l'histoire se met en marche.
1: Exactement, merci Stéphane Bern. Si vous-même, vous êtes pratiquant de la petite boule pendant cette période estivale, venez nous le raconter. Comment se déroule votre été, vous? 0810 055 056, un petit passage sur l'antenne de votre radio locale et vous repartez avec ce bon vieux paqueté qui sera à vous et partira dans votre région, votre département. 0810 055 056. Pour l'heure, 5h30, l'info en France et dans le reste du monde. C'est le moment du 90 secondes avec vous, Arthur Fradin.
5: Une 5e vague de chaleur s'installe sur la France. 13 départements, hier 22 en vigilance orange canicule aujourd'hui. De l'Allier à la Corse, en passant par la Corrèze, le Doubs ou les Bouches-du-Rhône. 36 degrés attendus à Montélimar ou Avignon vers 15h. Les fortes chaleurs devraient se maintenir toute la semaine jusqu'à l'arrivée de possibles orages ce week-end. Pas de quoi améliorer les statistiques. L'Europe occidentale a connu son début d'été le plus chaud jamais enregistré, avec une période juin-juillet à un niveau record qui dépasse 2022, indique ce matin, l'Observatoire européen du changement climatique Copernicus, dans son bulletin du mois. En juillet, les océans du globe ont aussi atteint des températures records pour le 2e mois consécutif. Un incendie d'ampleur s'est déclaré en Lozère, au nord de Montpellier, hier en milieu de journée. 153 hectares parcourus par les flammes, 2 hameaux ont dû être évacués. Le feu n'était pas fixé hier soir, selon les pompiers du département. Dans le Pas-de-Calais, un garçon de 8 ans brûlé au visage et à la poitrine par l'explosion d'un squish. Sorte de balle anti-stress, jouet tendance très prisé des plus jeunes cet été. Le gel contenu dedans a giclé sur le visage et le torse de l'enfant. Le parquet de Saint-Omer dans le Pas-de-Calais donc ouvre une enquête. Et puis un deuxième Tour de France dans la musette pour Demi Vollering. La néerlandaise vainqueur hier à Nice s'est adjugée une deuxième grande boucle, une 18 d'avance au général sur sa dauphine, la polonaise Nieva Doma. La première française au général, c'est la brestoise Cédrine Kerbaol. Elle termine 6e du classement.
1: Vous écoutez ici 5h32, on reste sur la route du Tour de France femme et son élan populaire indéniable.
5: Ouais, avec des coureuses qui sont toujours plus suivies, le Tour version fille a enregistré cette année des records d'audience avec une ferveur populaire, y compris sur le bord des routes, toujours plus impressionnante. Emma Sarango.
6: Leurs vacances auront été consacrées à les suivre. Pauline, ses parents et sa sœur ont acclamé les coureuses presque partout.
7: On a fait le chrono, l'étape au départ de Mâcon, l'étape de Poligny, Cette étape-là.
6: Et l'adolescente, déjà présente sur le bord des routes l'an dernier, a vu la différence.
7: Il y a de plus en plus de monde, on voit plus de publicité pour ça, plus de sponsors, ça s'agrandit.
6: Des spectateurs de plus en plus séduits et convaincus de l'intérêt du tour.
4: Il y a beaucoup d'enjeux à chaque fois, beaucoup plus que chez les hommes où les écarts sont beaucoup plus petits. Et jusqu'à la fin, il y a du suspense, c'est très agréable à regarder et on adore ça, quoi.
6: Cette ferveur croissante, Maëva Skiban l'a constaté, elle qui vivait son troisième tour.
8: Je pense que tous les ans, il y a encore un peu plus de monde. On a pu le voir notamment dans le Mont Ventoux. Franchement, c'était incroyable l'ambiance comparée à l'Alpe d'Huez. Par exemple, il y a deux ans, il y avait honnêtement 10 fois plus de monde. Et franchement, ça fait vraiment plaisir. On a l'impression de se croire sur les routes du Tour Homme. Et là, franchement, c'est top, quoi.
6: Et Marine à Lyon en frissonne encore.
9: Ouais, c'est fou. Les gens sont... C'est le Tour de France, quoi. Et il n'y a qu'une poignée de gens dans le monde qui peuvent vivre ce qu'on vit. Donc, on est vraiment chanceuse.
6: Et l'an prochain, ce sont les Anglais qui lanceront le Tour avec un grand départ prévu à Leeds.
5: Et on a déjà hâte qu'il revienne ce Tour de France qui nous fait voir du pays chaque année. La météo, Johan, avec vous.
1: C'est un soleil qui domine ce lundi sur une grande partie du pays, avec un petit peu d'humidité, quelques gros nuages quand même qui pointent le bout de leur nez dans les régions du sud-ouest ainsi que sur la pointe bretonne ce matin, puis sur le reste du pays. Donc beau temps et temps sec, des températures en milieu de matinée. On relèvera 21 à La Rochelle, 19 à Limoges, 18 à Dijon. Et puis pour ce qui est du pourtour méditerranéen, toujours des températures très élevées, y compris en matinée, jusqu'à 27 degrés à Nice ce matin. Puis pour ce qui est du courant de l'après-midi, le temps ensoleillé sur les trois quarts du pays sera de mise, avec des orages à noter tout de même sur le Limousin ainsi que sur le centre-est, et un temps très très chaud sur le Grand Est, avec des températures qui iront jusqu'à 35 degrés la maximale à Strasbourg. Quelques autres températures sur le reste du pays: 31 à Perpignan, 34 à Orléans, 33 dans la capitale. Et chez vous, comment ça se passe? Vous nous l'écrivez sur la page Facebook d'ici. On salue Nanou qui vit à Saint-Quentin de Mauges dans le 49. Chez elle, ce matin, il fait déjà 20 degrés. Chez Dominette à Cormontreuil près de Reims, 16 degrés relevés avec un petit air frais. Enfin, à Saint-Angèle en Corrèze, chez Eric, il fait 16 degrés tous les matins. Ici, on fait la météo ensemble. 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
1: Bon début de journée à l'écoute de votre radio locale. Ce lundi, il est arrivé comme ça avec quelques fleurs au bout du bras. Voici Marc Lavoine et ses tournesols, 5h36. Bon réveil.

0: ce lundi matin, alors que le jour s'apprête à se lever. C'est ici que vous écoutez. Vous avez bien fait. Il est déjà 5h39.
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0: Et si vous êtes des fidèles, et je sais que vous l'êtes, vous savez qu'à cette heure-ci, pour nous, eh bien, c'est le moment de traquer les arnaques. Et Dieu sait si elles sont nombreuses et omniprésentes, hein, ces arnaques, Arthur.
2: Oui, avec ce matin Aude Razeau qui a recueilli le témoignage d'une personne victime d'un véritable fléau, l'usurpation d'identité.
0: C'est à venir, la musique tous les matins à l'honneur, avec ce standard de Billy Joel. Avec cette chanson-là, vous serez sur les rails pour entamer une journée jusqu'à ce soir. En attendant, on accueille Martine. Bonjour Martine.
3: Bonjour.
0: Vous nous appelez de l'Eure, où précisément, quelle est votre commune?
3: C'est un petit village, à Queville, près des Trépanny.
0: Très bien. Vous êtes réveillée depuis quelle heure, vous, ce matin, Martine?
3: Ça va faire 20-25 minutes.
0: Bon, c'est quoi votre morning routine, comme on dit? Quelle est la première chose que vous faites le matin, vous?
3: Le matin, c'est j'allume ma machine à café. En attendant, je vais à la salle de bain.
0: Très bien. Qu'est-ce que vous avez fait ce week-end? Ça ressemblait à quoi le programme?
3: Alors, on a fait un petit week-end sympa. On est allé à Chantilly pour visiter le château,
0: ouais.
3: Les parcs et le musée du cheval.
0: C'est une première?
3: Oui, c'était une première, oui.
0: Bon, vous l'avez trouvé comment, ce château de Chantilly? Est-ce que vous pourriez y habiter, par exemple? Si vous disiez, tiens, allez, vas-y, Martine, c'est open bar.
3: C'est un peu grand.
0: Bon, oui, c'est vrai.
3: Vraiment grand. Ouais, c'est vrai. C'est magnifique.
0: Bon, très bien. On va vous envoyer le paqueté dans l'heure chez vous avec plein de belles choses et notamment un roman, celui de la semaine. Vous allez voir, vous allez vous régaler. En attendant, je vous souhaite une belle journée. Qu'est-ce que vous travaillez ce matin?
3: Oui, je travaille, oui.
0: Bon, alors, bon courage à vous et à très bientôt sur l'antenne d'ici. Dès que vous souhaitez, vous rappelez la radio et vous savez, vous êtes toujours la bienvenue.
3: Merci beaucoup.
0: 5h41 le matin, on se réveille ensemble ici dès 5h.
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0: 5h42 chaque matin ici, c'est pas vrai, votre rendez-vous anti-arnaque au quotidien pour vous extirper des entourloupes. Aude Razeau, aujourd'hui, vous avez recueilli le témoignage d'une personne qui a été victime d'un véritable fléau, l'usurpation d'identité.
7: Oui, et ce témoignage, il va nous être utile à tous, parce que quand des escrocs se font passer pour vous, les conséquences peuvent être dramatiques. Pour Catherine, il y a d'abord plusieurs alertes. Microsoft l'avertit que quelqu'un a eu accès à son compte. Elle ferait mieux de changer de mot de passe. Ensuite, c'est Bouygues, son opérateur. Lui, l'informe qu'un usurpateur a utilisé sa carte d'identité pour faire des achats. Et puis vient le moment où Catherine me dit « j'ai paniqué ». Elle se rend compte qu'elle n'a plus du tout accès à sa boîte mail. Les escrocs ont pris le contrôle.
0: Et alors, qu'ont fait les malfaiteurs, Aude, avec cette boîte mail?
7: Alors ça, Catherine l'a compris quand elle a réussi à reprendre le contrôle. En fait, son adresse a inondé la terre entière, Chili, États-Unis, etc., avec des mails frauduleux. Vous savez, ces mails qu'on reçoit tous les jours, les faux PV, les faux abonnements, les faux achats, eh bien l'adresse mail de Catherine a servi à ça. Et ce n'est pas tout. Je vous ai dit que les escrocs avaient aussi utilisé sa carte d'identité. Comment ils l'ont eu? Eh bien pareil, grâce à sa boîte mail. Catherine me dit que dans ses éléments envoyés, il y avait sa carte d'identité, ses fiches de paye aussi. En fait, Catherine s'était portée garant pour ses enfants. Elle avait donc envoyé un jour ses documents. Si vous aussi, vous avez déjà envoyé votre copie de carte d'identité, surtout, supprimez-la de vos éléments envoyés. Et si vous devez en renvoyer un jour, je vous donne un site, filigrane.beta.gouv.fr, c'est un site de l'État. Il vous permet en fait d'ajouter un filigrane, des petites lignes par-dessus votre carte d'identité, et vous écrivez ce que vous voulez, par exemple, document exclusivement réservé à la location immobilière. Comme ça, un escroc ne pourra pas l'utiliser pour autre chose.
0: C'est bien noté, et puis pour retrouver tous les les liens si vous n'avez pas eu le temps justement de les noter. Ça se passe sur le site de la radio ici.fr à l'onglet arnaque. Est-ce que vous saviez que il y a une tortue alligator qui est capable de faire des choses très rares, y compris de vous faire sourire? Non, eh bien Benoît Prospero, lui, et son monde merveilleux du vivant va vous le raconter dans un instant. Pour l'heure, voici Chien sur les ondes d'ici. Louane.

0: La journée commence bien, évidemment, vous êtes ici, 5h47, c'est le moment de retrouver le monde merveilleux du vivant. Avec vous, Benoît Prospero, aujourd'hui, trois choses à savoir sur une tortue pas comme les autres.
1: J'arrive. Oui.
0: Bah oui.
1: Alors cette tortue, vous savez ce que c'est ? Non mais je vous promets, c'est très sérieux. C'est la tortue alligator. Bonjour à toutes et tous. Alors on va parler de mensuration, de leurre et de froid aussi. Et donc première chose à savoir, la tortue alligator ressemble, on s'en doutait quand même, à un petit reptile préhistorique, c'est-à-dire bien massif, doté d'une carapace à trois crêtes rocheuses et d'une mâchoire alors hyper puissante, c'est-à-dire capable de broyer des os d'un seul coup. Mensuration, écoutez bien, 40 cm à 1,20 m, ce qui est quand même pas mal pour une tortue, poids 35 à 100 kilos.
0: C'est vrai que c'est assez impressionnant. Et alors, deuxième chose à savoir, Benoît, dans sa bouche, la tortue alligator a un leurre.
1: Oh, c'est incroyable. En fait, c'est grâce d'ailleurs à ce leurre qu'elle chasse. Ce qui se passe, c'est qu'elle a une partie de sa langue qui forme, vous savez, un petit appendice rose comme ça. Et quand elle bouge sa langue, eh bien, on dirait un verre de vase. Et pourquoi elle fait ça ? Eh bien, tout simplement pour attirer les poissons. Et vous savez quoi ? Eh bien, évidemment, le piège fonctionne puisque ces derniers, donc les poissons, se jettent directement dans sa gueule qu'elle referme en un éclair.
0: Enfin, Benoît, troisième chose à savoir, la tortue alligator ne craint pas le froid.
1: Oh, c'est le moins que l'on puisse dire. Quand vient l'hiver, dans les régions les plus froides, eh ben en fait, qu'est-ce qu'elle fait ? Elle se laisse enfermer sous la glace et entre alors en brumation. Alors, vous allez me dire, en hibernation. Non, non, la brumation, c'est une forme d'hibernation. Et comment elle survit ? Comment elle respire ? Eh bien, en partie par son anus. Eh ben oui, c'est comme ça, qui lui permet de capter l'oxygène dissous dans l'eau. Traite-moi de moustique et attends de voir lequel de nous deux va empêcher l'autre de dormir. Le monde vivant est merveilleux. Et tout ça, on l'apprend où ? Eh bien, dans le livre merveilleux qui s'intitule Eau douce. Il est signé de la main du formidable biophysicien Bill François. C'est publié chez Tana Édition.
0: On en apprend des choses avec vous, hein, chaque matin, Benoît Prospero. Et si on veut se faire toute la collection des podcasts et des replays, ça se passe ici, sur le site ici.fr, la collection du monde merveilleux du vivant. À demain, Benoît.
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0: 6h-10, c'est à la une de la presse ce matin, la tomate passe à table.
1: Oui, la tomate, faux légumes, vrai trésor. C'est le dossier consacré cet été par le magazine Saison. Et pour en parler, vous êtes au téléphone avec le rédacteur en chef adjoint, Johan.
0: Bonjour Hugo Saint-Phal.
3: Bonjour Johan.
0: Fruits ou légumes, la tomate ? Parfois, c'est une question qui crée la polémique.
3: En effet, c'est une bonne question. On va dire que botaniquement, c'est un fruit, hein, puisque c'est le fruit de cette plante, donc cette plante solanacée. Mais évidemment, dans le langage courant, et si on parle de cuisine, on la considère comme un légume. D'ailleurs, vous le savez bien, c'est un incontournable de notre alimentation. Les Français, on consomme 14 kilos par an. C'est vraiment un produit majeur de notre alimentation, avec ce que ça implique de négatif. C'est qu'on la retrouve sur les étals absolument toute l'année.
0: C'est un produit estival.
3: Il n'y a rien de pire qu'une tomate insipide qu'on consomme hors saison en hiver.
0: Dans le magazine, vous avez répertorié pas moins de 13 variétés de tomates. Ma curiosité s'est emportée sur la Green Zebra, qui, comme son nom l'indique, est verte. Des tomates, il en pousse aux quatre coins de la planète ?
3: Oui, on en retrouve partout des tomates, en effet. On en trouve surtout dans toutes les cuisines du monde. C'est un produit d'une richesse vraiment infinie. Dans le magazine, on a répertorié 13 pour donner un peu une espèce de palette d'arômes, de couleurs. Ça se compte donc en dizaines de milliers, entre 10, 20 000, peut-être même plus, variétés dans le monde. Et donc, cela offre de multiples possibilités de les cuisiner. On a demandé au chef 3 étoiles Arnaud Faye à Paris de nous signer des recettes. Il en signe 4, dont une soupe froide, justement, et puis une tarte. Donc, il y a vraiment, c'est un produit qu'on peut accommoder de mille façons.
0: Vous parlez de patrimoine végétal concernant ce légume. Ça veut dire que c'est vraiment, comme vous le disiez, le pilier de notre alimentation actuelle.
3: C'est un des produits les plus consommés par les Français, donc 14 kilos. kilos de tomates par an pour les Français. C'est un incontournable. Dès qu'on va faire ses courses, on revient avec des tomates. Elle est au premier rang de cette révolution végétale en fait qui secoue la gastronomie depuis plusieurs années dans les restaurants. Et la tomate, elle entre parfaitement dans cette tendance.
0: Dernière question, Hugo. Comment doit-on s'y prendre si on souhaite récolter soi-même ses propres graines?
3: Alors, c'est intéressant, en effet. Il suffit d'avoir un petit morceau de terre. Donc, si on a un jardin, on peut déjà soi-même récupérer les graines. Et pour faire simple, pour récupérer les graines d'une tomate, une fois qu'on a consommé la tomate, on les récupère dans le rau. On les laisse fermenter 2 ou 3 jours dans leur jus. Et puis ensuite, on les rince, on les fait sécher à l'ombre. Et ensuite, une fois qu'elles sont séchées, on peut les conserver au sec dans un sachet en papier et ensuite les utiliser.
0: La tomate, faux légumes, vrai trésor, c'est le dossier à retrouver dans le magazine Saison, actuellement en kiosque. Merci Hugo d'être passé par le téléphone d'ici ce matin.
3: Merci Yvan.
0: Une fois n'est pas coutume en ce début de semaine, Muriel Jordan va nous livrer une leçon de vocabulaire, comme en a le secret pour l'heure. Voici Billy Joel, My Life, sur votre radio locale, ici 5h53.

0: chaque matin ici. On se réveille de bonne humeur et avant de retrouver le journal de 6h et toutes vos infos locales, Muriel Jordan nous a rejoint pour mieux comprendre toutes les subtilités de ce monde qui va beaucoup, beaucoup, beaucoup trop vite. Aujourd'hui, Muriel, vous nous offrez une leçon de vocabulaire.
1: Oui, discuter avec un ado, c'est parfois un grand moment de solitude. Et quand on a plus de 50 ans et qu'on a rancard avec quelqu'un de plus jeune, c'est la cata, comme le raconte Gad Elmaleh.
2: J'ai essayé, j'ai fait des dates avec des filles beaucoup plus jeunes que moi. Même dans le langage, dans notre communication, c'est pathétique. Elle essaye d'être, finalement, et de correspondre à quelque chose, et ça va pas. Et moi aussi, on était au resto, et je lui dis, ça te plaît le resto? Elle m'a dit, j'avoue. Moi, j'ai plus de 50 ans, j'ai attendu qu'elle avoue un truc toute la soirée, écoute-moi bien.
1: Et vous, parlez-vous correctement le jeune? Pour le savoir, direction la rue pour vérifier votre niveau en langue adolescente. C'est parti pour le match entre les jeunes et nous, les vieux.
3: Qu'est-ce que ça veut dire d'après vous? Ça, c'est claqué au sol.
1: C'est figé.
4: Bah, ça veut dire que c'est nul.
3: C'est quoi un gadjo?
5: Aucune idée.
3: Mais si, et vous?
5: Un gadget.
6: Bah, gadjo, ça veut dire mec.
1: Et le mot choc-bar?
7: Choc-bar, c'est quand on est très surpris par un truc, on est choqué, on est choc-bar.
1: Et cette expression, c'est de la frappe.
8: J'en sais rien. Mais qu'est-ce que c'est ce charabia alors?
6: Et c'est quand quelque chose, que je trouve quelque chose super bien, quelqu'un qui a une super tenue, bah, je vais dire, sa tenue, c'est de la frappe.
1: C'est bon, fin du match. Match nul. On est totalement nul en langage des ados là.
3: Ouais. Il y a une expression, il paraît, qui se dit beaucoup, c'est soum-soum.
4: Ouais, en soum-soum.
3: C'est quoi?
4: Ça veut dire en rapide, en vite fait quoi.
1: Ok, donc je me note tout ça dans mon petit carnet. Bah. Vous êtes qui, vous?
9: C'est moi, le petit Robert. J'ai besoin d'un garde du corps. Je ne me sens plus en sécurité.
1: Je comprends, petit Robert. Tous ces ados qui t'utilisent pour caler la porte de leur chambre. Le souffre-douleur, c'est toi. Il ne se passe pas un jour sans que les jeunes ne soient accusés de bousiller la langue française. Alors qu'en réalité, ces discours sur le déclin de la langue française sont aussi vieux que le français lui-même.
0: Merci Muriel. On prend en ce moment même des notes. Il y a encore beaucoup de mots qui sont compliqués comme ça.
1: Ah bah oui, et d'ailleurs, wesh, est-ce que c'est toujours d'actualité?
7: Wesh, ça passe encore, parce que moi-même je le dis beaucoup, mais voilà quoi, ça dépend. Il y a des trucs vraiment qui sont sortis de nulle part, comprends absolument, mais moi j'y comprends rien.
1: Et nouveauté, il y a ce terme goumin, ça veut dire quoi? Éclaire-nous s'il te plaît.
10: Ah oui, alors, ce serait un petit peu un chagrin d'amour, une période d'après-rupture quoi.
1: Ah, goumin, tu connaissais toi?
7: Oui, ça oui.
1: Ça oui.
7: On m'a expliqué il y a pas longtemps, parce que je savais pas du tout, mais voilà.
1: À quel âge?
7: J'ai 16 ans.
10: Et après, en fait, c'est compliqué, il y a beaucoup de mots qui rentrent dans le vocabulaire et qui ressortent aussitôt, donc il y a des mots, par exemple, comme wesh, etc., qui sont là depuis un certain temps et qui vont rester. Bon, il y a des mots qui sont un petit peu des effets de mode dus aux réseaux sociaux, etc.
1: Bref, ces tendances de se sentir largué quand on parle avec un ado, mais vous voilà maintenant armé pour une discussion ce soir avec votre fils ou votre petite fille. Enfin, si bien sûr, elle daigne vous adresser la parole.
0: Merci Muriel Jordan. Cette chronique, ces tendances, c'est de la frappe. On se retrouve demain, évidemment, et ici.fr pour retrouver toute la collection de ces tendances ce soir dans les essentiels de Décibel. Vous allez retrouver Vanessa Paradis et Marguerite à partir de 20h. En attendant, toute l'équipe d'ici matin à vos côtés pour bien démarrer la journée. Excellente journée.
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12: Et bonjour Damien Robin, c'est vous qui soignez la porte.
13: Bonjour.
12: J'ai entendu le petit ding-dong.
13: Ding-dong, c'est ça.
12: C'est bien. J'ai, à moins que ce ne soit Kylian qui est en technique, je ne sais pas qui a appuyé sur ce bouton. Qui a appuyé sur la sonnette ce matin, enfin.
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12: Il est 6h, c'est l'heure de l'info ici matin. Et Damien, c'est reparti pour une nouvelle vague de chaleur qui va concerner l'ensemble de la Bourgogne-Franche-Comté.
14: Oui, un épisode caniculaire de plus, le cinquième depuis le mois de mai dernier, qui va s'installer progressivement pour atteindre son pic en fin de semaine, selon Météo France. Un scénario que nous commençons malheureusement à connaître, avec des journées très chaudes et des nuits peu rafraîchissantes. Mathieu Sonner est prévisionniste à Météo France pour notre région.
15: L'augmentation des températures a commencé. Elles se poursuivent dans ce début de semaine avec des maximales attendues autour de 32 à 35 degrés. Des nuits qui sont de moins en moins rafraîchissantes avec des températures minimales au lever du jour entre 17 et 20 degrés. Puis un pic qui devrait être atteint jeudi et ou vendredi avec une nouvelle fois des températures très chaudes, potentiellement supérieures à 35 degrés. On imagine un changement de temps s'accompagnant d'une baisse des températures autour du 15 août, donc pour potentiellement le week-end, voire un petit peu après. Et puis pour ce qui concerne les semaines suivantes, pour l'instant il est difficile de dire si la chaleur reviendra. En tout cas, les signaux montrent qu'on pourrait rester sur des températures au-dessus des normales de saison.
14: Mathieu Sonner, prévisionniste à Météo France pour notre région, interrogé par Delphine Martin. Lyon est placé en vigilance jaune canicule à partir de midi par Météo France. Et puis avec la sécheresse, la nouvelle intervention des pompiers hier midi pour un feu de broussailles. C'était à Fontenoy, en Puisée. Et pour ceux qui sont mobilisés sur les incendies dans le sud du pays, bien la fatigue s'accumule. Et Stéphane Le Cire, délégué syndical sud du 1089, était interrogé par nos confrères de France Info. Hier, il estime que face au manque de moyens et d'effectifs chez les sapeurs-pompiers, eh bien la France a besoin d'un vrai ministre qui gère la sécurité civile et qui mette les moyens nécessaires.
12: Une voiture s'est retrouvée dans la rivière samedi du côté de Véron, au sud de Sens.
14: Et c'est un plaisancier qui naviguait sur l'Yonne qui a eu la surprise de tomber sur le véhicule et qui a appelé les pompiers. Il n'y avait personne à l'intérieur de la voiture. Une brigade fluviale de la gendarmerie de Côte d'Or s'est rendue hier sur place pour recueillir des indices.
12: À Tanner, en Puisée, le festival Tous aux Engins attire un public de plus en plus nombreux.
14: Et 4000 spectateurs cumulés l'an dernier contre 3000 en 2024. La programmation s'étale sur 6 semaines jusqu'au 23 août cette année avec 34 présentations du théâtre, du cirque et des concerts. Un festival sous chapiteau au milieu des champs, Suzanne Marion.
5: Quelques minutes avant le début du spectacle, le jeune public, plus de 120 personnes attendent devant le chapiteau.
13: Tout le monde a des tickets ?
5: Oui. La présidente de l'association organisatrice, Sylvie Manouguian, est très fière de cette affluence.
16: C'est incroyable, c'est inattendu. En rigolant, je dis, on a fait trop de pubs.
5: Dans la file d'attente, Christelle et sa famille sont des habitués du festival depuis 3 ans.
17: Pendant l'été, on doit venir au moins 6-7 fois. En tout cas, on vient beaucoup. Voilà, on est fans.
5: Qu'est-ce qui vous plaît ici ?
17: Le côté familial, ouvert, la culture, accessible à tous, aux adultes et aux enfants. Et puis, il y a une bonne ambiance.
5: Elsa, elle, est en vacances dans Lyon. Elle vient chaque année, attirée par la programmation et la convivialité du lieu.
18: J'ai découvert les engins par des amis qui habitent par ici. Et c'est toujours très sympa. Il y a toujours, c'est un petit peu vraiment de tous les styles. Et donc, très varié tous les ans. Je viens jamais aux mêmes périodes. Donc, des années où je vois des circassiens, des années où je vois plutôt des spectacles de théâtre. Ou l'année dernière, j'ai vu du cabaret. Donc, c'était très, très sympa.
5: Il est temps de rentrer sous le chapiteau.
19: Bonjour.
5: Bonjour. Au programme, le spectacle musical Les Biquettes Enrouées.
14: Voilà, et puis le week-end prochain, c'est une programmation plus chargée qui attend les spectateurs à Tanner en Puisée, car c'est le festival du cirque. 13 spectacles sont prévus du vendredi jusqu'au lundi. Notre département à l'honneur dans l'émission Télématin toute la semaine, à partir d'aujourd'hui et jusqu'à samedi, à 7h15 et 9h15 sur France 2. Vous pourrez voir des lieux emblématiques du département de l'Yonne. Ça commence aujourd'hui avec le château de Guédelon. Il y aura aussi Vézelay, Chablis ou encore les grottes d'Arcy-sur-Cure.
12: Il est 6h04, l'info ici au Serre. C'est avec vous Damien Robin. Et comme la semaine dernière, on prend la direction du Morvan ce matin.
14: Oui, après la Nièvre, la Saône-et-Loire, cap sur Huchon et ces chaos granitiques, ce sont des blocs de pierre énormes, perchés pour certains à 600 mètres d'altitude. 30 000 visiteurs se déplacent chaque année pour venir les voir. Et depuis 5 ans maintenant, Clémentine Encrenaz, 33 ans, guide à l'Office du tourisme du Grand Autunois Morvan, anime des balades comptées que la jeune femme limite à une trentaine de visiteurs maximum.
20: Parce qu'on perd dans la sensation que je voudrais apporter quand on se balade en forêt, quand on est comme un bus, ça marche moins bien, on déconnecte moins bien. 30, c'est déjà pas mal. Au-delà, on arrive moins bien à se déconnecter et à apprécier la forêt comme on devrait.
21: C'est vous qui avez collecté toutes ces légendes, c'est vous qui avez écrit votre propre balade. Vous la changez à chaque fois ? Comment ça marche ?
20: Je la change pas à chaque fois. Par contre, comme j'aime bien lire de manière générale, il y a toujours des nouvelles histoires qui apparaissent. Après, en termes d'inspiration, il y a déjà beaucoup de gens qui ont écrit des livres sur les contes et légendes du Morvan. Mmh. Donc ça, on peut se les procurer n'importe où. Et puis, on a une structure qui s'appelle la Maison du patrimoine oral de Bourgogne, qui est une super structure où eux, ils récoltent la mémoire. Et donc, dans les mémoires qu'ils ont récoltées, il y a aussi beaucoup de légendes et d'histoires qui se sont passées de génération en génération.
14: Et Clémentine Encrenaz propose cette balade toute l'année. Et nous, on vous la fera découvrir avec Thomas Nougaillon tout à l'heure à 6h30 dans l'info d'ici. Et puis, si aujourd'hui vous avez envie de marcher et de remonter le temps dans Lyon, direction Fontenoy pour la randonnée des Trois Châteaux, 20 km avec des étapes historiques autour des châteaux du Tremblay, du Defend et de Lalande. Départ à 9h, le tarif est de 10 euros.
12: En football, la JOCR pas encore tout à fait au point pour reprendre le championnat.
14: Oui, c'est le moins qu'on puisse dire. Un samedi à la Baie des Champs, les Auxerrois ont été tenus en échec par 3, un but partout. Le prochain rendez-vous, ce sera mercredi face au Paris FC, puis le Werder Bremen en Allemagne samedi pour terminer les matchs de préparation. On rappelle que le début de la Ligue 1 pour la GIA se fera à Lens le 22 août prochain. Et puis le Tour de France Femmes s'est terminé hier avec le sacre sur la promenade des Anglais à Nice de Demi Vollering. À 29 ans, la Néerlandaise devient la première à écrire deux fois son nom au palmarès du Tour Nouvelle Génération, victorieuse déjà en 2023. Enfin, le Yon Tour Sport s'arrête aujourd'hui au stade de Gron à partir de 10h ce matin. Les 3-17 ans pourront s'essayer gratuitement à tout un tas d'activités encadrées par des animateurs. La nouveauté cette année, on le rappelle, c'est qu'il y a en plus des animations culturelles, du théâtre, mais aussi des concerts. Et la météo, il fait chaud déjà aujourd'hui et ça va pas s'arranger jusqu'à la fin de la semaine.
12: Oui, exact, comme vous le disiez, vigilance jaune à partir de cet après-midi. Les températures ce matin, bon ça va encore. Jérôme, il relève 17 degrés à Bussy-en-Dot, ça va, avec un ciel couvert et un petit peu de vent, dit-il. 17 degrés également à Saligny, ça c'est pour Arlette, et puis on a 18 degrés à Saint-Florentin à l'heure qu'il est. Pour ce qui est de Molom, Christine relève 19 degrés déjà, et les températures donc elles vont grimper tranquillement, avec du soleil pour tout le monde. 33 degrés dans le Sénonais, l'Auxerrois, et 33 degrés également dans la Vallonnais. Attention, dans le sud du département, la Vallonnais, la Forterre, il pourrait y avoir en fin d'après-midi quelques orages, quelques averses orageuses. Pour ce qui des températures cet après-midi, au maximum dans le Tonnerrois, 31 degrés, 32 degrés dans le Chablisien et 33 degrés déjà également dans la Puisaye. Côté vent, pas grand-chose, sauf sous orage justement, vous ferez attention, il y a quelques bourrasques qui sont attendues jusqu'à 55 km/h. L'info revient tout à l'heure à 6h30.
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12: Si je vous dis Goldman, Frederiksen, Jones, c'était bizarre de le dire comme ça alors qu'on donnait même pas les prénoms, alors qu'il y avait le temps de le faire largement avant qu'ils se mettent à chanter. Donc Jean-Jacques Goldman, Carole Frederiks, c'est bon. Michael Jones, on est bon. Ça y est, voilà, tout le monde y est. C'est comme si je disais, tiens, les infos, c'est Robin. Non mais ça va pas, c'est Damien Robin, mais bien sûr. Allez, on écoute tout de suite Carole Frederiksen Jones juste après, et puis on va justement se retrouver juste après pour notamment les conseils du docteur Kinzek qui va venir nous parler de marche aquatique. Je sais pas si vous faites du longe côte par exemple ou tout simplement de l'aquagym, et il va nous expliquer tous les bénéfices qu'on peut en tirer.

0: juste après. Et bah juste après, ce sera Karen Young avec Hot Shot.
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0: Il est 6h13, aujourd'hui c'est lundi, c'est le 10 août aujourd'hui, donc une bonne fête au Laurent, au Laure, aux Laurence, gros bisous. Vous savez, là, c'était notamment ce week-end, là pour nous cette fois-ci, la nuit des étoiles, et le surnom donné à ces étoiles filantes des Perséides, c'est justement les larmes de Saint-Laurent. C'est beau ça, comme ça, hein. On va pas pleurer non plus, non, le 10 août 1897, il y a un chimiste de la firme allemande Bayer, Félix Hoffmann, qui synthétise l'acide acétyl salicylique. Et qu'est-ce que c'est que ce truc? Je vais mettre dans l'embarras mon collègue. Damien Robin a dit donc l'acide acétyl salicylique, qu'est-ce que c'est?
3: Alors, si je me réfère à mes cours de physique chimie de 6e, 5e. Non, je ne m'en rappelle plus.
0: C'est l'élément actif de l'aspirine. Vous auriez pu regarder sur ma copie.
3: Je ne triche pas.
0: Ah, l'aspirine.
4: Ce qu'on ferait sans aspirine, on prendrait l'effet Algan. Mais je ne sais pas ce qu'on ferait. De toute façon, c'est un bon médicament, puisque de toute façon, on continue de l'utiliser. Pour les problèmes cardiaques, on s'en sert beaucoup pour la fluidation du sang. Moi, je me souviens à l'armée, quand on avait des maux de tête ou qu'on ne voulait pas aller bosser, ils nous filaient des aspirines.
5: Quand tu prenais une cuite, on prenait de l'aspirine après. Hein.
4: Quand on prenait une cuite, on prenait de l'aspirine.
0: Ah ben bravo. Merci Félix Hoffmann, quand même, au passage. Hein.
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10: Vous êtes ici? Nous aussi.
8: En tout cas, bienvenue. 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
0: 6h15 et docteur Kierzek, ce matin vous teniez à nous rappeler en quoi l'aquagym, la marche aquatique sont bons pour nos articulations.
11: Bonjour à toutes et à tous, vous avez mal aux genoux, aux hanches, vous redoutez les chocs de la course à pied, et si la solution se trouvait dans l'eau, sans même savoir nager? En fait, c'est la marche aquatique, c'est en pleine expansion, dans l'eau on peut bouger sans subir les impacts du sol, tout en sollicitant les muscles en profondeur. C'est particulièrement indiqué pour les personnes souffrant d'arthrose, de surpoids ou en rééducation après une blessure. En fait, dans l'eau, la poussée d'Archimède, ça vous rappelle les vieux souvenirs de physique, nous rend plus légers. Immergés jusqu'à la taille, notre poids est réduit de 50%, jusqu'à la poitrine de 75% et jusqu'au cou de 90%. Résultat, les chocs au niveau des genoux, des hanches, du dos sont complètement éliminés. En même temps, l'eau offre une résistance naturelle. À chaque mouvement, les muscles travaillent sans que les articulations ne subissent de torsion brutale. C'est l'idéal pour les personnes atteintes d'arthrose, de rhumatisme ou après une opération du genou ou de la hanche. Et bonne nouvelle, on n'a pas besoin de savoir nager. La marche se pratique généralement dans une piscine ou en à pied, avec de l'eau entre la taille et la poitrine. L'équipement, il est limité, il faut un maillot de bain, des chaussures d'eau pour éviter de glisser et protéger la plante des pieds, parfois une ceinture de flottaison pour les séances plus intensives. Et la séance va alterner échauffement, travail cardiovasculaire, renforcement musculaire et étirement. Et l'intensité se règle simplement en accélérant les mouvements ou en utilisant des accessoires.
0: Mais alors docteur, quels sont les bénéfices spécifiques pour les articulations? Est-ce qu'il faut pratiquer régulièrement? Tiens.
11: Les bénéfices sont nombreux, diminution des douleurs articulaires, des études qui montrent que ça diminue jusqu'à 30% les douleurs du genou par exemple, amélioration de la souplesse, de l'amplitude articulaire, renforcement musculaire sans impact. Et pour les personnes souffrant d'arthrose, une séance de 45 minutes 2 à 3 fois par semaine suffit à améliorer la mobilité et à réduire la prise de médicaments anti-douleurs. Pour les sportifs, en reprise aussi c'est excellent car l'eau permet de retravailler la gestuelle. Alors la fréquence 2-3 fois par semaine c'est pas mal, demandez l'avis de votre médecin avant de commencer, surtout si vous avez une pathologie articulaire évolutive, et puis cherchez un cours collectif encadré par un éducateur sportif spécialisé en activité aquatique. Vous allez voir, l'ambiance est plutôt sympa et vous allez écouter votre corps et vous n'aurez pas tendance à en faire trop. Allez, bonne été, bonne santé, à l'écoute d'ici bien sûr.
0: On va écouter notre corps et puis on va écouter de la musique aussi, parce que souvent dans les cours d'aquagym il y a la musique.
11: J'allais dire à fond, oui, parce que dans la piscine, ça fait du bruit et donc la musique, elle est plutôt un peu forte. Je sais pas si dans ces cas-là, vous écoutez Karen Young. En attendant, moi, je vous propose de vous l'écouter tout de suite sans faire l'aquagym, tout simplement. Hot Shot, 6h18. Et juste après, on va découvrir un métier d'horreur de bois à leur fond.

0: Paris. Et là, j'ai vu, je suis tombé sur le mobilier donc de Séné, Jacob, Tillard. Ben voilà, quoi, ça a été le flash. Donc, il a fallu que je trouve un atelier qui me forme donc à la restauration de bois doré.
1: Restaurateur de bois doré, c'est une profession que l'on apprend surtout auprès de grands professionnels.
0: Alors, il y a une école sur Paris, l'école de la Bonne Graine, qui fait, c'est vraiment, c'est la dorure, quoi. C'est pas la restauration. La dorure, c'est très vaste. On peut dorer des grilles en fer forgé, un coq d'église, faire de la déco, quoi, beaucoup de déco. Mais là, par contre, au niveau de la restauration, faut aller un petit peu plus loin, quand même. C'est surtout les années de pratique, en fait. Dans un bon atelier, avec des gens compétents, et qui ont le savoir-faire, qui transmettent.
1: Et c'est un métier qui lui a apporté de grandes satisfactions et de beaux souvenirs.
0: Il y a des cariatides de Louis XVI, mais ça il y a fort longtemps. Et puis assez récemment, j'ai restauré tout un salon Régence, qui était magnifique, dont le Louvre devait se porter acquéreur. Parfois, j'ai des particuliers qui me racontent l'histoire aussi de cet objet. Donc ça, c'est fascinant, avec toutes des petites anecdotes qui viennent par la suite, des anecdotes familiales. Vous savez, un mobilier, il a deux fonctions. Il a une fonction utilitaire et il a une fonction décorative. Redonner ces deux traits de caractère à l'objet, pour moi, c'est redonner, honorer la mémoire de ceux qui l'ont créé, qui l'ont fabriqué. Il y a un peu ça quand même.
1: Et Gérald Gannet, restaurateur de bois doré à l'Orphin. Son atelier se trouve à Cepot-Saint-Romain. 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Auria, soirée mondaine.

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2: Et c'est l'heure de l'horoscope des infos vues du ciel. Ça bouge du côté des planètes, Catherine, il y a une actu ?
3: Notre ami Mercure fait son entrée au Lion. Bélier, la venue de Mercure en signe ami rend attractive votre vie amoureuse de parents et d'artistes aussi. Taureau, si vous espériez une amélioration en famille, eh bien essayez de dialoguer. Gémeaux, en voyageant loin de chez vous ou pas, vous liez connaissance et vous allez vous cultiver. Cancer, votre point fort durant quelques semaines, c'est la négociation, vous saurez faire. Lion, Mercure, planète de la communication, vous accompagne. Vous allez vous exprimer avec talent, vous trouvez les mots justes pour convaincre. Vierge, dans l'ombre, vous cherchez à passer un message complice, touchant, marquant. Balance, l'amitié sera à l'honneur, vous organisez, vous réunissez, tout ceci dans une ambiance super chouette.
2: Merci Catherine pour les balances, mais vous vouliez aussi nous parler des scorpions ce matin.
3: Alors, si l'on vous tient tête, vous aurez du répondant. Et si l'on vous témoigne de l'amour, votre réponse sera puissante. Sagittaire, vous avez soif d'ailleurs de découvertes pour revenir, ressourcer, renouveler. Capricorne, vous êtes invité à explorer votre monde intérieur, à l'analyser. Votre sensualité est aussi de mise. Verseau, eh bien on tente de vous persuader, les débats s'annoncent passionnés, mais vous tenez à garder votre libre arbitre. Poisson, vous allez cultiver les pensées positives afin d'entretenir votre bonne forme. Au travail, vous aurez le sens du détail. Et pour nous tous, on est classe dans notre manière de nous exprimer.
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2: Je sais pas si vous êtes vraiment branché western ou pas, tiens, Damien Robin, vous savez, dans le saloon.
4: Ah oui, oui.
2: Il y a le piano qui joue là toujours, et puis à un moment, bing, ça tire dans tous les sens et le gars il se planque sous le piano. Alors là, ça va être plus léger puisqu'il sera question d'un des petits bonheurs de l'été qu'on va entendre tout à l'heure, là, juste après vos infos. Quelqu'un qui a chez soi un piano de saloon, si, si, c'est pas des blagues, et qui marche. D'ailleurs, on l'entendra tout à l'heure. Mais d'abord, place à l'info avec vous. Dans l'info d'ici, on va partir à la découverte du Morvan, toujours, cette fois-ci direction Huchon, et ses chaos granitiques.
5: Ouais, ce sont des blocs de pierre énormes, perchés pour certains à 600 mètres d'altitude. Dans cette commune de Saône-et-Loire, 30 000 visiteurs se déplacent chaque année pour venir les voir. Et on vous fait la visite d'ici quelques instants avec notre journaliste Thomas Nougaillon. Mais pour le moment, place à l'actualité en France et dans le monde. C'est le 90 secondes et il est présenté ce matin par Arthur Fradin.
6: En Lozère, un violent incendie a parcouru 153 hectares en quelques heures. Hier, les habitants de deux hameaux ont dû être évacués. 270 sapeurs-pompiers sont mobilisés. Autre important incendie dans la Drôme, dans le massif du Claps, où le feu a désormais parcouru 370 hectares de forêt. Quatre sapeurs-pompiers ont été légèrement blessés. L'alerte canicule s'étend sur la France. Ils étaient 13 hier, ils sont 22 aujourd'hui. Les départements en vigilance orange canicule, tout le quart sud-est est concerné. 35 degrés sont attendus à Nîmes dans l'après-midi, 38 à Valence. La vague de forte chaleur devrait s'étendre à d'autres départements dans la semaine. Cet été exceptionnellement chaud, commun à toute l'Europe de l'Ouest, la chaleur n'y a jamais été aussi forte pour la période juin-juillet, selon l'observatoire européen Copernicus. 2,7 degrés enregistrés de plus que la normale cette année, le record de 2022 est battu. Allez, pour prendre un peu de fraîcheur, on plonge direction le bassin olympique de Saint-Denis à côté de Paris, où se disputent actuellement les championnats d'Europe de natation. Tous les projecteurs braqués sur Léon Marchand, le nageur toulousain qui a dû renoncer à une partie de son programme à cause de sa blessure aux adducteurs pas totalement résorbée. Il devrait quand même participer ce soir à la finale du relais 4 x 200 mètres nage libre si la France se qualifie. Et puis clap de fin sur la 5e édition du Tour de France Femmes, c'est Demi Vollering, la néerlandaise, qui empoche un deuxième tour après son succès sur la promenade des Anglais à Nice hier. 1 minute 18, c'est l'écart au général avec sa poursuite. suivante, la polonaise Niewia Domar.
5: Merci Arthur Fradin. Retour de l'actualité nationale et internationale, ce sera tout à l'heure à 7h30. On prend ce matin encore la direction du Morvan, Saône-et-Loirien cette fois-ci, pour vous faire découvrir ou redécouvrir des lieux hauts en couleur de notre Bourgogne, Cap sur Huchon et ses chaos granitiques, des blocs de pierre énormes, perchés pour certains à 600 mètres d'altitude. On estime que 30 000 visiteurs se déplacent chaque année pour venir les voir. Et depuis 5 ans maintenant, Clémentine Encrenaz, 33 ans, guide à l'office de tourisme du Grand Autunois Morvan, anime des balades comptées. Thomas Nougaillon, vous avez suivi l'une d'elles.
4: Alors là, on est en pleine balade dans les bois du Morvan, au-dessus de Huchon. C'est la preuve, Clémentine, quand on est guide, il faut avoir avant tout de bonnes jambes.
7: C'est ça. Ça dépend des circuits qu'on décide de faire, mais effectivement, quand on est guide à Huchon, il faut avoir des bonnes jambes. Ici, on fait un petit circuit de 4-5 km dans la forêt et on s'arrête à différents endroits pour raconter les légendes et les croyances du Morvan. Je crois que j'en raconte une petite dizaine et je les raconte vraiment pas toutes parce que quasiment à chaque rocher, il y aurait une histoire à raconter. Donc, il faut limiter.
4: Là, par exemple, on est devant un endroit qui est incroyable, c'est la pierre qui croule. Il faut imaginer une grosse pierre ronde, mais vraiment de l'ordre de quoi, je dirais 2-3 tonnes, posée délicatement sur, sur une roche plus petite. Qu'est-ce que vous racontez ici?
7: Ici, j'explique que pendant très longtemps, on est venu dans ce lieu-là parce que les gens estimaient qu'à l'intérieur de la pierre, il y avait un oracle, donc une sorte d'énergie qui était capable de prédire l'avenir. Donc quand on avait des questions sur son futur, on venait interroger la pierre et on la poussait. Et suivant si elle se balançait ou non, on avait notre réponse. Aujourd'hui, on peut s'acharner un petit moment sur la pierre, elle ne se balancera pas comme on aimerait à le voir.
4: Qu'est-ce qu'ils aiment les visiteurs ici? Parce qu'il paraît que c'est l'une des balades les plus populaires proposées par la communauté de communes.
7: Je crois que c'est une ambiance générale. La forêt déjà est très belle parce que c'est une forêt de feuillus. Et puis d'avoir des énormes blocs de roches qui apparaissent ça et là dans la forêt, il y a quelque chose de l'ordre du mystérieux qui attire pas mal.
4: Vous avez une formation d'archéologue. Vous avez aussi une carte de guide conférencière. C'est vrai que c'est très sérieux. Enfin, on n'est pas là pour écouter des choses complètement farfelues.
7: Ouais, j'espère que pas. Effectivement.
4: C'est important de préciser.
7: En tout cas, ce sont des histoires auxquelles on a cru pendant longtemps. Donc, nos croyances, elles ont évolué. Et aujourd'hui, ça nous paraît de toute façon un peu farfelu comme histoire quand on parle des fées, des sorcières. Mais voilà, il y a eu une période où ces croyances-là, on les avait et c'était notre réalité de l'époque. Je trouve que ça fait partie du patrimoine oral et que si on se les raconte plus, ben, ça sera quelque chose qui sera perdu.
4: Pour définir le Morvan, qu'est-ce que vous diriez, vous, en deux mots? Pour inciter les gens qui nous écoutent à venir se balader ici.
7: Je dirais que c'est pas si loin que ça et que c'est une sacrée déconnexion quand même. Et quelque part que ça nous reconnecte à quelque chose d'un peu plus essentiel, ouais.
5: Clémentine Encrenaz donc propose cette balade toute l'année. Rendez-vous les jeudis matins à 10h30 sur le parking de l'auberge de la Croix de Messire Jean à Huchon. Tarif 6€ pour les adultes, 2€ pour les enfants.
2: Et il sera encore question de canicule tout à l'heure dans le journal de 7h.
5: Ouais, canicule qui fait son retour cette semaine et la sécheresse qui met à rude épreuve les exploitations agricoles du département. Jean-Louis Riotte doit nourrir sa grosse centaine de bovins charolais avec du foin depuis le début du mois de juillet.
8: Il y a triple peine pour nous. Il faut nourrir les bêtes toute l'année, qu'on a récolté très peu et qu'il va falloir acheter beaucoup si on veut être capable de les tenir jusqu'au printemps prochain.
5: Voilà, et on fera le point effectivement à 7h sur le nouvel épisode de chaleur qui nous attend tout au long de cette semaine. Ça commence un petit peu aujourd'hui déjà.
2: Ouais, ça commence. Alors bon, ce matin, ça va. 14,5, enfin non, allez, pratiquement 15 degrés à Saint-Maurice-aux-Rizières. Ça, c'était il y a une petite demi-heure pour Lila qui relevait la température. Globalement, ce matin, on est en dessous des 20 degrés, sauf à Magny où il fait 23 degrés à l'heure qu'il est. Mais dans les infos que vous nous communiquez là sur la page Facebook, Marie-Jo relève 19 degrés à Villefargeau, avec un ciel assez similaire à celui qu'on peut voir aussi à Herry, puisque Val nous envoie ses 19 degrés avec une photo qui ressemble. On a vraiment l'impression que c'est un copier-coller. C'est pas les mêmes nuages, mais c'est la même couleur. Et d'ailleurs, le ciel est rouge. Moi, quand j'étais petit, on me disait ciel rouge le matin, la pluie en chemin.
5: Ah, bah, écoutez.
2: Mais vu ce que nous annonce Météo France, pas du tout. Peut-être j'étais pas dans le même secteur géographique. Pour ce qui est des températures cet après-midi, au maximum, c'est 33 degrés qui sont attendus à Sens, Auxerre, comme à Avallon. Un petit peu moins si vous êtes dans le Tonnerrois ou dans le Chablisien. Dans le Tonnerrois, 31 degrés au maximum, 32 degrés à Saint-Florentin ou Chablis, et puis 33 degrés un peu partout. En puisait pour cet après-midi, pratiquement pas de vent. Attention, un risque orageux, d'averses orageuses en fin d'après-midi si vous êtes dans le sud du département, donc dans la Vallonnais, ou si vous êtes dans la Forterre avec quelques bourrasques qui pourraient souffler à 55 km/h.
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2: L'éclipse, on en a pas mal parlé, cette éclipse qui va arriver, c'est mercredi, ça sera en fin de journée. Eh bien, notre vétérinaire va aussi nous en parler, Pierre Fabin, qui nous rejoint tout à l'heure dans une petite dizaine de minutes, savoir quelle incidence ça a sur nos animaux, et vous comprendrez en l'entendant que ça a autant d'incidence sur eux que sur nous, peut-être plus sur nous que sur eux d'ailleurs finalement.

0: Les plages, Jean-Louis Aubert. On aura Zazie tout à l'heure. Je suis un homme. Il est 7h20.
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0: La bonne humeur avec Ici Matin et vos petits bonheurs de l'été, les amis et le piano de Saloon au menu ce matin.
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0: Et mercredi, c'est la fameuse éclipse de soleil qui va traverser notre ciel estival en fin de journée. Pierre Fabin, est-ce que les animaux ressentent ce grand chamboulement ?
8: Ils ne comprennent évidemment pas le phénomène cosmique, mais ils vont subir un changement environnemental brutal. La baisse soudaine de la luminosité en plein jour et la chute des températures viennent dérégler complètement leur horloge biologique. C'est très frappant dans la nature, les oiseaux arrêtent soudainement de chanter, les poules rentrent au poulailler et les insectes nocturnes se mettent à chanter. À la maison, votre chien ou votre chat se fie à la lumière du jour pour rythmer sa vie. Le 12 août, quand le ciel va s'assombrir, votre chien va probablement être désorienté. Il risque d'aller se coucher dans son panier, pensant que c'est l'heure de la nuit, ou carrément venir se poser devant sa gamelle pour réclamer le repas du soir.
0: Ouais. Est-ce qu'il faut aussi équiper nos chiens, nos chats de lunettes spéciales ? Je sais pas, moi, je pose la question comme ça, ou les enfermer pour protéger leur vue ?
8: Eh ben non, gardez-les pour vous. Vous n'avez pas besoin d'équiper votre animal ou de le plonger dans le noir complet. Contrairement aux humains qui sont fascinés par le ciel, les animaux de compagnie n'ont absolument aucun instinct naturel qui les pousse à fixer le soleil. Ils détournent naturellement le regard si la lumière est trop vive. Votre chien préférera mille fois renifler un réverbère plutôt que de lever le museau vers l'éclipse. Le vrai danger n'existe que si vous le forcez physiquement à regarder l'événement. Laissez-les vivre leur vie au sol. Leur rétine ne court absolument aucun danger s'ils gardent un comportement naturel.
0: Est-ce qu'il y a des précautions pratiques à prendre à la maison ou en promenade pendant cette éclipse ?
8: Alors, le véritable danger de l'éclipse pour nos animaux, c'est nous. Le 12 août, il va y avoir des attroupements dans les rues, des gens qui crient d'admiration, des balcons bondés et une excitation inhabituelle dans nos foyers. Le chien est une véritable éponge émotionnelle. S'il vous sent surexcité à fixer le ciel en groupe, il va monter en pression, stresser, aboyer ou paniquer. La précaution numéro 1, c'est de décaler sa promenade habituelle pour éviter le pic de l'événement et les foules extérieures. Si vous organisez un grand rassemblement chez vous ou dans le jardin, pour observer l'éclipse avec des amis, le meilleur réflexe, c'est de laisser votre animal au calme, à l'intérieur de la maison, avec ses jouets, bien loin de notre agitation astronomique.
0: 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Venez nous voir ici à la station, il nous en reste quelques-unes des lunettes à vous offrir pour voir le soleil.

0: un homme, Zazie. On aura Zucchero aussi tout à l'heure. Sensa on la donne à parler en musique, justement.
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0: À 7h10 bientôt, eh bien, Mathilde Laforge, vous avez un bon tuyau pour nous côté musique.
2: Alors attention, attachez vos ceintures et enfilez votre plus belle combinaison en lycra, car demain soir, c'est la musique qui dévale la pente à toute allure. Demain mardi dès 20h, le cadre chaleureux du restaurant L'Auguste à Saint-Mauré accueille un duo franco-britannique très explosif, Gemma and the Driver. Et dans le rôle de la diva, vous retrouverez Gemma, une chanteuse anglaise à la voix envoûtante, au timbre chaud et au charme ravageur. Et à ses côtés, dans le rôle du driver, Cédric, un crooner français délicieusement débraillé, survolté et très électrique. Et ensemble, ils sont armés d'une simple guitare, d'un ukulélé et d'une complicité débordante. Et ils vous embarquent pour un voyage folk-pop bilingue qu'ils comparent eux-mêmes à un bobsleigh fleuri, voilà, lancé à pleine vitesse sur les montagnes russes de l'amour et de la vie. C'est frais, c'est piquant, ça mêle l'humour so british et son ironie de légende à une bonne dose de folie bien de chez nous. Un spectacle vivant, très interactif et qui ramène à toutes les générations où le public chante, rigole et tape des pieds. Voilà, petite bulle de bonne humeur idéale pour mettre du baume au cœur à toute la famille et bien lancer la semaine. On vous donne alors rendez-vous demain mardi 11 août au restaurant L'Auguste à Saint-Mauré. Possibilité de dîner sur place dès 19h sur réservation avant le coup d'envoi du concert à 20h pour une soirée garantie 100% énergie et so British.
0: Un petit conseil, si vous allez à Saint-Mauré, donc c'est dans la Vallonne et au nord de la Vallonne, quand vous partez d'Auxerre, là, en arrivant, profitez-en pour faire une balade, parce qu'il y a de quoi faire. Vous suivez les balises rouges et blanches du GR pendant quelques kilomètres, un kilomètre ou deux, et vous serez sur les hauteurs de Saint-Mauré, et là, vous allez profiter de panoramas super, et en plus, des ruines du camp de Cora à Saint-Mauré. C'est une balade sympa, c'est plutôt ombragé aussi, et par les temps qui courent, c'est plutôt pas mal quand c'est ombragé. Vous pourrez le faire en musique, ou vous le ferez

0: Madonna, c'était Zucchero à la lettre Z. On va revenir à la lettre A pour l'alphabet tout à l'heure avec Alain Chamfort. Ça sera après les infos. Et puis, on va aussi essayer de voir ce qu'on pourrait partager comme spécialité locale. Nous, ici dans Lyon, c'est pas compliqué. Hein, rapidement, tout de suite, on parle spécialité locale. On dit, ah bah la gougère. Ah bah oui, trop facile. Mais ça dépend des endroits. Et il y a des fois, il faut faire attention à ce qu'on fait avec les spécialités locales et savoir comment on en parle.
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0: Comment être totalement dépaysé en vacances tout en restant en France? Dans l'humour en tube, Fred Ballard et ses rigolos nous conseillent de partir dans une région à l'opposé géographique de la nôtre et d'ouvrir grand nos oreilles pour savourer un accent différent, par exemple.
4: Là, je te pose une question, tu réponds de suite. Tu réponds pas d'une demi-heure. Tu réponds de suite.
5: T'as qu'à la poser de suite.
6: Ah oui, c'est sûr que quand Chevalier et Las Palas prennent l'accent du Sud, on part tout de suite très très loin. Et les vacances peuvent commencer sans se poser trop de questions, mais en se délectant de quelques spécialités locales, pas piquer des hannetons.
5: À moi, souvent, le pot maçon, je le mange à l'auberge du Criadou Provence. C'est bon, là. C'est bon.
4: Tu te régales, là.
5: Et oui. Et même, parfois, ils te rajoutent une olive. Bon. Une olive. L'olive, tu la manges, c'est bon.
6: Ah oui, c'est bon d'entendre l'accent du Sud en vacances, surtout quand on est à l'Ouest le reste de l'année. Mais attention à ne pas froisser la susceptibilité des locaux qui nous accueillent. Sébastien Marx est un New-Yorkais en vacances en Bretagne. Et les Bretons, ils ont les chapeaux ronds, mais pas que.
7: Bien évidemment, les gens m'ont dit de manger une galette et des crêpes. Je vois pas la différence.
8: Une galette, c'est salé. Une crêpe, c'est sucré. C'est ce que je pensais. J'ai dit ça à une crêperie. J'ai dit, oui, bah, galettes sont salées. Le mec m'a craché dans mon citre.
6: Ah bah oui, mais faut pas escagasser le Breton sur son terrain. Hein. Il est malade, lui. Non, être touriste en France, ça se travaille un petit peu en amont. Hein. Il faut réviser ses classiques gastronomiques si on ne veut pas finir saucisse dans une galette saucisse. Et ne pas oublier que l'humour sauve de tout, surtout en terre inconnue.
0: Ah, allez, tiens, une autre spécialité. Alors, pour rire, si je vous dis qu'en Coyote, forcément, vous pensez Franche-Comté. Ouais, ça tombe bien, parce qu'on va retrouver Nathan RLT tout à l'heure, et qui va nous expliquer, lui, ce qu'on peut trouver si on va dans les coulisses du muséum de la citadelle de Besançon. Ce sera l'envers de vos vacances, notre séquence aux alentours de 7h20, séquence que vous retrouvez également sur notre site internet ici au CERF, et avec l'application ici. Mais d'abord, bientôt 7h, je crois bien, là. Il y a un truc comme ça. Ouais, ça sent les croissants ici, bureau. Je sais pas si c'est pas Sandrine qui a amené les croissants, on va voir.
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0: Mais non, c'est une image, Damien Robin. Il ne faut pas voir tout ce que vous entendez à la radio. Il est 7h.
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0: Et on parle météo avec vous, on n'en a pas fini avec la canicule, elle est de retour cette semaine dans Lyon.
10: Oui, on bat des records cette année, hein. C'est le 5e épisode de grosse chaleur depuis le mois de mai. Et cette fois encore, Météo France prévoit des températures très élevées en journée et qui baissent peu la nuit, Delphine Martin.
11: Les prévisionnistes de Météo France pour Lyon évoquent de nouvelles journées très chaudes avec des températures maximales de 32 à 35 degrés. On parle là comme toujours des maximales à l'ombre et sous abri. Le pic de ces fortes chaleurs est attendu jeudi et ou vendredi. Un épisode qui s'annonce particulièrement désagréable car en plus des journées très chaudes, les nuits seront très peu rafraîchissantes. On attend des températures minimales comprises entre 17 et 20 degrés et pour ne rien arranger, pas de pluie en vue dans l'immédiat. Les prévisionnistes parlent d'un changement possible autour du 15 août, c'est-à-dire le week-end prochain ou juste après, avec peut-être des baisses de température dans Lyon et en Bourgogne, et pourquoi pas quelques précipitations, mais rien de certain pour le moment.
10: Une précision signée Delphine Martin, des conditions météo qui ne peuvent que renforcer la sécheresse, et ce ne sont pas les orages d'hier et le peu de pluie qui est tombé qui ont pu changer quelque chose.
0: Et ces vagues de chaleur à répétition et la sécheresse mettent à rude épreuve les exploitations agricoles du département.
10: Oui, l'exemple dans cet élevage de vaches charolaises à Angély, au nord-ouest d'Avallon, dans la vallée du Serein, sur l'ensemble de l'exploitation de Jean-Louis Riotte, il n'y a plus d'herbe. Et le problème, c'est qu'il doit nourrir sa grosse centaine de bovins avec du foin depuis le début du mois de juillet.
9: La problématique de cette année est triple, c'est qu'on a eu énormément d'eau cet hiver qui a tassé les sols, qu'on a eu du froid tous les matins jusqu'au début mai, qui fait qu'on a eu très peu de pousses et que la sécheresse est arrivée avec des vagues de chaleur dès le mois de mai, avec des records qu'on n'a jamais vus. Donc il y a triple peine pour nous. Il faut nourrir les bêtes toute l'année, qu'on a récolté très peu et qu'il va falloir acheter beaucoup si on veut être capable de les tenir jusqu'au printemps prochain, en espérant qu'il y aura une belle pousse à la fin de l'année. Et on croise les doigts que la pluie arrive, parce qu'on peut espérer une pousse d'herbe d'automne qui puisse nous aider à passer l'année.
10: Jean-Louis Riotte, éleveur de vaches charolaises à Angély près d'Avallon, interrogé par Suzanne Marion. Et avec la sécheresse, nouvelle intervention des pompiers hier pour un feu de broussailles à Tonnerre. 300 mètres carrés ont brûlé. Et pour ceux qui sont mobilisés sur les incendies dans le sud du pays, la fatigue s'accumule. Stéphane Le Cyr, délégué syndical sud du service d'incendie de secours de Lyon, était interrogé par nos confrères de France Info hier. Il estime que face au manque de moyens et d'effectifs chez les sapeurs-pompiers, eh bien la France a besoin d'un vrai ministre qui gère la sécurité civile et qui mette les moyens nécessaires.
0: C'est un décret qui entre en vigueur aujourd'hui.
10: Les EHPAD vont désormais être obligés de publier trois critères. Le taux d'encadrement de leur établissement, celui de l'absentéisme de ses équipes, mais aussi le taux de rotation du personnel. En clair, à quelle fréquence les équipes sont renouvelées. L'objectif, c'est de permettre aux familles qui veulent placer une personne âgée d'avoir des chiffres concrets sur lesquels se baser.
0: Samedi, à la Baie-des-Champs, la JOCR a été tenue en échec par 3-1 partout.
10: C'était le quatrième match de préparation des footballeurs auxerrois qui ne sont pas encore tout à fait au point pour reprendre le championnat. Il y a encore des lacunes, mais il reste deux rencontres pour peaufiner les automatismes. Prochain rendez-vous est dès mercredi face au Paris FC qui évolue également en Ligue 1, puis le Werder Bremen en Allemagne. Ce sera samedi. On rappelle que le début du championnat pour la JA se fera à Lens le 22 août prochain. Le Tour de France Femmes s'est terminé hier avec le sacre sur la promenade des Anglais à Nice de Demi Vollering. À 29 ans, la Néerlandaise devient la première à écrire deux fois son nom au palmarès du Tour Nouvelle Génération, victorieuse déjà en 2023. Un Tour féminin à suspense et très suivi tout au long des routes. Cette cinquième édition a donc tenu toutes ses promesses pour sa directrice Marion Rousse.
12: On parle d'un Tour de France homme, Tour de France femme avec Zwift, on aime bien les comparer, mais honnêtement, moi, ce que j'ai vu depuis le début, c'est un Tour de France, hein. Tant au niveau des audiences, mais aussi au succès populaire, et à des personnes surtout qui sont contentes de suivre du sport féminin, donc c'est une grosse réussite, et j'ai l'impression que d'année en année, on progresse. Je n'aurais jamais imaginé arriver à ce résultat en si peu de temps, donc je suis hyper fière et contente, et satisfaite pour la nouvelle génération qui arrive.
10: Marion Rousse, directrice du Tour Femme, au micro d'Olivier Estran, pour ICI Radio officielle de l'épreuve. Avis aux jeunes sportifs, le Yon Tour Sport s'arrête aujourd'hui au stade de Gron. À partir de 10h ce matin, les 3-17 ans pourront s'essayer gratuitement à tout un tas d'activités encadrées par des animateurs. Avec la nouveauté cette année, on le rappelle, c'est qu'il y a en plus des animations culturelles. Notre département à l'honneur dans l'émission Télématin toute la semaine à partir d'aujourd'hui et jusqu'à samedi à 7h15 et 9h15 sur France 2. Vous pourrez voir des lieux emblématiques de Lyon. Ça commence aujourd'hui avec le château de Guédelon. Il y aura aussi Vézelay, bien sûr, Chablis ou encore les grottes d'Arcy-sur-Cure.
0: Les 7h05, l'info ici matin avec vous Damien Robin, et c'est un petit festival qui a trouvé sa place dans les animations de l'été dans notre département.
10: Oui, depuis le 17 juillet, c'est la cinquième édition de Tous aux Engins à Tanner-en-Puisée, au programme 34 représentations de théâtre sous un chapiteau en plein air, mais également du cirque et des concerts. tous les week-ends jusqu'au 23 août. Les 35 bénévoles constatent que le succès est au rendez-vous d'année en année. Sylvie Manougian, la présidente de l'association organisatrice du festival.
13: Notre démarche, c'est d'offrir de la culture pour toutes et pour tous, puisque tous les spectacles ici sont au chapeau. Ça, c'est quelque chose auquel on tient beaucoup depuis le début. Pas de frein sur les tarifs, pour que les gens puissent venir le plus possible pendant l'été au spectacle. Et ça fonctionne vraiment bien. Voilà, la moyenne des chapeaux, elle est à peu près de 10 euros par spectateur, ce qui nous permet aujourd'hui de rémunérer comme il faut et comme il se doit tous les artistes du festival. Et puis on voit bien que la sauce, elle prend parce que les gens, ils viennent, ils reviennent et puis ils nous disent, on a à la fois envie de vous aider, envie de participer et puis de revenir et puis d'en parler. Depuis 2024, on était à 3000 spectateurs. On est passé l'année dernière, en 2025, à 4000. Et cette année, on est sur une jauge entre minimum, c'est 70. Et la semaine dernière, on a fait deux jauges à 200 personnes, ce qui pour nous est beaucoup. Et on en est vraiment très très content, ravi, et ça nous fait chaud au cœur.
10: Le festival Tous aux Engins à Tenay-en-Puisaye, vous retrouvez le programme sur notre site internet. Si vous aimez marcher et le patrimoine historique, direction Fontenoy aujourd'hui pour la randonnée des Trois Châteaux, 20 km avec des étapes autour des châteaux du Tremblay, de Défend et de la Lande. Départ à 9h, le tarif est à 10 euros. Et puis le festivalon avec ce soir le concert de Gemma and the Driver, un duo pop-folk. Et c'est à 21h à la crêperie Crêpe 80, rue de Lyon à Avallon, le groupe qui se produira toute la semaine dans différents établissements de la ville. 7h07, Eugène. La météo, chaleur attendue aujourd'hui.
0: Oui.
10: Ça va encore aller aujourd'hui.
0: Pas encore la grosse canicule, mais on est déjà en vigilance jaune cet après-midi, avec des températures qui vont aller jusqu'à 33 degrés. Mais d'abord, un coup d'œil sur les températures que vous relevez là tout de suite. Maintenant, c'est de l'instantané. Ça vient de tomber tout frais depuis une minute sur notre page Facebook. Annick à Charnier-Épuisé, elle relève 19,3 degrés. Il y a 9 minutes, c'était Elisabeth qui relevait dans le Migennois 18 degrés. Qui s'attend elle aussi à ses 33 degrés pour cet après-midi. Et puis Martine à Vincelotte, il y a même pas un quart d'heure, elle relevait 19 degrés. Alors pour ceux qui... Ah pardon, j'en voyais une autre. Je ne l'avais pas vu passer celle-là. Wassila qui relève 20 degrés, elle au pied d'Alou à Auxerre. Alors pour ce qui est des températures cet après-midi, les 33 degrés c'est à peu près pour tout le monde, mais pas partout quand même. Hein. Pour le Sénonais, pour l'Auxerrois, pour le Jovinien, pour la Vallonnais, ça, toute la vallée va profiter de ces 33 degrés. En allant dans le Tonnerrois, ce sera plutôt 31 degrés. Degrés au maximum, 32 degrés dans le Chablisien, le Florentinois, et puis dans la Puisaye, ce sera également 33 degrés pour tout le monde. Attention, cet après-midi, en fin d'après-midi, il pourrait y avoir des averses orageuses si vous êtes dans l'Avallonnais et dans la Forterre, Coulanges-sur-Yonne, Crin, dans ces coins-là, avec quelques bourrasques de vent qui pourraient souffler jusqu'à 55 km/h.
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0: Ah tiens, puisqu'on parlait de la météo, vous vous en souvenez, vous, pendant le mois de février, quand la neige tombait sans s'arrêter sur les stations des Alpes, mon œil dans le rétro avec Gérald Roux, on y revient justement, ce coup d'œil dans le rétro, c'est dans 5 minutes.

0: puis, ouais, allez, il y a d'autres sujets, moi, dont j'aimerais vous parler. C'est notamment cette citadelle de Besançon, vous l'avez peut-être visitée.
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0: Et le muséum de la citadelle, vous l'avez peut-être aussi visité, ouais. Mais les coulisses du muséum, ça c'est Nathan RLT qui a le droit à la visite, et ça c'est dans moins de 10 minutes qu'il va nous raconter tout ça. Et puis on en a pas mal parlé, on était même en direct pendant le solstice d'été depuis Vézelay, pour les lueurs de Vézelay. Mais c'est pas juste à Vézelay, et ça continue, c'était pendant toute la saison, donc ça continue par exemple ce week-end à Blanet. Il y aura Simple Lueur, c'est une découverte déambulatoire du village de Blanet, une découverte théâtralisée du village. Et on en parlera plus tard dans la semaine sans doute sur l'antenne d'ici Auxerre, mais je tenais à vous donner ce rendez-vous tout de suite. Si vous venez d'arriver dans le département, notez, cochez les dates.
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0: Mon œil dans le rétro avec Gérald Roux et tout cet été, on se retourne sur ce qui nous a marqué depuis le début de l'année. Et ce matin, bah, ça va faire du bien, un peu de fraîcheur. Retour sur le mois de février quand la neige tombait, sans s'arrêter, sur les stations des Alpes.
6: 3 mètres de poudreuse, c'est ce qui est tombé en 10 jours sur la station de La Rosière de Montvalsan, en Savoie, début février, à 1850 mètres d'altitude. Les habitants n'avaient pas vu cela depuis de longues années. Pour les plus âgés, ça rappelait les années 60, quand on plaçait régulièrement de longues perches en bois à côté des voitures pour pouvoir les retrouver à la fin du séjour. Et voilà que cette année rebelote une overdose de neige, comme il y a 60 ans, alors qu'on entend à longueur d'année que le ski, c'est bientôt fini, en raison du manque de flocons, du réchauffement climatique. Alors pourquoi ce paradoxe? Déjà parce que le climat et la météo, c'est différent. La météo, c'est le temps qu'il fait aujourd'hui, demain, des variations rapides. Le climat et son réchauffement, c'est une évolution sur des années, des décennies. Et là, on voit bien que ça change, car la neige à Noël, c'est devenu très rare. Et puis plus que le réchauffement, c'est le dérèglement climatique qui nous frappe. Avec, en hiver, de plus en plus de tempêtes, des pluies massives en plaine, des inondations à répétition, et en altitude, pour peu qu'il fasse un peu froid, des chutes de neige records. C'est ce qui est arrivé en février, c'était la tempête Niels sur les montagnes. Des villages coupés du reste du monde, des avalanches qui emportent des skieurs, parfois des voitures, qui coupent des routes, qui arrivent même à entrer par les fenêtres ou les portes des chalets, tellement elles sont puissantes. Cette année, en février, c'était effectivement impressionnant. Il y avait parfois tellement de neige que certains vacanciers ont dû repartir, les flocons tombaient non-stop, la majorité des pistes fermées, risque d'avalanche, un comble, trop de poudreuse tue les joies de la poudreuse. Alors pour l'hiver prochain, que se passera-t-il? Pénurie de neige ou au contraire, comme cette année, des chutes massives sur une assez courte période à l'occasion d'une nouvelle tempête venue de l'ouest? Une chose est sûre, il faudra être là au bon moment. Parce que le ski, c'est un sport, c'est aussi devenu un jeu, la loterie.
0: Oui, et puis avec le changement climatique, c'est peut-être un truc qu'il va falloir oublier. Ça sera peut-être plus simple dit comme ça. Je sais que ça va en vexer quelques-uns. Gérald Roux, merci pour ce coup d'œil dans le rétro. Mon œil dans le rétro, c'est également une chronique à réécouter sur notre site. Ici, Auxerre, Sinsémilia, tout le bonheur du monde à 7h15, bien tapé, 7h16 précisément, c'est ici.

0: tous les bonheurs du monde, Cécine Sémilia. Il y aura également France Gall tout à l'heure pour la musique, et vraiment pour la musique, mais à fond tout, mais carrément tout. Pour, pardon, c'est le titre de la chanson, tout pour la musique, d'accord.
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0: Il y a encore un peu de fraîcheur, mais il va falloir en profiter vite fait, hein, parce que Joël relève déjà 20 degrés passés maintenant. Et Griselle de Bocage, ça commence à chauffer. En attendant, je vous propose d'aller voir l'envers de vos vacances. Si vous êtes allé à Besançon, vous êtes sans doute allé à la citadelle de Besançon et dans le muséum. Dans l'envers des vacances aujourd'hui, Nathan Irréalité nous emmène dans les coulisses du muséum de la citadelle de Besançon, dans la réserve de ce dernier, où la vie de nombreuses espèces est restée figée.
2: Direction pour cela le premier étage du Naturalium, là où une pièce composée de grandes étagères sur rail allant du sol au plafond, comme dans des archives départementales par exemple, renferme des milliers d'objets, d'oiseaux, de mammifères, pour la plupart empaillés. Présentation avec Jérémy Deroir, assistant de conservation chargé des collections de zoologie.
3: L'ensemble taxidermie, on est sur environ 1600 objets. Donc les oiseaux, les mammifères, pour une grande majorité d'entre eux qui datent des années 1850 jusqu'à 1870-80, et donc qui sont rangés, qui suivent un classement scientifique, donc on dit systématique, qu'on va retrouver comme ça, rangés dans des compactus, des étagères mobiles, qui vont nous faire gagner beaucoup de place. Et donc voilà, vous avez tous ces objets qui sont présentés sur des socles, qui ont été montés il y a très longtemps, qui sont

0: Jabes aux œuvres, et là sur les plumes, ce serait une catastrophe.
1: Parmi tous les oiseaux présents dans cette réserve du Naturalium de la citadelle de Besançon, il y en a qui datent donc d'il y a plus de 100 ans, des oiseaux locaux que l'on trouve dans la région, mais pas seulement. Mais au fait, comment tous ces volatiles sont-ils arrivés là ?
0: À l'époque, on ramasse, ou comme on le faisait vraiment il y a très longtemps, on peut chasser, capturer les spécimens. Et donc, les animaux sont mis en peau, c'est-à-dire qu'on conserve la peau. Pour les oiseaux, ça va être également le bec, les pattes. Et le taxidermiste, qui va mobiliser tout son art, va utiliser un système d'armature métallique, des mannequins qui sont à l'époque avec des fibres végétales, aujourd'hui des matières qui se conservent beaucoup mieux, donc des mousses synthétiques. Et on les monte dans des postures qui sont plus naturelles possibles, plus fidèles à leur comportement dans le milieu sauvage.
1: Voilà, maintenant vous savez tout. L'envers du Naturalium de la citadelle de Besançon n'a plus de secret pour vous.
2: Merci Nathan RLT. L'envers des vacances, c'est bien sûr une chronique que vous pouvez réécouter sur notre site internet ici Auxerre. France Gall, je l'annonçais, tout pour la musique ici matin. Je tiens mes promesses, oui je vous le dis, moi. 7h23, il y a une autre promesse, l'info ça arrive, ça sera dans 6 minutes.

0: Tout pour la musique, France Gall avec un petit peu de Michel Berger quand même sur la fin. Et puis on aura aussi Jeanne Masse, elle c'est pas pour tout pour la musique, mais ce sera pour la toute première fois. Chacun son tout, peut-être vous en avez deux, vous à la maison, un tout ou tout par exemple.
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0: Vous avez prévu quoi pour les voisins là ce soir pour l'apéro? Alors bien sûr avec modération, mais vous allez le déguster cet apéritif, parce que ça sera un vin de noix que vous avez fait vous, ou alors avec des feuilles de laurier peut-être. En tout cas, il sera question d'apéritif tout à l'heure avec Jean-Luc Verplanken de notre séquence circuit court. Mais d'abord, dans l'info d'ici à 7h30, les exploitations agricoles mises à rude épreuve par la sécheresse dans Lyon, Damien Robin.
11: On se rendra à Angély dans la Vallonnée dans 2 minutes pour parler des difficultés de Jean-Louis Riotte, éleveur de vaches charolaises. Il n'y a plus d'herbe sur son exploitation, brûlé par les rayons du soleil. Conséquence, depuis début juillet, il doit nourrir sa grosse centaine de bovins avec du foin, ce qui augmente les coûts. Mais pour le moment, place à l'actualité en France et dans le monde. C'est le 90 secondes d'Arthur Fradin.
12: 22 départements placés en vigilance orange canicule à partir de midi. Ils étaient 13 hier. La 5e vague de chaleur de l'été déferle sur la France. 36 degrés attendus à Carpentras ou Grenoble cet après-midi. Après le sud-est et le centre-est aujourd'hui, ce nouvel épisode caniculaire devrait s'étendre à une bonne partie du pays dans la semaine. Un feu s'est déclaré au nord de Montpellier en Lozère hier. 153 hectares de végétation ont brûlé en une demi-journée. C'est un véhicule en feu qui est à l'origine de l'incendie. Selon les premières constatations, pas de maison détruite à ce stade. Plus à l'est, le feu qui brûle depuis une semaine dans le massif du Claps, dans la Drôme, sévit toujours. 370 hectares partis en fumée. Dernier bilan, 4 pompiers ont été légèrement blessés dans la lutte contre les flammes. Les sapeurs-pompiers qui enregistrent une hausse du nombre de candidatures pour devenir volontaires. 400 demandes reçues par le SDIS de Gironde depuis le début du grand incendie de Somos le 23 juillet. Il y en a une centaine habituellement à la même période. Plus 45% de demandes d'engagement dans le Bas-Rhin sur ce mois de juillet. Sur la route du Tour de France Femmes, victoire finale de la Néerlandaise Demi Vollering, vainqueur hier de la dernière étape à Nice. La première Française au général, c'est la Bretonne Cédrine Kerbaol, 6e du classement final. Et puis, le rideau est tombé sur le plus grand festival de France. Le Festival Interceltique de Lorient s'est refermé hier. 1 million de visiteurs sont venus profiter des musiques celtes et danses traditionnelles sur les 10 jours de festival.
11: Merci Arthur Fradin. Retour de l'actualité nationale et internationale, c'est tout à l'heure à 8h30. Les vagues de chaleur à répétition et la sécheresse mettent à rude épreuve les exploitations agricoles du département. Exemple dans cet élevage de vaches charolaises à Angély, au nord-est d'Avallon, dans la vallée du Serein, avec son cours d'eau placé en situation de crise sécheresse, le plus haut niveau d'alerte. Sur place, cela demande beaucoup d'adaptation et de travail supplémentaire pour préserver le bien-être du bétail. Suzanne Marion.
13: Il suffit de s'approcher des pâtures pour voir à l'œil nu la conséquence de la sécheresse.
14: Il n'y a rien, hein. C'est le désert, uniquement un ou deux petits chardons.
13: Plus d'herbe et pas d'ombre sur ces parcelles, regrette Jean-Louis Riotte.
14: Et vous voyez, on est obligé de les rentrer parce qu'on a planté des arbres au milieu là, et on n'arrive pas à les faire pousser. Si on veut les faire pousser, il faut absolument mettre un goutte à goutte. Il faut qu'on trouve d'autres solutions parce qu'on aimerait bien. Vous voyez, partout il y a des ficelles là. À l'automne dernier, on avait planté des petits arbres. Mais aucun n'a résisté, quoi.
13: Alors, une partie des vaches, veaux et taureaux passent la journée dans la stabulation.
14: De façon à ce qu'on puisse les nourrir et aussi les protéger du soleil et qu'ils aient de l'eau de qualité à discrétion. Et vous voyez, en plus, elles sont au calme et il nous arrive les journées où il fait plus de 40 degrés de venir l'après-midi pour les arroser, pour qu'ils respirent mieux, qu'ils aient un meilleur confort.
13: D'autres sont dans des prés plus ombragés, mais où il n'y a plus d'herbe à brouter non plus. Alors, il faut leur apporter du foin.
14: On a commencé au 1er juillet. On n'a pas eu fini de le rentrer, qu'il a fallu le redistribuer. Alors, pour le moment, on n'a pas calculé parce qu'on a des stocks importants. Le problème est là, s'il pleut au 15 août, ça va nous coûter un peu d'argent, mais on risque de s'en sortir. S'il ne pleut pas au 15 août et qu'on est obligé de les nourrir jusqu'au mois d'avril l'année prochaine, on sera en très, très, très grande difficulté.
13: Cet été chaud et sec demande d'autant plus de travail pour surveiller les animaux. Et il est particulièrement attentif aux veaux qui naissent en ce moment.
14: C'est les petits veaux qui sont nés il n'y a pas longtemps. On surveille pour pas qu'il se déshydrate et surtout pour pas qu'il ait d'hyperthermie parce qu'au-delà de 40 degrés, ils peuvent monter en température et mourir, quoi. Donc on les surveille au quotidien, jour et nuit.
13: L'hydratation de son cheptel en général est une grande préoccupation de Jean-Louis Riotte.
14: Il faut surtout surveiller les points d'eau parce que le risque c'est que sans eau, une vache peut mourir. Ça peut aller très très vite. Hein. 2-3 jours suffisent à ce que les animaux soient en péril. Et on passe la journée à faire ça. Et c'est vraiment pénible et stressant, quoi. Surtout pour un résultat où on sauve nos animaux plutôt qu'on les fait grossir, quoi.
13: Et le tout dans un contexte où les prix d'achat des broutards ont chuté de 30% en seulement quelques mois.
11: Un reportage de Suzanne Marion que vous retrouvez sur l'application Ici Auxerre.
0: Et tout à l'heure à 8h, retour sur cette nouvelle vague de canicule.
11: Oui, les températures infernales de cet été ne sont toujours pas derrière nous. La chaleur fait donc un retour en force cette semaine, selon Météo France.
15: Avec un pic qui devrait être atteint jeudi et ou vendredi, avec une nouvelle fois des températures très chaudes, potentiellement supérieures à 35 degrés.
11: Mathieu Sonner, prévisionniste à Météo France pour notre région Lyon, qui est placée en vigilance jaune à partir de midi. C'est la cinquième vague de chaleur depuis le début du mois de mai. Et elle débute aujourd'hui. Bon, ça va encore à peu près ce lundi.
0: Oui, on ira jusqu'à 33 degrés. Alors qu'il est à Grisel-le-Bocage, il fait pas encore 20 degrés. C'est Philippe qui nous donne la température qu'il vient de relever il y a 5 minutes. 18,5. Bon, pour ce qui est des températures que vous avez relevées, on a quand même aussi une température plutôt sympa aussi. 17 degrés à Villeneuve-sur-Yonne, c'était il y a une petite dizaine de minutes. Merci Christiane pour cette info. Et pour ce qui est des températures cet après-midi, les 33 degrés, ça concerne le Sénonais, le Jovinet, l'Auxerrois et puis la Vallonnais. Si vous êtes dans le Tonnerrois, ça pourrait être seulement 31 degrés pour cet après-midi. Et si vous êtes dans le Chablisien ou dans le Florentinois, 32 degrés. Si vous êtes en Pays d'Autouille, vous aurez 33 degrés aussi. Mais si vous êtes en Puisé, vous aurez 23 degrés. Que vous soyez à Charnieurs et Puisé, Saint-Fargeau ou Saint-Sauveur, ce sera 33 degrés pour tout le monde. Attention, quelques averses orageuses possibles dans l'après-midi, en fin d'après-midi, si vous êtes en Forterre ou si vous êtes dans la Vallonnais avec quelques bourrasques qui pourrait souffler jusqu'à 50 km/h, mais seulement sous orage. Et puis, toujours du temps ensoleillé, effectivement, demain. Et cette alerte canicule, alerte jaune, à partir de cet après-midi. Damien, vous revenez tout à l'heure à 8h pour l'info.
11: Exactement.
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0: Jeanne Masse, toute première fois. Notez le titre et puis l'interprète, parce que ça pourrait vous servir tout à l'heure dans une demi-heure quand on va jouer. Enfin, je dis ça, je dis rien, un tuyau en passant, ça peut toujours servir.

0: première fois, c'est Jeanne Mas. Il y aura Amir aussi. Il y aura aussi Amir tout à l'heure avec Alain Parfait. Moi non plus, pas parfait du tout.
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0: Et promis, moi j'ai rien goûté. C'est Ludovic Schaap qui est allé sur place à la rencontre de Jean-Luc Verplanken sur un salon. Il est producteur d'apéritifs à Joigny.
3: Ratafia rouge, vin de laurier, ratafia blanc, du vin de cerise également. Il a du vin de feuilles de noyer. Tout ça, ce sont des apéritifs maison signés Jean-Luc Verplanken. Jean-Luc, vous achetez votre vin chez les viticulteurs de Lyon ?
4: Oui, un petit peu à droite, à gauche, ça dépend le vin que j'ai besoin, voilà. Vraiment chez des producteurs.
3: Ensuite, vous faites votre petite recette.
4: Voilà, c'est ça.
3: Alors, c'est quoi, alors, pour faire un bon ratafia, comment on fait pour faire un bon ratafia ?
4: Eh bien, écoute,
3: est-ce que vous avez un petit secret à nous dévoiler ?
4: Le petit secret, voilà, le vin blanc, je mets du sucre liquide et de l'eau de vie. Et c'est les trois ingrédients qu'il y a dans mes apéritifs.
3: Et les proportions, vous les donnez ou pas ?
4: Si vous voulez. Alors, pour 3 litres de vin blanc, mettons, 3 litres de vin blanc, je mets 0,500 de sucre de canne et 0,75 d'eau de vie. C'est tout ce qu'il y a dedans.
3: Et le vin de feuilles de laurier ?
4: Alors, la feuille de laurier, je cueille les feuilles, bien sûr. J'ai fait macérer dans l'eau de vie pour un mois ou un mois et demi, deux mois, voire. Et après, je prends le liquide et je fais ma mixture.
3: Et pour les feuilles de noyer, c'est la même chose.
4: Pour la feuille de noyer, voilà, je fais macérer 40 feuilles par litre d'eau de vie pendant 40 jours. Et après, je prends l'eau de vie et je fais mon apéritif.
3: Où est-ce que vous vous fournissez en eau de vie ?
4: Eh bien, écoutez, moi, je connais beaucoup de personnes qui en vendent. Et moi, je mets de l'eau de vie qui sort vraiment de l'alambi. Hein. Ce n'est pas de l'eau de vie à fruits que je mets dedans. Prune ou pomme ? Mais on ne peut pas mettre autre chose, parce que si on mettait de la poire, ça se sentirait dans l'apéritif.
3: C'est un goût plus neutre.
4: Ouais, celle qui n'a pas d'odeur, voilà. La pomme n'a pas d'odeur, la prune non plus, mais la poire a une odeur. Elle laisserait une odeur dans les apéritifs, sinon.
3: Alors, Jean-Luc Verplanken, producteur artisanal d'apéritifs à Joigny. Oui. Vous êtes installé où à Joigny ?
4: 77 rue Jacques d'Auxerre, à Joigny.
3: Et à consommer avec modération, bien entendu, l'apéritif.
4: Ah, oui, bien sûr.
3: Merci Jean-Luc.
4: Ben merci beaucoup monsieur.
0: Donc ils l'ont dit, mais je le redis, hein, à déguster avec modération. Oui, quand même. Merci Ludovic Schaap. Cette séquence circuit court est en réécoute sur notre site internet ici au Auxerre.
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0: Il est 7h43 ici matin avec Damien Robin. Damien, nos vacances ici, ça passe par la Champagne-Ardenne et direction le lac du Der.
7: Oui, exactement. Le plus grand lac artificiel de France, situé tout au sud de la Marne, à la frontière de l'Aube et de la Haute-Marne. Chaque année, ce terrain de jeu attire des dizaines de milliers de touristes et avec 6 plages, 3 ports de plaisance, des dizaines d'activités nautiques. Eh bien, il y a de quoi faire. Salomé Pineda, vous nous proposez une sélection de quelques incontournables à découvrir le temps d'une journée.
8: Parmi les coins les plus prisés du lac du Der, il y a la station nautique de Giffaumont-Champaubert. Sur le port, les clubs nautiques à touche-touche invitent les touristes à aller glisser sur l'eau en jet-ski, en wakeboard, en bouée tractée ou encore en voilier. Et pour celles et ceux qui veulent une balade sur l'eau plus tranquille, il y a la flotte du Der.
9: Et c'est des bateaux électriques sans permis. Donc nous, c'est minimum une heure.
8: Séverine Perrin tient ce club nautique depuis 4 ans avec son mari Patrick.
10: On a un petit bout en marche arrêt. Donc rien de compliqué.
8: Pour nous prouver que ces bateaux sont simples à piloter, il nous invite à devenir capitaine.
10: Et si vous avez l'accélérateur qui se trouve donc sur la droite ici.
11: D'accord, c'est aussi simple que ça. Et le volant, gauche-droite.
10: Voilà, donc on y va tout doucement sur le volant parce que c'est très sensible. Hein. On n'est pas sur la route, on est sur l'eau.
11: Ouh.
12: Voilà.
9: C'est plutôt simple.
12: C'est un petit jeu d'enfant. Hein.
8: Le prix, entre 30 et 40 euros de l'heure pour des balades en autonomie sur ces bateaux qui peuvent accueillir jusqu'à 7 personnes.
13: On a tout pour être heureux, quoi. On a l'impression d'être en vacances tous les jours.
14: Sur notre gauche, on a l'île de Panturlin. Face à nous, on a déjà l'église.
8: Ce dont parle Patrick, c'est l'église de Champaubert, seul bâtiment encore debout après la destruction de 3 villages pour la création du lac en 1974. À la sortie du bateau, direction l'office du tourisme pour en découvrir un peu plus sur cette histoire auprès de Jody.
15: Si. Il y a 3 villages qui ont été détruits, le village de Champaubert, le village de Champ-de-Coq et le village de Nuisement, pour qu'on puisse créer ce lac artificiel pour protéger Paris des inondations. Il fallait créer ce réservoir pour garder les crues, et le lac se remplit là jusque début de l'été, et à partir de juillet, on commence à redonner l'eau, si vous voulez, aux fleuves et rivières autour.
8: Et pour se plonger encore plus au cœur de cette histoire, Jody nous conseille d'aller au village-musée de Sainte-Marie du lac de Nuisement, au nord du site.
16: Alors moi, c'est Aline, je travaille ici depuis 3 ans, donc au village-musée du Der. Le lac du Der s'appelle lac du Der, puisque Dervos, en Seine, ça voulait dire chêne. Et étant donné qu'ici, c'est des forêts de chêne, en fait, les gens utilisaient le bois qu'il y avait autour d'eux comme pour faire les poutres.
8: Sous nos yeux, des reconstitutions des bâtisses à colombage des villages engloutis.
16: En face de nous, c'est la grange des Massolignaux, donc c'est un lieu dit à côté de Giffaumont. La maison du forgeron, l'église de Nuisement en bois ainsi que le cimetière. Tous les bâtiments-là ont été entièrement démontés et reconstruits, donc à l'identique par rapport au village de Nuisement.
8: Et pour finir la journée par un plouf, il y a la plage de la Cornée à 3 km du musée. Elle est l'une des plus appréciées par les locaux pour son calme et ses coins d'ombre.
7: Un reportage signé Salomé Pineda pour Ici Champagne, le lac du Der. C'est 6 plages aménagées en tout et 5 autorisées à la baignade.
0: En parlant de baignade, si vous allez à Vermenton, il y a la plage. Si vous allez aussi dans le Morvan, puisqu'on en parle du Morvan pendant tout l'été, le lac des Sétons est fortement recommandé avec plein de plages et pas de cyanobactéries. Profitez-en parce que c'est pas toujours le cas selon les lacs, et je pense notamment au lac du Bourdon où là la baignade est interdite, et ça c'est dans l'Yonne, c'est tout près de Saint-Fargeau. La musique à l'imparfaite, cette Amir, et ça vous l'écoutez à la plage ou à la maison, c'est comme vous voulez.

0: Amir, à l'imparfaite, 8h10, et ce sera aussi Nathalie Imbruglia tout à l'heure qui nous chantera Torn. Mais d'abord, oui, un autre rendez-vous maintenant, retenez bien son nom, c'est notre rendez-vous pour découvrir des gens qui gagnent à être connus et le seront peut-être dans le milieu du sport d'ici quelques années.
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0: Et Olivia Leray, vous allez mettre en lumière une sportive ce matin qui comptera sans doute dans les années à venir parmi nos championnes de demain. Vous nous dressez le portrait d'une footballeuse.
2: Anaïs Ebailin, 18 ans, est déjà appelée en équipe de France en mars dernier alors qu'elle n'en avait que 17 et même pas 10 saisons de foot au compteur. Elle est de celles qui vous décrivent l'évidence et la vocation instantanément. C'est là, sous vos yeux, vous ne pouvez qu'acquiescer. Ça commence à 9 ans donc, le football. Marine, animatrice de l'école, dit qu'Anaïs se débrouille plutôt pas mal et qu'il faut l'inscrire en club. Pour papa, c'est un peu compliqué parce que le foot, c'est loin pour les trajets du soir. Alors Marine dit « Je m'engage ». C'est moi qui l'emmène et c'est moi qui la ramène après chaque entraînement. Anaïs commence donc à jouer comme ça, en Seine-Saint-Denis. À Pierrefitte, on n'a pas encore d'équipe de filles. Alors sur les appuis, elle fait tomber les garçons un par un. Elle met la tête là où certains refusent l'obstacle et se crispent. On lui marchera pas sur les pieds. Elle prend sa place. Elle n'a pas peur de grand-chose, Anaïs. Un peu plus tard, on se rappelle d'elle en jeune, à Sarcelles. Elle est capitaine. L'équipe joue le maintien et mène 1-0. La gardienne fait une erreur et n'est pas vraiment dans le match. Alors Anaïs décide d'aller dans les cages pour l'aider et la remplacer. Elle ne prend pas de but. Elle avait mis le premier de la tête. Encore la tête. L'équipe se maintient. Et puis elle grandit. Et puis le PSG la veut. Il faut s'organiser pour les trajets, les transports en commun, les amis qui aident parce que ça fait loin de la Seine-Saint-Denis. Elle y est maintenant depuis 4 ans au PSG. Le centre de formation, c'est rare quand on est si jeune. Et puis les pros, c'est l'une des meilleures parisiennes cette saison. En mars, elle n'est pas rentrée avec les Bleus. Mais quelques jours plus tard, elle a pu vivre une finale de la Coupe de la Ligue à Abidjan, en Côte d'Ivoire, pays d'origine de ses deux parents. Jouer sur ses terres, y semer de la joie, beaucoup de joie, et des rires, surtout des rires. Parce que quand Anaïs rit, vous l'entendez longtemps comme un écho depuis l'autre bout du monde.

Retenez bien son nom à réécouter sur notre site internet Ici Auxerre, vos chansons préférées avec Ici Auxerre. J'ai ce qu'il faut en magasin, je vous l'avais dit tout à l'heure, promesse tenue, voici Nathalie Imbruglia à Tornes. Et puis on retrouvera aussi Stéphane Bern avec son voyage dans le temps. Il va nous expliquer comment, quand est-ce qu'on a commencé à tirer, à pointer. Oui, vous jouez à la pétanque vous aussi.

0: Nathalie Abreuglia. On aura Étienne Dao aussi tout à l'heure. Ça sera après les infos de 8h avec Épaule Tatou. Mais d'abord, on va remonter le temps.
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0: Tout à l'heure, ce sera deux entrées pour le chantier médiéval de Guédelon qui seront en jeu en jouant au blind test musical. Je vous conseille de réviser vos classiques, de vous échauffer tranquillement. Et puis, pour celles et ceux qui sont déjà bien réveillés, bien échauffés, alors on va profiter de Stéphane Bern maintenant. Bonjour Stéphane.
5: Et bonjour.
0: Ce matin, on voyage dans le temps où on a commencé à tirer ou à pointer.
5: Des boules, un cochonnet, un petit jaune, et vous voilà équipé pour une partie de pétanque mémorable. Mais ne vous y fiez pas, ce jeu n'a pas été inventé à l'heure de l'apéro ou dans un camping. Nous sommes en 1910 à La Ciotat, dans le sud de la France, au bord de la Méditerranée.
6: Une partie de pétanque, ça fait plaisir.
5: Cette année-là, on organise le tout premier concours officiel de pétanque. 8 équipes taquinent la boule et le cochonnet en duo, sur un terrain poussiéreux. Les spectateurs observent une règle étrange. Plus question de s'élancer avant de tirer ou de pointer. Les joueurs restent plantés dans un cercle tracé au sol, les pieds rivés. La pétanque voit officiellement le jour. 3 ans plus tôt, en 1907, Jules Hugues, dit Le Noir, excellent joueur mais miné par les rhumatismes, n'arrive plus à pratiquer le fameux jeu provençal. Quand tes articulations grincent plus fort que les cigales, il faut innover. Ernest Pithiot, propriétaire du café voisin La Boule Étoilée et unijambiste passionné, lui propose alors une variante. « Allez Jules, tu restes les pieds tanqués et tu tires d'ici. »«
7: Tu pointes ou tu tires ?»
5: Les pieds tanqués évoluent vite vers la pétanque. Il faut attendre 1945 pour que la Fédération française de pétanque et de jeux provençal soit créée. Aujourd'hui, on compte plus de 300 000 licenciés dans l'Hexagone, sans parler des millions d'amateurs de Paris à Bangkok. Oui, même en Thaïlande, on joue aux boules. Alors la prochaine fois qu'on vous dit « tu tires ou tu pointes ?» Souvenez-vous, cette grande question existentielle est née d'un rhumatisme et d'une jambe en moins. Comme quoi parfois, c'est en faisant du surplace que l'histoire se met en marche.
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0: Il est 8h et Ici Matin, c'est l'info avec Damien Robin. Et Damien, c'est reparti pour une nouvelle vague de chaleur qui va concerner l'ensemble de la Bourgogne-Franche-Comté.
8: Et oui, un épisode caniculaire de plus, le 5e depuis le mois de mai, qui va s'installer progressivement pour atteindre son pic en fin de semaine, selon Météo France. Un scénario que nous commençons malheureusement à connaître avec des journées très chaudes et des nuits qui ne permettent pas de rafraîchir les logements. Mathieu Sonner est prévisionniste à Météo France pour notre région.
9: L'augmentation des températures a commencé. Elles se poursuivent dans ce début de semaine avec des maximales attendues autour de 32 à 35 degrés. Des nuits qui sont de moins en moins rafraîchissantes avec des températures minimales au lever du jour entre 17 et 20 degrés. Puis un pic qui devrait être atteint jeudi et ou vendredi avec une nouvelle fois des températures très chaudes, potentiellement supérieures à 35 degrés. On imagine un changement de temps s'accompagnant d'une baisse des températures autour du 15 août, donc pour potentiellement le week-end, voire un petit peu après. Et puis pour ce qui concerne les semaines suivantes, pour l'instant il est difficile de dire si la chaleur reviendra. En tout cas, les signaux montrent qu'on pourrait rester sur des températures au-dessus des normales de saison.
8: Mathieu Sonner, prévisionniste à Météo France pour notre région, interrogé par Delphine Martin. Lyon est placée en vigilance jaune canicule à partir de midi par Météo France. Et avec la sécheresse, nouvelle intervention des pompiers hier pour un feu de broussailles à Tonnerre. 300 mètres carrés ont brûlé. Et puis les exploitations agricoles sont mises à rude épreuve par la sécheresse dans Lyon. Exemple à Angély dans la Vallonnée, sur l'exploitation de Jean-Louis Riotte, éleveur de vaches charolaises. Il n'y a plus d'herbe sur son exploitation, brûlée par les rayons du soleil. Conséquence, depuis juillet, il doit nourrir sa grosse centaine de bovins avec du foin, ce qui risque de poser des problèmes financiers s'il faut racheter du fourrage. Son témoignage est sur l'application ici au Serre.
0: Une voiture retrouvée dans Lyon samedi du côté de Véron au sud de Sens.
8: Et c'est un plaisancier qui a eu la surprise de tomber sur le véhicule alors qu'il naviguait et qui a appelé les pompiers. Il n'y avait heureusement personne à l'intérieur de la voiture. Une brigade fluviale de la gendarmerie de Côte d'Or s'est rendue hier sur place pour enquêter. C'est un décret qui entre en vigueur aujourd'hui. Les EHPAD vont désormais être obligés de publier trois critères. Le taux d'encadrement de leur établissement, celui de l'absentéisme de ses équipes, mais aussi le taux de rotation du personnel. En clair, à quelle fréquence les équipes sont renouvelées. L'objectif, c'est de permettre aux familles qui veulent placer une personne âgée d'avoir des chiffres concrets sur lesquels se baser.
0: À Tanner, en Puisaye, le public au rendez-vous du festival Tous aux Engins.
8: 4000 spectateurs cumulés l'an dernier contre 3000 en 2024. La programmation s'étale sur 6 semaines jusqu'au 23 août cette année, avec 34 représentations du théâtre, du cirque et des concerts. Un festival sous chapiteau au milieu des champs, Suzanne Marion.
7: Quelques minutes avant le début du spectacle, le jeune public, plus de 120 personnes attendent devant le chapiteau.
10: Tout le monde a des tickets ?
7: Oui. La présidente de l'association organisatrice, Sylvie Manouguian, est très fière de cette affluence.
11: C'est incroyable, c'est inattendu. En rigolant, je dis, on a fait trop de pubs.
7: Dans la file d'attente, Christelle et sa famille sont des habitués du festival depuis 3 ans.
12: Pendant l'été, on doit venir au moins 6-7 fois. En tout cas, on vient beaucoup. Voilà, on est fans.
7: Qu'est-ce qui vous plaît ici ?
12: Le côté familial, ouvert, la culture, accessible à tous, aux adultes et aux enfants. Et puis, il y a une bonne ambiance.
7: Elsa, elle, est en vacances dans Lyon. Elle vient chaque année, attirée par la programmation et la convivialité du lieu.
13: J'ai découvert les Engins par des amis qui habitent par ici. Et c'est toujours très sympa. Il y a toujours, c'est un petit peu vraiment de tous les styles. Et donc, très varié tous les ans. Je viens jamais aux mêmes périodes. Donc, des années où je vois des circassiens, des années où je vois plutôt des spectacles de théâtre. Ou l'année dernière, j'ai vu du cabaret. Donc, c'était très, très sympa.
7: Il est temps de rentrer sous le chapiteau.
14: Bonjour.
7: Bonjour. Au programme, le spectacle musical Les Biquettes Enrouées.
8: Voilà, ça marche bien, effectivement, à Tanner en Puisaye. Et le week-end prochain, c'est une programmation plus chargée qui attend les spectateurs, car c'est le festival du cirque avec 13 spectacles qui sont prévus du vendredi jusqu'au lundi.
0: On aura l'occasion d'en reparler avec l'événement d'ici vendredi à 8h45. Samedi, à la Baie des Champs, la JOCR a été tenue en échec par 3. Un but partout.
8: Oui, c'était le 4e match de préparation des footballeurs auxerrois qui ne sont pas encore tout à fait au point pour reprendre le championnat. Il y a encore quelques lacunes, mais il reste 2 rencontres pour peaufiner les automatismes. Prochain rendez-vous, ce sera dès mercredi face au Paris FC qui évolue également en Ligue 1. Et puis du Werder Bremen en Allemagne samedi prochain. On rappelle que le début du championnat pour la GIA se fera à Lens le 22 août. Le Tour de France Femmes s'est terminé hier avec le sacre sur la promenade des Anglais à Nice de Demi Vollering. À 29 ans, la néerlandaise devient la première à écrire son nom 2 fois au palmarès du Tour Nouvelle Génération. Elle avait déjà été victorieuse en 2023. Le Phoenix Basket au Serre Monnetto-Héry vient d'annoncer l'arrivée de 3 nouvelles recrues avant le début de la saison de National 2 qui commence le 5 septembre. En attendant, le Phoenix Basket débute ses matchs de préparation à partir de demain à la Charité-sur-Loire dans la Nièvre.
0: Il est 8h05, l'info avec Damien Robin ici matin. Et comme la semaine dernière, on prend la direction du Morvan.
8: Après la Nièvre, la Saône-et-Loire, cap sur Huchon et ses chaos granitiques, des blocs de pierre assez énormes, perchés pour certains à 600 mètres d'altitude, avec 30 000 visiteurs qui se déplacent chaque année pour venir les voir. Et depuis 5 ans maintenant, Clémentine Encrenaz, 33 ans, guide à l'Office du tourisme du Grand Autunois dans le Morvan, anime des balades comptées que la jeune femme limite limite à une trentaine de visiteurs maximum.
10: Parce qu'on perd dans la sensation que je voudrais apporter quand on se balade en forêt, quand on est comme un bus, ça marche moins bien, on déconnecte moins bien. 30, c'est déjà pas mal. Au-delà, on arrive moins bien à se déconnecter et à apprécier la forêt comme on devrait.
14: C'est vous qui avez collecté toutes ces légendes, c'est vous qui avez écrit votre propre balade. Vous la changez à chaque fois? Comment ça marche?
10: Je la change pas à chaque fois. Par contre, comme j'aime bien lire de manière générale, il y a toujours des nouvelles histoires qui apparaissent. Après, en termes d'inspiration, il y a déjà beaucoup de gens qui ont écrit des livres sur les contes et légendes du Morvan. Donc ça, on peut se les procurer n'importe où. Et puis, on a une structure qui s'appelle la Maison du patrimoine oral de Bourgogne, qui est une super structure où eux, ils récoltent la mémoire. Et donc, dans les mémoires qu'ils ont récoltées, il y a aussi beaucoup de légendes et d'histoires qui se sont passées de génération en génération.
8: Et Clémentine Encrenas qui propose cette balade toute l'année. Et nous, on vous la fera découvrir avec Thomas Nougaillon tout à l'heure à 8h30 dans l'Info d'ici. Et si vous aussi, vous aimez marcher et que vous aimez le patrimoine historique, eh bien direction Fontenoy, empuisée aujourd'hui pour la randonnée des Trois Châteaux, 20 km avec des étapes autour des châteaux du Tremblay, du Defend et de Lalande. Le départ est fixé à 9h, le tarif est à 10 euros. Tout ça sous un beau temps, encore pas trop chaud, enfin c'est quand même.
0: C'est encore acceptable, mais on ira jusqu'à 33 degrés cet après-midi. Ce matin, à Charny, Evelyne relève 19 degrés, ça c'était il y a une petite demi-heure. Philippe en faisait tout autant il y a une demi-heure, il relevait 18,4 degrés à Aigrisel-le-Bocage. Et puis Jocelyne, là il y a une vingtaine de minutes, relevait 19 degrés sur les Hauts d'Auxerre. Et elle a eu 5 mm de pluie hier, c'est pas énorme, c'était déjà ça de prix. Pour ce qui est des températures cet après-midi, 33 degrés, je le disais, au maximum dans le Sénonais, le Jovinien, l'Auxerrois, 33 degrés également dans la Vallonnais, un peu moins dans le Tonnerrois, 31 degrés, et 31 degrés également pour le Florentinois, c'est ce que nous annonce Météo France. Il ferait cet après-midi 33 degrés en Puisaye, si j'en crois leurs informations également, il n'y a pas de raison d'en douter. Le temps va changer dans l'après-midi si vous êtes dans la Vallonnais, si vous êtes en Forterre, faites attention, il pourrait y avoir des averses orageuses et également quelques bourrasques de vent qui pourraient souffler sous ces averses orageuses, donc jusqu'à 55 km/h attendu pour cet après-midi. Et puis retour au calme dans la nuit et la chaleur qui continue à grimper demain. Donc là-dessus, je ne vais pas m'étendre non plus. On aura l'occasion d'en reparler en long, en large et en travers. Vous revenez tout à l'heure à 8h30 pour l'info.
8: Oui, même avant pour C'est pas vrai.
0: Ah oui, avec Audrazo, c'est vrai.
8: Voilà.
0: Ah oui, et d'ailleurs, il sera question d'usurpation d'identité. C'est vous, Eugène Lampion?
8: Non, c'est vous.
0: Ah bon, je ne sais plus qui c'est, moi.
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0: Ah non, mais moi c'est Sandrine, je suis chargée d'accueil ici au CERF.
8: Mais c'est nouveau ça.
0: C'est pas. Non, c'est pas vous qui réalisez l'émission.
8: Impossible.
0: Oh, mais je ne sais plus moi. Genre, passion d'identité, on en parlera tout à l'heure. Ça peut être beaucoup plus grave que ce qui se passe en ce moment dans votre radio, je vous assure. Et c'est pour ça qu'on en parlera. Mais en attendant, Étienne Dao et Paul Tatou.

0: Étienne Dao et Paul Tatou, vos chansons préférées avec ici au CR. Tiens, c'est Véronique Sanson juste après avec Baïa, ça nous amènera un petit peu à la plage, c'est pas mal non plus, hein.
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0: Mais d'abord, je vous propose de jouer et nous jouons pour deux entrées pour le chantier médiéval de Guédelon. Non pas pour aller filer un coup de main sur le chantier, mais pour aller le visiter. Quoi, vous y allez, vous, de temps en temps, filer un coup de main, c'est ça, Damien Robin?
3: Un petit coup de masse.
0: Un petit coup de masse. Vous allez filer un coup de main au carrier, sortir carrément les morceaux, les blocs de pierre en entier pour construire le château. Oui, parce que c'est comme ça que ça se passe au château de Guédelon. C'est un chantier expérimental, mine de rien, avec des historiens qui sont là pour voir comment on construisait un château au 12e, 13e siècle et voir justement quels outils et comment ça pouvait s'organiser aussi au niveau justement de l'extraction des matières premières. Et donc, vous êtes sur place pour visiter, mais vous pouvez discuter aussi avec les manœuvriers sur place. Ils sont là aussi pour vous raconter justement leur expérience. N'hésitez pas à leur poser des questions. Ils sont payés pour ça. Vous ne les débauchez pas du tout. Ils travailleront moins vite, mais ce n'est pas le projet. Ce n'est pas de se dépêcher pour finir le château. C'est d'être là aussi pour discuter avec vous. Donc, pour gagner vos deux invitations pour ce chantier médiéval, voici le blind test musical de ce matin, notre blind test avec trois titres. À vous d'en reconnaître au moins deux.

0: anglo-saxon qui est pas reconnu du premier coup, mais à mon avis, celui-ci devrait tomber aussi. On va voir. Je regarde Damien, il a l'air bien. Là,
1: c'est... Non, mais le premier, on l'a déjà entendu ce matin.
0: Bah, il y avait un gros indice, hein, ça fait 40 minutes. Bon, avec tout ça, normalement, vous allez vous en sortir. 03 86 52 23 23. Vous nous appelez, vous donnez au moins deux bonnes réponses sur les trois titres que vous avez entendus là, lesquels vous avez reconnus. Si vous avez les trois, c'est encore mieux. Mais quoi qu'il en soit, vous gagnez vos invitations pour le chantier médiéval de Guédelon. À vos téléphones.
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0: C'est pas vrai, c'est notre rendez-vous anti-arnaque. Damien Robin, expliquez-nous ce qui se passe aujourd'hui.
1: Eh bien, avec Audrazo, vous avez recueilli le témoignage d'une personne qui a été victime d'un véritable fléau, c'est l'usurpation d'identité.
6: Oui, et ce témoignage, il va nous être utile à tous, parce que quand des escrocs se font passer pour vous, les conséquences peuvent être dramatiques. Pour Catherine, il y a d'abord plusieurs alertes. Microsoft l'avertit que quelqu'un a eu accès à son compte. Elle ferait mieux de changer de mot de passe. Ensuite, c'est Bouygues, son opérateur. Lui, l'informe qu'un usurpateur a utilisé sa carte d'identité pour faire des achats. Et puis vient le moment où Catherine me dit « j'ai paniqué ». Elle se rend compte qu'elle n'a plus du tout accès à sa boîte mail. Les escrocs ont pris le contrôle.
1: Et alors, Aude, qu'ont fait les malfaiteurs avec sa boîte mail ?
6: Alors ça, Catherine l'a compris quand elle a réussi à reprendre le contrôle. En fait, son adresse a inondé la terre entière, Chili, États-Unis, etc., avec des mails frauduleux. Vous savez, ces mails qu'on reçoit tous les jours, les faux PV, les faux abonnements, les faux achats, eh bien l'adresse mail de Catherine a servi à ça. Et ce n'est pas tout. Je vous ai dit que les escrocs avaient aussi utilisé sa carte d'identité. Comment ils l'ont eu ? Eh bien pareil, grâce à sa boîte mail. Catherine me dit que dans ses éléments envoyés, il y avait sa carte d'identité, ses fiches de paye aussi. En fait, Catherine s'était portée garant pour ses enfants. Elle avait donc envoyé un jour ses documents. Si vous aussi, vous avez déjà envoyé votre copie de carte d'identité, surtout, supprimez-la de vos éléments envoyés. Et si vous devez en renvoyer un jour, je vous donne un site, filigrane.beta.gouv.fr, c'est un site de l'État. Il vous permet en fait d'ajouter un filigrane, des petites lignes par-dessus votre carte d'identité, et vous écrivez ce que vous voulez, par exemple, document exclusivement réservé à la location immobilière. Comme ça, un escroc ne pourra pas l'utiliser pour autre chose.
1: C'est pas vrai, le rendez-vous anti-arnaque d'Audrazo tous les jours.
0: Merci Damien Robin. Et puis, je vous le disais tout à l'heure, Véronique Sanson, Baïa, écoutons Véronique Sanson. S'il te plaît.

0: Baya, Véronique Sanson. Ici aussi, on aura Toc Toc tout à l'heure. Ça, c'est Sacha Chaim que vous entendrez. Mais d'abord, j'aimerais quand même vous présenter quelqu'un qui fait un métier assez particulier. Il est doreur de bois à l'or fin.
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0: C'est Gérald Guenet qui est restaurateur de bois doré à l'or fin. Son atelier se trouve à Seppau-Saint-Romain. C'est un métier pour lequel il a eu un véritable coup de cœur.
2: À la base, j'ai fait mes études en menuiserie, en ameublement. Et puis, j'ai visité le musée des arts décoratifs à Paris. Et là, je suis tombé sur le mobilier donc de Séné, Jacob, Tillard. Voilà, quoi, ça a été le flash. Donc il a fallu que je trouve un atelier qui me forme donc à la restauration de bois doré.
0: Et restaurateur de bois doré, c'est une profession qu'on apprend surtout auprès des grands professionnels.
2: Alors il y a une école sur Paris, l'école de la Bonne Graine, qui fait, c'est la dorure quoi, c'est pas la restauration. La dorure c'est très vaste, on peut dorer des grilles en fer forgé, un coq d'église, faire de la déco quoi, beaucoup de déco. Mais là par contre, au niveau de la restauration, faut aller un petit peu plus loin quand même. C'est surtout les années de pratique en fait, dans un bon atelier avec des gens compétents, et qui ont le savoir-faire, qui transmettent.
0: Et c'est un métier qui lui a apporté de grandes satisfactions et puis de beaux souvenirs.
2: Il y a des cariatides de Louis XVI, mais ça il y a fort longtemps. Et puis assez récemment, j'ai restauré tout un salon Régence, qui était magnifique, dont le Louvre devait se porter acquéreur. Parfois, j'ai des particuliers qui me racontent l'histoire aussi de cet objet. Donc ça, c'est fascinant, avec toutes des petites anecdotes qui viennent par la suite, des anecdotes familiales. Vous savez, un mobilier, il a deux fonctions. Il a une fonction utilitaire et il a une fonction décorative. Redonner ces deux traits de caractère à l'objet, pour moi, c'est redonner, honorer la mémoire de ceux qui

0: Such a Shame, c'est Toc Toc. Bon, cette chanson, vous la connaissez par cœur, c'est pour ça qu'elle n'était pas dans le blind test ce matin.
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0: C'est l'heure de jouer au blind test musical, votre rendez-vous cadeau, hein, parce que franchement là c'est carrément des super cadeaux pendant tout l'été, des cadeaux tout à fait en rapport avec vos vacances. Et pour jouer avec nous, on a Françoise qui est à Beauvoir. Bonjour Françoise.
6: Bonjour.
0: Françoise, nous jouons ce matin pour deux invitations pour aller au chantier médiéval de Guédelon. C'est quand même plutôt la classe.
6: Ah oui, effectivement.
0: Vous faites ça comme si vous aviez déjà gagné. Qu'est-ce qui me dit que vous avez les bonnes réponses? Attention quand même.
6: Je ne sais pas.
0: Bon, a priori, si vous avez été sélectionné, c'est que sans doute vous en avez au moins deux de bonnes sur trois. On va voir ça tout de suite. Alors, on débrief ensemble. Écoutons ce petit bout de son. On ne les a pas en entier. Et souvent, il n'y a pas le refrain, ça aide pas. Hein. Alors, c'est quoi cette chanson qui chante?
6: Jeanne Masse.
0: Le titre, allez-y voir.
6: Le titre, je me souviens, j'ai pas en tête le titre, mais j'ai
0: toute première fois.
6: Jeanne Masse.
0: Et là maintenant.
6: Santa.
0: Ah ouais, c'est Santa, ouais, c'est
6: Santa.
0: Ça. Santa. Ouais. Bon, alors je donne le titre. Recommence-moi. Et le garçon là, qui c'est là?
6: Peut-être Mika, mais j'en suis pas sûre.
0: Eh ben, c'est une très bonne réponse. Ça fait trois bonnes réponses. Le carton plein.
6: Sur le moment, je l'avais

0: pas. Puis après, en le réentendant,
1: bah oui.
0: ça m'est revenu.
1: Bah oui, quand même. C'était quand même. Mickaël a fait quand même pas mal de tubes aussi, qu'on connaît tous par cœur.
0: Vous voyez, là, j'entends au téléphone, c'était un peu différent. Et du coup, j'ai bien reconnu là.
1: Vous dites... Ah oui, non, je croyais que c'était l'inverse. Moi, je voulais me dire, c'est différent parce que d'habitude, quand il vient chanter chez vous, on le reconnaît mieux, c'est ça, parce qu'il vient chez vous régulièrement pour chanter, Mickaël. C'est ça. Bon, Françoise, vous y allez avec qui visiter le chantier de Guédelon? Parce qu'il y a deux entrées. Hein.
0: Avec mon mari.
1: D'accord. Et vous y êtes allé quand la dernière fois?
0: Oh, ça fait un certain nombre d'années.
1: Vous pensez
0: Très très longtemps.
1: D'accord.
0: Donc, on aura plaisir à y aller.
1: Bon, je pense que donc le mur d'enceinte était peut-être même pas construit à ce moment-là alors.
0: Ah bah si,
1: quand même. Déjà, ça avait quand même commencé.
0: Si, quand même. On n'a pas vu la porte d'entrée, on l'a pas vu.
1: Ça. Eh ben voilà, il faut vraiment y aller. Je le dis avec vous là parce que des gens qui ne connaissent pas ne comprennent peut-être pas l'enjeu, mais c'est qu'il faut y aller vraiment assez régulièrement pour voir l'avancée du chantier. Bah, félicitations en tout cas, Françoise, et bravo à vous, une bonne journée, un bel été à vous.
0: Merci beaucoup. Est-ce que je pourrais ravoir
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1: Je crois que j'ai compris la question de la dame. Oui, vous pouvez la voir, Sandrine, ne raccrochez pas. Elle va vous reprendre en antenne tout de suite. Mais d'abord, un coup d'œil sur l'info d'ici. Avec vous, Damien Robin, on part à la découverte du chaos granitique d'Huchon dans le Morvan.
3: Le massif de Huchon, qu'une mine à 684 mètres. Et il est connu par les curiosités géologiques qu'on y trouve au sommet. En effet, là-haut, on dénombre pas moins de 20 gros blocs de granit sculptés par la pluie et le vent. Un phénomène géologique rare, aussi bien en Bourgogne qu'en France. On vous fait la visite dans quelques instants avec Thomas Nougaillon. Mais pour le moment, l'actualité en France et dans le monde, c'est le 90 secondes d'Arthur Fradin.
4: Une nouvelle vague de chaleur gagne du terrain. 22 départements en vigilance orange canicule. Aujourd'hui, c'était 13 hier. C'est dans le sud-est de la France qu'il va faire le plus chaud. 37 degrés à Aix-en-Provence cet après-midi. La chaleur devrait ensuite gagner d'autres régions dans les prochains jours. En Lozère, le feu qui a parcouru 153 hectares de végétation hier sur la commune du Masgros-Cosgorge est désormais fixé, annonce tout juste la préfecture. Dans ce contexte de forte chaleur, un ouvrier agricole a été placé en détention provisoire hier, soupçonné d'avoir provoqué plusieurs incendies dans les Deux-Sèvres et le Maine-et-Loire. L'homme de 45 ans a été interpellé vendredi par des gendarmes en patrouille après avoir été aperçu à proximité de départ de feu. Une enquête ouverte dans le Pas-de-Calais après la blessure d'un enfant de 8 ans brûlé au deuxième degré au visage et au thorax par l'explosion d'une balle squishy, ces petits jouets anti-stress colorés très tendance cet été. Sa mère a déposé plainte, le parquet de Saint-Omer est chargé de l'enquête. Sur le Tour de France, femme, Demi Vollering remet ça. Deuxième sacre après 2023 pour la Néerlandaise qui l'emporte devant la Polonaise Nievia Doma après son succès à Nice hier lors de l'étape finale. Et puis premier gros rendez-vous au championnat d'Europe de natation à Saint-Denis près de Paris. Le champion du monde du 50 mètres papillon, le Calédonien Maxime Grousset, attaque les séries du 50 papes ce matin. Ce soir, on pourrait aussi voir Léon Marchand dans le bassin si la France se qualifie pour la finale du 4x200 mètres nage libre.
3: Merci Arthur Fradin pour l'actualité nationale et internationale. Dans l'info d'ici, on prend ce matin encore la direction du Morvan en Saône-et-Loire pour vous faire découvrir ou redécouvrir des hauts lieux en couleur de notre Bourgogne. Cap sur Huchon et ses chaos granitiques. Des blocs de pierre énormes perchés pour certains à plus de 600 mètres d'altitude. On estime que 30 000 visiteurs se déplacent chaque année pour venir les voir. Et depuis 5 ans, Clémentine Encrenaz, 33 ans, guide à l'office de tourisme du Grand Autunois Morvan, anime des balade comptée. Thomas Nougaillon, vous avez suivi l'une d'elles.
5: Alors là, on est en pleine balade dans les bois du Morvan, au-dessus de Huchon. C'est la preuve, Clémentine, quand on est guide, il faut avoir avant tout de bonnes jambes.
6: C'est ça. Ça dépend des circuits qu'on décide de faire, mais effectivement, quand on est guide à Huchon, il faut avoir des bonnes jambes. Ici, on fait un petit circuit de 4-5 km dans la forêt et on s'arrête à différents endroits pour raconter les légendes et les croyances du Morvan. Je crois que j'en raconte une petite dizaine et je les raconte vraiment pas toutes parce que quasiment à chaque rocher, il y aurait une histoire à raconter. Donc, il faut limiter.
5: Là, par exemple, on est devant un endroit qui est incroyable, ouais. C'est la pierre qui croule.
6: Ouais.
5: Faut imaginer une grosse pierre ronde, mais vraiment de l'ordre de quoi, je dirais 2-3 tonnes, posée délicatement sur une roche plus petite. Qu'est-ce que vous racontez ici?
6: Ici, j'explique que pendant très longtemps, on est venu dans ce lieu-là parce que les gens estimait qu'à l'intérieur de la pierre, il y avait un oracle, donc une sorte d'énergie qui était capable de prédire l'avenir. Donc quand on avait des questions sur son futur, on venait interroger la pierre et on la poussait. Et suivant si elle se balançait ou non, on avait notre réponse. Aujourd'hui, on peut s'acharner un petit moment sur la pierre, elle ne se balancera pas comme on aimerait à le voir.
5: Qu'est-ce qu'ils aiment les visiteurs ici? Parce qu'il paraît que c'est l'une des balades les plus populaires proposées par la communauté de communes.
6: Je crois que c'est une ambiance générale. La forêt déjà est très belle parce que c'est une forêt de feuillus. Et puis d'avoir des énormes blocs de roches qui apparaissent ça et là dans la forêt, il y a quelque chose de l'ordre du mystérieux qui attire pas mal.
5: Vous avez une formation d'archéologue. Vous avez aussi une carte de guide conférencière. C'est vrai que c'est très sérieux. Enfin, on n'est pas là pour écouter des choses complètement farfelues.
6: Ouais, j'espère que pas, effectivement.
5: C'est important de le préciser.
6: En tout cas, ce sont des histoires auxquelles on a cru pendant longtemps. Donc, nos croyances, elles ont évolué. Et aujourd'hui, ça nous paraît de toute façon un peu farfelu comme histoire quand on parle des fées, des sorcières. Mais voilà, il y a eu une période où ces croyances-là, on les avait et c'était notre réalité de l'époque. Je trouve que ça fait partie du patrimoine oral et que si on ne se les raconte plus, ben, ça sera quelque chose qui sera perdu.
5: Pour définir le Morvan, qu'est-ce que vous diriez, vous, en deux mots? Pour inciter les gens qui nous écoutent à venir se balader ici.
6: Je dirais que c'est pas si loin que ça et que c'est une sacrée déconnexion quand même. Et quelque part que ça nous reconnecte à quelque chose d'un peu plus essentiel, ouais.
3: Clémentine Encrenas propose donc cette balade toute l'année. Rendez-vous les jeudis matins à 10h30 sur le parking de l'auberge de la Croix de Messire Jean à Huchon. Tarif 6€ pour les adultes, 2€ pour les enfants.
1: Et toujours la canicule à la une de l'info à 9h.
3: Qui fait son retour cette semaine et la sécheresse qui va avec, qui met à rude épreuve les exploitations agricoles du département. Jean-Louis Riotte doit nourrir sa grosse centaine de bovins charolais avec du foin depuis le début du mois de juillet.
7: Il y a triple peine pour nous. Il faut nourrir les bêtes toute l'année, qu'on a récolté très peu et qu'il va falloir acheter beaucoup si on veut être capable de les tenir jusqu'au printemps prochain.
3: Ouais, la pluie n'est pas attendue pour le moment. Vigilance canicule jaune à partir de midi dans l'Yonne. Confirmé, hein, pas de pluie prévue aujourd'hui ou si.
1: Peut-être quelques averses orageuses si vous êtes dans la Vallonnée et dans la Forterre pour la fin d'après-midi, mais bon, rien de certain. Et sinon, c'est non, du soleil pour tout le monde et de la sécheresse pour tout le monde, hein, ça continue. 33 degrés attendus pour cet après-midi. Non, mais je voyais 24 degrés ce matin pour Guy qui est à Paroy-sur-Tholon. Donc voilà, ça y est, on a passé les 20 degrés ce matin, c'est fait. 20 degrés tout pile, c'était il y a 20 minutes à Venoy pour Gilles. Merci pour vos infos, mais sur notre page Facebook. Et pour ce qui est de cet après-midi, donc les 33 degrés, c'est à peu près partout, que ce soit à Sens, Joigny, Auxerre ou à Vallon. Ça sera un petit peu moins si vous êtes dans le Tonnerrois, 31 degrés, 32 degrés dans le Florentinois et le Chablisien. Si vous êtes à Montréal ou Noyers, vous aurez toujours les 33 degrés. Puis 33 degrés, dites 33, c'est aussi valable pour la Puisée, n'est-ce pas, docteur? Bon, allez, qu'est-ce qu'il y a? C'est pas vous, mon docteur?
8: Non, 33.
1: Ça fait longtemps qu'on dit plus 33 d'ailleurs, mais bon, c'est tellement bien. Pas de vent, ou pratiquement, sauf si vous êtes justement concerné par ces orages, où là, il pourrait y avoir quelques bourrasques jusqu'à 50 km/h.
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1: On dira sans doute 36 mercredi, mais là, je peux dire, il est 8h36, ça c'est sûr, il n'y a pas de problème. Ça a raison d'être ensemble.

0: ensemble sa raison d'être. On aura Taylor Swift, Hoplite. Ah, oh, j'aime bien le dire comme ça, j'ai l'impression de parler anglais, c'est fou.
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0: Non, promis, je suis comme vous, je ne sais pas ce que je dis quand je dis Hoplite, mais je le dis et je sais qu'elle le chante, alors donc ça marche bien. En attendant, vos petits bonheurs, c'est peut-être de parler anglais, ou c'est peut-être les amis, ou le piano de saloon, faut voir.
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3: Bonjour, moi je m'appelle Maë. Mon petit bonheur à moi personnellement, c'est d'être entouré personnellement des gens que j'aime beaucoup, qui me font rendre heureux. Que je vois, rien que de les voir ou de leur parler, ça me rend heureux, je suis content. Que ce soit la famille, les amis du lycée, on se rejoint, on profite du temps, on parle. Et puis ça j'avoue, ça me rend vraiment heureux, c'est très plaisant.
4: Je m'appelle Isabelle, je suis céramiste et un de mes petits bonheurs, c'est ça. Alors, je suis habituellement clarinettiste, mais dans mon village, donc il y avait Anne et Trevor, des Anglais, qui avaient un piano mécanique. Ils sont repartis vivre en Écosse, particulièrement pour se rapprocher de leur fils. Ils n'emportaient pas leur piano, donc je leur ai racheté. Ils m'ont fait un prix d'amis. Et en contrepartie, toutes les personnes qui rentrent chez moi, je leur propose de jouer de ce piano. Donc enfants, adultes, donc pour donner des nouvelles à Anne et Trevor de ce piano, j'envoie régulièrement des vidéos, des courtes vidéos que je fais à chaque fois qu'il y a quelqu'un qui en joue. Et de mon petit bonheur, c'est passé à plein d'autres petits bonheurs partagés.
0: Votre petit bonheur à vous, c'est peut-être d'aller au jardin ou de tailler les arbres, les fruitiers. Vous allez dire, c'est pas la saison. Ben, on va voir ça, justement. C'est pas si sûr.
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0: 8h43, un avant-goût du bienvenue chez vous. C'est tout à l'heure entre 9h et 10h avec Sandrine Ruffier. Elle est allée à la rencontre d'Anne Rapiot, qui est responsable végétale au Serre de Bonpain, à Auxerre, Saint-Georges-sur-Bauche précisément. Elle nous explique pourquoi on taille les arbres fruitiers.
7: C'est vrai qu'on pourrait revenir sur une idée répandue. La taille n'est absolument pas nécessaire pour la fructification des arbres fruitiers. Mmh. Un arbre qui n'est pas taillé n'aura aucun problème à faire des fruits et se portera comme un charme. La taille d'ailleurs, elle est surtout vécue comme un traumatisme par l'arbre, puisque c'est lui infliger une multitude de blessures susceptibles de laisser pénétrer des germes de maladies pouvant l'affaiblir à moyen terme. Alors pourquoi on s'acharne à tailler les arbres en hiver?
8: C'est ça.
7: La première raison, c'est de vouloir réduire la hauteur des arbres qui portent des fruits non accessibles. Donc ça, c'est souvent le grand problème des jardiniers. Mais quand on réalise cette taille en hiver, on favorise exactement le contraire, c'est-à-dire le développement de branches très vigoureuses, comme des autoroutes, qui font des fortes montées de sève au printemps et qui ne font pas de fruits.
8: Ah, donc ça fait complètement l'effet inverse.
7: Exactement.
8: Quoi.
7: Okay. Donc en fait, la taille pour réduire la vigueur, on la fait plutôt l'été. On appelle ça la taille en vert. Mm-hmm. Bon, en hiver, on pratique plutôt la taille de rajeunissement, parce que les arbres, en fait, je pense aux pommiers, etc., ils prennent une silhouette pleureuse après quelques années de mise à fruits. Donc les branches sont plutôt retombantes. Du coup, la sève circule lentement dans ces rameaux qui redescendent, ça fait beaucoup de fleurs, après vous avez beaucoup de fruits, mais ça fait des tout petits fruits.
8: D'accord.
7: C'est pas très intéressant. Okay. Donc du coup, rajeunir un arbre, c'est justement enlever un petit peu de ces branches qui retombent, de sorte qu'il y ait moins de fleurs et moins de fruits qui se développent, mais que les fruits soient de meilleure qualité, qu'ils soient plus gros. Ça évite aussi l'alternance, parce que certains arbres, je reviens encore aux pommiers, vont faire beaucoup de fruits une année et quasiment pas de fruits l'année suivante.
0: Alors pour en savoir plus sur la taille de nos fruitiers, je vous donne rendez-vous tout à l'heure pour les infos de 9h dans Bienvenue chez vous avec Sandrine Ruffier et Anne Rapiot qui nous en dira un petit peu plus. Taylor Swift, Hoplite, ça c'est pour la musique. Et puis pour une idée sortie en famille, le Chapi Park à Pifon, vous y avez pensé? On y revient.

0: Taylor Swift et puis aussi Thierry Pastor. Tout à l'heure, on reste à la lettre T. Il y aura le coup de folie.
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0: Claire Simon est avec nous depuis le Chapiperc à Pifon. Bonjour Claire.
2: Bonjour.
0: Alors le Chapiperc à Pifon, il y a des auditrices, des auditeurs qui connaissent parce que ça devient un rendez-vous incontournable en famille notamment quand c'est les beaux jours. Mais pour celles et ceux qui nous rejoindraient là, qui seraient les Aoussiens qui viennent nous voir là dans Lyon pendant quelques jours, quelques semaines peut-être, qu'est-ce qu'on y fait? Le Chapiperc, c'est quoi? C'est né comment?
2: Alors, c'est né il y a déjà une quinzaine d'années. Donc nous, on a eu l'idée de... D'abord, nous, on est artistes, donc la première chose, c'est la création de nos spectacles. Mais autour de nos spectacles, de pouvoir créer un parc thématique sur le thème du cirque, avec, où les gens peuvent passer une journée complète. C'est-à-dire que le matin, on peut s'initier aux arts du cirque avec les artistes. Dans la journée, on peut s'amuser, parce qu'il y a tout un tas de jeux, des structures gonflables, des jeux en bois... des petits manèges pour les tout-petits et les adultes peuvent monter avec aussi. Et bien sûr, le spectacle est le point fort de la journée, l'après-midi, sous le chapiteau avec toute une troupe d'artistes.
0: Oui, alors ça veut dire aussi, alors, juste avant qu'on en vienne au Fashion Cirque, qui est le spectacle là pour cette saison, oui. Quand on mange sur place, on vient avec son pique-nique ou on
2: a... Voilà, alors on a des aires de pique-nique, dont un aire de pique-nique dans la forêt qui est tout à fait ombragé. On a plusieurs endroits aménagés et on peut aussi... déjeuner sur place, parce qu'on a un petit snack qui propose du sucré, du salé, des glaces, des crêpes, des frites,
0: des
2: donc
0: gourmandises.
2: Un petit peu de tout. Et voilà. Et donc on peut vraiment passer la journée complète. On a un petit air aussi pour les tout petits qui peuvent un peu se reposer si la journée est un peu longue. Et un petit endroit privatisé. Enfin voilà, on peut passer complètement la journée sur place avec toutes les activités qu'on propose.
0: Et puis alors des circassiens de vol qui sont là, notamment pour ce Fashion Cirque qui est proposé dans l'après-midi.
2: Tout à fait, de haut vol, parce que de plus en plus on fait venir des artistes internationaux qui ont déjà une renommée assez connue. On a particulièrement Sacha Lagrenouille, qui est quelqu'un, un contorsionniste ukrainien qui a travaillé à un incroyable talent, qui a fait le Grand Cabaret, enfin qui a un numéro incroyable. Et puis d'autres artistes, une Finlandaise ravissante qui fait du trapèze et de la spirale aérienne, qui est assez rare maintenant. Ça commence, voilà, c'est des nouvelles disciplines qu'on découvre petit à petit. Un Italien qui fait de la corde volante avec un numéro tout à fait spectaculaire. Notre clown Ferdinand qui fait la création et le fil conducteur du spectacle avec toujours plein de choses drôles et interactives parce qu'il fait un petit peu participer le public. On a un magicien, un équilibré sur rouleau. Enfin voilà, c'est un spectacle très coloré cette année. Sur le thème des costumes et de la mode. Donc,
0: Le Fashion Cirque.
2: On en prend plein les yeux.
0: Ouais. À découvrir. Et alors, pour celles et ceux qui se disent oui, mais moi, j'ai pas trop de sous, ben, vous savez quoi, mercredi, en plus, nous, dans le blind test musical, on aura un pass famille à offrir. Mais sinon, vous y allez quand vous voulez. C'est ouvert tous les jours. Merci, Claire Simon.
2: Merci beaucoup.
0: Et puis, on trouve toutes les infos aussi en passant par votre site internet. Donc, le Cirque Star à Pifon et le Chapiperc. Vous tapez l'un ou l'autre, ça tombe tout seul. Une bonne journée, bonne semaine à vous.
2: Très bonne journée aussi, merci à vous, au revoir.
0: Thierry Pastor, le coup de folie.

0: Le coup de folie, c'est Thierry Pasteur. L'info, ce sera dans 5 minutes. Enfin, l'info, oui, en même temps, Dr Kerzek, c'est aussi des infos qu'il nous donne. Dr Kerzek, bonjour ce matin. Vous teniez à nous rappeler en quoi l'aquagym, la marche aquatique sont bons pour nos articulations.
1: Bonjour à toutes et à tous. Vous avez mal aux genoux, aux hanches, vous redoutez les chocs de la course à pied. Et si la solution se trouvait dans l'eau, sans même savoir nager? En fait, c'est la marche aquatique, c'est en pleine expansion. Dans l'eau, on peut bouger sans subir les impacts du sol, tout en sollicitant les muscles en profondeur. C'est particulièrement indiqué pour les personnes souffrant d'arthrose, de surpoids ou en rééducation après une blessure. En fait, dans l'eau, la poussée d'Archimède, ça vous rappelle les vieux souvenirs de physique, nous rend plus légers. Immergé jusqu'à la taille, notre poids est réduit de 50%, jusqu'à la poitrine de 75% et jusqu'au cou de 90%. Résultat, les chocs au niveau des genoux, des hanches, du dos sont complètement éliminés. En même temps, l'eau offre une résistance naturelle. À chaque mouvement, les muscles travaillent sans que les articulations ne subissent de torsions brutales. C'est l'idéal pour les personnes atteintes d'arthrose, de rhumatisme ou après une opération du genou ou de la hanche. Et bonne nouvelle, on n'a pas besoin de savoir nager. La marche se pratique généralement dans une piscine ou en à pied, avec de l'eau entre la taille et la poitrine. L'équipement, il est limité, il faut un maillot de bain, des chaussures d'eau pour éviter de glisser et protéger la plante des pieds, parfois une ceinture de flottaison pour les séances plus intensives. Et la séance va alterner échauffement, travail cardiovasculaire, renforcement musculaire et étirement. Et l'intensité se règle simplement en accélérant les mouvements ou en utilisant des accessoires.
0: Mais alors, les bénéfices spécifiques pour les articulations, c'est quoi exactement? Il faut pratiquer régulièrement?
1: Les bénéfices sont nombreux, diminution des douleurs articulaires, des études qui montrent que ça diminue jusqu'à 30% les douleurs du genou par exemple, amélioration de la souplesse, de l'amplitude articulaire, renforcement musculaire sans impact. Et pour les personnes souffrant d'arthrose, une séance de 45 minutes 2 à 3 fois par semaine suffit à améliorer la mobilité et à réduire la prise de médicaments anti-douleurs. Pour les sportifs, en reprise aussi c'est excellent car l'eau permet de retravailler la gestuelle. Alors la fréquence 2-3 fois par semaine c'est pas mal, demandez l'avis de votre médecin avant de commencer, surtout si vous avez une pathologie articulaire évolutive, et puis cherchez un cours collectif encadré par un éducateur sportif spécialisé en activité aquatique. Vous allez voir, l'ambiance c'est plutôt sympa et vous allez écouter votre corps et vous n'aurez pas tendance à en faire trop. Allez, bon été, bonne santé, à l'écoute d'ici bien sûr.
0: Et plouf, merci Dr Kerzek, bien sûr votre chronique qui est en réécoute sur notre site ici au CERF.
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0: Bonjour Sandrine Ruffier.
6: Bonjour Gilles Lampion.
0: Sandrine Ruffier, je vous présente Damien Robine.
6: Bonjour Damien Robine. Ruffier.
0: Qui présentera le journal de 9h. J'utilise des mots clairs, hein, vous avez vu.
6: Oui, c'est pas mal. Non, parce que c'est vrai que j'aimerais vous demander, vous avez quel âge?
0: C'est, ah bon, c'est marrant parce que, alors sachez mesdames et messieurs que nous préparons cette séquence tout le temps et que en préparation elle me dit je vais te poser une question, tu vois, mais c'est pas du tout celle-là.
6: Non, c'est ça. Enfin, vous faites partie de la gamme des moins jeunes aujourd'hui.
0: C'est ça, de la gamme des moins jeunes.
6: On peut le dire, Damien,
0: juste avant les boomers.
6: Pareil.
0: Juste après, pardon. Voilà, en gros
6: Vous êtes plus tout jeune.
0: Depuis 70 quoi.
6: Mais je m'inclus dedans, ne vous inquiétez pas, hein.
0: Bon alors, c'est quoi la question?
6: Alors, parce qu'aujourd'hui on va parler du langage des jeunes. Alors déjà, à partir du moment où on dit jeunes, c'est qu'on
0: déjà c'est vieux.
6: Voilà, c'est ça. Donc je vais vous tester rapidement. Eugène, si je vous dis « t'es mon pain », ça veut dire quoi?
0: Avec le regard que vous me lancez à ce moment-là, non, je ne vais pas coucher avec vous.
6: Non, tu es mon pain, ça veut dire que t'es mon petit crush, t'es mon petit frère.
0: J'avais deviné, je ne savais pas, mais j'ai deviné.
6: Et alors, Damien, un petit pour vous également, si je vous dis « mais c'est claqué au sol ».
7: C'est claqué au sol, c'est mort.
6: C'est mort, pas mal, dis donc, vous pratiquez ce langage?
7: Non, pas du tout.
0: Non, mais on devine, les expressions sont imagées, c'est pratique. Hein. Mais je sais qu'il y en a qui sont moins imagées, on verra ça tout à l'heure.
6: On verra ça tout à l'heure, on va se prendre une petite leçon. Merci.
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6: Vous écoutez ici au Serre, il est 9h. L'heure de retrouver les informations présentées par Damien Robine. Bonjour Damien.
8: Bonjour Sandrine, bonjour à tous.
6: On n'en a pas fini avec la canicule, elle est de retour cette semaine dans Lyon.
8: Et on bat des records cette année, c'est le 5e épisode de grosse chaleur depuis le début du mois de mai. Selon Météo France, les températures vont progressivement augmenter jusqu'à un pic probable en fin de semaine, jeudi ou vendredi, où les maximales seront comprises entre 37 et 40 degrés. Les canicules à répétition et la sécheresse qui en découle, qui mettent à rude d'épreuve les exploitations agricoles dans l'Yonne, à Angély dans la Vallonnée. Jean-Louis Riotte est éleveur de vaches charolaises là-bas, placé le Serein, qui est en situation de crise sécheresse, le plus haut niveau d'alerte dans le département. Et sur son exploitation, il n'y a plus d'herbe brûlée par les rayons du soleil. Et sur place, cela demande beaucoup d'adaptation et de travail supplémentaire afin de préserver le bien-être du bétail. Suzanne Marion.
9: Il suffit de s'approcher des pâtures pour voir à l'œil nu la conséquence de la sécheresse.
10: Il n'y a rien, hein. C'est le désert, uniquement un ou deux petits chardons.
9: Plus d'herbe et pas d'ombre sur ces parcelles, regrette Jean-Louis Riotte.
10: Et vous voyez, on est obligé de les rentrer parce qu'on a planté des arbres au milieu là, et on n'arrive pas à les faire pousser. Si on veut les faire pousser, il faut absolument mettre un goutte à goutte. Il faut qu'on trouve d'autres solutions parce qu'on aimerait bien. Vous voyez, partout il y a des ficelles là. À l'automne dernier, on avait planté des petits arbres, mais aucun n'a résisté.
9: Alors, une partie des vaches, veaux et taureaux passent la journée dans la stabulation.
10: De façon à ce qu'on puisse les nourrir et aussi les protéger du soleil et qu'ils aient de l'eau de qualité à discrétion. Et vous voyez, en plus, elles sont au calme et il nous arrive les journées où il fait plus de 40 degrés de venir l'après-midi pour les arroser pour qu'ils respirent mieux, qu'ils aient un meilleur confort.
9: D'autres sont dans des prés plus ombragés, mais où il n'y a plus d'herbe à brouter non plus. Alors, il faut leur apporter du foin.
10: On a commencé au 1er juillet. On n'a pas eu fini de le rentrer, qu'il a fallu le redistribuer. Alors, pour le moment, on n'a pas calculé parce qu'on a des stocks importants. Le problème est là, s'il pleut au 15 août, ça va nous coûter un peu d'argent, mais on risque de s'en sortir. S'il ne pleut pas au 15 août et qu'on est obligé de les nourrir jusqu'au mois d'avril l'année prochaine, on sera en très, très, très grande difficulté.
9: Cet été chaud et sec demande d'autant plus de travail pour surveiller les animaux. Et il est particulièrement attentif aux veaux qui naissent en ce moment.
10: C'est les petits veaux qui sont nés il n'y a pas longtemps. Qu'on surveille pour pas qu'il se déshydrate et surtout pour pas qu'il ait d'hyperthermie parce qu'au-delà de 40 degrés, ils peuvent monter en température et mourir. Donc on les surveille au quotidien, jour et nuit.
9: L'hydratation de son cheptel en général est une grande préoccupation de Jean-Louis Riotte.
10: Il faut surtout surveiller les points d'eau parce que le risque c'est que sans eau, une vache peut mourir. Ça peut aller très très vite. Deux, trois jours suffisent à ce que les animaux soient en péril. Et on passe la journée à faire ça. Et c'est vraiment pénible et stressant, quoi. Surtout pour un résultat où on sauve nos animaux plutôt qu'on les fait grossir, quoi.
9: Et le tout dans un contexte où les prix d'achat des broutards ont chuté de 30% en seulement quelques mois.
8: Un reportage de Suzanne Marion que vous retrouvez sur l'application ici au Serre. Et avec la sécheresse, nouvelle intervention des pompiers hier pour un feu de broussailles à Tonnerre. 300 mètres carrés ont brûlé. Et pour ceux qui sont mobilisés sur les incendies dans le sud du pays, la fatigue s'accumule. Stéphane Le Cire, délégué syndical sud du service d'incendie et de secours de Lyon, était interrogé par nos confrères de France Info hier. Il estime que face au manque de moyens et d'effectifs chez les sapeurs-pompiers, la France a besoin d'un vrai ministre qui gère la sécurité civile et qui mette les moyens nécessaires. C'est un décret qui entre en vigueur aujourd'hui. Les EHPAD vont désormais être obligés de publier trois critères. Le taux d'encadrement de leur établissement, celui de l'absentéisme de ses équipes, mais aussi le taux de rotation du personnel. En clair, à quelle fréquence les équipes sont renouvelées. Objectif, permettre aux familles qui veulent placer une personne âgée d'avoir des chiffres concrets sur lesquels se baser.
6: C'est un petit festival qui a trouvé sa place dans les animations de l'été de notre département.
8: Depuis le 17 juillet, c'est la 5e édition de Tous aux Engins à Tanner en Puisé. Au programme, 34 représentations de théâtre sous un chapiteau en plein air, mais également du cirque et des concerts tous les week-ends jusqu'au 23 août. Les 35 bénévoles constatent que le succès est au rendez-vous d'année en année. Sylvie Manougian est la présidente de l'association organisatrice du festival.
11: Notre démarche, c'est d'offrir de la culture pour toutes et pour tous, puisque tous les spectacles ici sont au chapeau, pour que les gens puissent venir le plus possible pendant l'été au spectacle, et ça fonctionne vraiment bien. Voilà, la moyenne des chapeaux, elle est à peu près de 10 euros par spectateur, ce qui nous permet aujourd'hui de rémunérer comme il faut et comme il se doit tous les artistes du festival. Et puis on voit bien que la sauce, elle prend. Depuis 2024, on était à 3000 spectateurs, on est passé l'année dernière en 2025 à 4000, et cette année on est sur une jauge entre minimum c'est 70, et la semaine dernière on a fait deux jauges à 200 personnes, ce qui pour nous est beaucoup, et ça nous fait chaud au cœur.
8: Le festival Tous aux Engins à Tanner-en-Puisé, vous retrouvez le programme sur notre site internet. Et puis avis aux jeunes sportifs, le Young Tour Sport s'arrête aujourd'hui au stade de Gron à partir de 10h ce matin. Les 3 à 17 ans pourront s'essayer gratuitement à tout un tas d'activités sportives encadrées par des animateurs. Ils auront un petit peu chaud, mais pas trop. Donc,
6: Là, ça va encore.
8: Voilà.
6: Ce matin, franchement, quand je suis venue tranquillement à pied, là, sur Auxerre, il faisait 18 degrés.
8: Bon.
6: On est pas mal.
8: Très bien, il fait même froid là.
6: Oui, c'est vrai. Alors ça va remonter bien sûr tout au long de la journée, entre 31 et 33 degrés pour les maximales, du soleil. Mais attention, dans le nord du Morvan, des nuages menaçants vont se former cet après-midi. Ils risqueront d'apporter des averses et des orages. À la tombée du jour, un vent plutôt modéré dans le Sénonais, des rafales atteignant quand même 55 km/h. Cette nuit, bien c'est calme, c'est doux, c'est étoilé. Côté Mercure, entre 16 et 18 degrés. Et puis demain, du soleil, on l'a compris, ça sera comme ça toute la semaine. On va attendre un petit peu pour annoncer les températures. Hein. On va laisser monter crescendo.
8: C'est ce qui va se passer.
6: C'est ça. Et vous, vous revenez ?
8: À tout à l'heure, à 10h.
6: Allez, à 10h, merci.
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6: Vous écoutez ici Auxerre, et oui, de la bonne humeur, de la bonne musique. Bon, on commence avec un titre incontournable de Laurent Voulzy. C'est Bubble Star, la star en bulle, la bulle de star, je ne sais pas, Damien, comment on dit, bubble star?
8: Bubble star.
6: La bulle. Oui. Ok, merci beaucoup.

0: Laurent Voulzy avec Bubble Star.
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0: Oui, vous écoutez ici Auxerre, bienvenue chez vous. J'espère que vous avez passé un bon week-end. Je suis très heureuse de vous retrouver. Ça y est, on va passer toute la matinée ensemble, tranquillement. Et là, jusqu'à 10h, on est dans la curiosité, les légendes, les petites histoires de notre département. Avec, par exemple, le passeport de l'été en Bourgogne-Franche-Comté, qu'on va retrouver là dans quelques instants. Nous irons nous balader dans le musée des maisons comtoises, dans le Doubs, près de Besançon.
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0: Et tout de suite, on voyage bien sûr là aussi avec Catherine Marchesin pour Itinéraire Bis, direction Saint-Florentin.
3: Nous sommes à Saint-Florentin cette semaine et l'itinéraire Bis que je vous propose aujourd'hui, c'est de vous arrêter à l'aérodrome de Saint-Florentin chez U. Alain Delot, bonjour.
4: Bonjour madame.
3: Merci de nous accueillir ici aux ailes florentinoises. Ces ailes florentinoises, c'est quoi ?
4: Alors les ailes florentinoises, c'est une association de personnes, comme tous les aéroclubs d'ailleurs, de personnes bénévoles, il faut bien le préciser. Leur but est bien sûr de former des pilotes, des ailes pilotes, et également de former des jeunes. J'ai mon épouse qui présente des BIA, brevet d'initiation aéronautique.
3: Donc ici on forme des pilotes, et puis juste derrière moi, il y a une piste, on s'en sert de cette piste bien sûr.
4: Alors cette piste, elle est destinée à 4 associations. Vous avez les ailes florentinoises, qui est, leur but c'est de vol moteur. Ensuite vous avez le vol à voile, c'est les planeurs bien sûr. Et vous avez les parachutistes également. Et ensuite vous avez les ULM. Là nous sommes chez les moteurs bien sûr. C'est mon rêve puisque ça fait 61 ans que j'y suis.
3: C'était vraiment une passion le vol?
4: Ah bah oui, pour moi c'était une grande passion, ça a toujours été une grande... Je tiens à le préciser, même avant les filles à l'époque, je tiens à vous le préciser. Mais bon, ça n'empêchait pas d'avoir des copines. Hein. L'aviation pour moi ça a toujours été, et ça l'est toujours d'ailleurs, ma passion, c'était ma grande passion.
3: Il y a combien de membres aujourd'hui dans ce club ?
4: Ah bah actuellement nous sommes une trentaine. Quand j'ai repris le club, nous étions 70-80.
3: Ici, on peut venir apprendre à piloter sans avoir un avion ?
4: Ah bah bien sûr, dans tous les clubs d'ailleurs. Aux ailes florentinoises, on apprend à piloter à partir de 16 ans maintenant. Les jeunes sont lâchés avec nos instructeurs. Moi j'ai deux instructeurs ici et on peut apprendre à piloter, à développer, à se balader ensuite.
3: Qu'est-ce que ça vous apporte Alain Delot d'être à la présidence d'une telle association ? C'est la transmission d'une passion, vous avez un sourire là.
4: Alors là, je vais rigoler parce que ça m'apporte beaucoup de soucis déjà, ça je tiens à vous le dire, personnellement, beaucoup de soucis, ce qui est normal, à partir du moment où vous êtes responsable, ayant été formé sur ce terrain, j'ai le souci de le soutenir, d'être à fond. Je vais avoir mes 80 balais là bientôt, je vous garantis que moi, ça, je suis aussi heureux de voir voler les jeunes ou les moins jeunes que moi-même maintenant. Hein.
3: Vous volez encore ?
4: Non, j'ai arrêté de voler cette année. Il y a deux, trois mois, je me suis dit, vous voyez, 61 ans d'aviation, ayant fait tout ce que j'ai fait, je pense que j'ai rempli une grande mission. Et je préfère m'occuper bien du club, bon, je m'occupais bien, mais respecter les règles et devoir voler mes jeunes et mes moins jeunes.
3: Mais qu'est-ce que ça apporte quand on monte dans un avion et qu'on décolle ? Qu'est-ce qu'on ressent ? Qu'est-ce que vous ressentiez, vous ?
4: Oh ben moi, personnellement, j'ai ressenti plein de bonheur, bien sûr. Vous savez, quand vous survolez la France, elle est belle. Magnifique, tout ça, survoler.
0: Et oui, merci beaucoup, Catherine Marchesin. On a hâte de vous retrouver demain. Et puis avec vous, on voyage toute la semaine dans notre beau département. Allez, musique, c'est de la nouveauté. La dernière de Céline Dion. C'est bonjour, pardon et merci.
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0: Bonjour, pardon, merci. Elle a le don de nous surprendre tout le temps. C'était la dernière de Céline Dion.
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0: Bienvenue chez vous. 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
4: Je savais pas qui vous parlait. Je m'en fous.
5: Quel est l'endroit le plus important pour vous? Celui où vous aimez vous retrouver le soir? Celui où vous élevez votre famille? Celui où il y a toujours un frigo et un canapé? Oui, c'est la maison. Et moi, eh bien, je suis un musée de maisons. Oui, oui, de vraies maisons comtoises qui en disent beaucoup sur l'histoire de ma région.
6: Personne suivante. Prenez place. Ouvrez votre sac. Qu'est-ce que c'est que ça ?
5: Bah, des maisons, vous n'en avez jamais vu. Ceci dit, je comprends votre étonnement, hein, parce que des musées de maisons, c'est quand même plutôt rare. Et si vous avez le temps, il faut que je vous raconte une petite histoire.
6: Poursuivez.
5: Cette histoire, c'est celle d'un abbé, l'abbé Garneret, un passionné qui s'est mis en tête de préserver le patrimoine de la Franche-Comté, celui d'avant la modernisation de l'agriculture, après-guerre. Un patrimoine qu'il voit disparaître et qu'il décide de collecter, de dessiner et d'exposer dans des musées. Mais il se dit que récupérer des objets, c'est bien, sauf qu'il manque ce qui les contient, ces objets, les maisons. Ainsi, en 1983, il crée un écomusée dans lequel il va faire déplacer, pierre par pierre, des maisons typiques de la région pour les exposer. Et c'est là mon acte de naissance, à moi, le musée des maisons comtoises de Nancré, juste à côté de Besançon.
6: Dites-moi plus.
5: Au total, il y a une trentaine de maisons qui ont été déplacées chez moi. Des fermes, une chapelle, une maison à colombage du territoire de Belfort, des bâtisses de la Bresse et du Haut-Doubs avec leur toit en tavaillon, ce sont ces ardoises en bois, un tuyer, là où on fabrique les célèbres saucisses de Morteau, une fruitière à Comté à l'ancienne, mais aussi une maison en grès rose des Vosges. Évidemment, toutes ces maisons sont meublées et chacune raconte un métier, une activité. Bref, je suis un vrai musée vivant.
6: Un dernier élément à déclarer ?
5: Oui, il se passe pas mal de choses chez moi l'été. Des expos, des concerts, des animations pour toute la famille. Il n'y a pas un week-end où il se passe pas quelque chose chez moi. Hein. J'ai mis les petits plats dans les grandes maisons. Et puis, je sais que malgré votre fonction et votre air autoritaire, là, vous êtes resté un grand enfant. Alors, vous ne passerez pas à côté de l'exposition Lego tout l'été?
6: Ça suffit. Ne m'en dites pas plus. Demande accordée, passeport de l'été.
0: Et oui, bien sûr, vous l'avez compris, nous étions dans le musée, et c'est un musée pas comme les autres. Rendez-vous d'ailleurs pour tout savoir sur maison-comtoise.org. 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
0: Et oui, on prend le temps en vacances, même si vous travaillez. Bon courage, on est là avec vous. On vous accompagne avec de bons rendez-vous, de la très bonne musique. La preuve, là, écoutez les petites notes, on reconnaît. C'est REM avec Losing My Religion.

0: Très très bonne chanson ça, REM avec Losing My Religion.
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0: Bienvenue chez vous et bienvenue à Nathan RLT pour l'envers des vacances. Et aujourd'hui Nathan, il a décidé de nous emmener dans les coulisses du muséum de la citadelle de Besançon, dans la réserve de ce dernier, où la vie de nombreuses espèces est restée figée.
3: Direction pour cela le premier étage du Naturalium, là où une pièce composée de grandes étagères sur rails allant du sol au plafond, comme dans des archives départementales par exemple, renferme des milliers d'objets, d'oiseaux, de mammifères, pour la plupart empaillés. Présentation avec Jérémy Deroir, assistant de conservation chargé des collections de zoologie.
4: L'ensemble taxidermie, on est sur environ 1600 objets. Donc, les oiseaux, les mammifères, pour une grande majorité d'entre eux qui datent des années 1850 jusqu'à 1870-80, et donc qui sont rangés, qui suivent un classement scientifique, donc on dit systématique, qu'on va retrouver comme ça, rangés dans des compactus, des étagères mobiles, qui vont nous faire gagner beaucoup de place. Et donc voilà, vous avez tous ces objets qui sont présentés sur des socles, qui ont été montés il y a très longtemps, qui sont dans des états de conservation variables. Mais là, c'est notre métier, justement, de s'assurer que ces conditions sont optimales.
3: Pour permettre ces conditions optimales, se trouvent notamment dans la réserve du Naturalium de la citadelle de Besançon plusieurs néons verts allumés en permanence.
4: Ce sont des pièges pour attirer les quelques insectes qui seraient rentrés dans la pièce, qui sont très friands de nos taxidermies. Ils sont attirés par ces lumières, ils viennent se piéger sur des plaques collantes et on essaye au maximum de protéger de ces infestations éventuelles.
5: C'est comme les lampes bleues pour les mouches, mais là c'est vert.
4: C'est surtout sans UV, parce que les UV sont très très dommageables aux œuvres et là sur les plumes, ce serait une catastrophe.
3: Parmi tous les oiseaux présents dans cette réserve du Naturalium de la citadelle de Besançon, il y en a qui datent donc d'il y a plus de 100 ans, des oiseaux locaux que l'on trouve dans la région, mais pas seulement. Mais au fait, comment tous ces volatiles sont-ils arrivés là ?
4: À l'époque, on ramasse, ou comme on le faisait vraiment il y a très longtemps, on peut chasser, capturer les spécimens. Et donc, les animaux sont mis en peau, c'est-à-dire qu'on conserve la peau. Pour les oiseaux, ça va être également le bec, les pattes. Et le taxidermiste, qui va mobiliser tout son art, va utiliser un système d'armature métallique, des mannequins qui sont à l'époque avec des fibres végétales, aujourd'hui des matières qui se conservent beaucoup mieux, donc des mousses synthétiques. Et on les monte dans des postures qui sont plus naturelles possibles, plus fidèles à leur comportement.

0: directement dans le milieu sauvage.
1: Voilà, maintenant vous savez tout. L'envers du Naturalium de la Citadelle de Besançon n'a plus de secret pour vous.
2: Merci beaucoup Nathan, on se retrouve bien sûr dès demain pour un nouvel épisode de l'envers de vos vacances. Pour l'instant musique, tiens, musique du soleil, hein, c'est Ellie Medeiros avec Bailar Calypso.

0: Mais qu'est-ce qu'on est bien ensemble sur ici au Serre, de la bonne musique, là on était vraiment dans la chaleur, le soleil, c'était Ellie Medeiros avec Bailar Calypso. Et puis ce qui est bien, c'est qu'il y en a vraiment pour tous les goûts. Dans quelques instants, on change de style avec Michel Delpech, ce sera le Loir-et-Cher après quelques infos pratiques.
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0: Des jeux, de la musique, de la piscine, c'est le Summer Club qui est de retour. Alors à Champinelles, le domaine Nomade vous donne rendez-vous tout l'été avec son Summer Club. Et à partir de ce mardi 11 août, les rendez-vous continuent du mardi au dimanche. Alors je vous donne le programme. Le mardi, place aux jeux de société et aux grands jeux en équipe. Le mercredi, changement d'ambiance avec le Yoga Sunset en plein air. Et jeudi, dès 17h, c'est apéro piscine et animation latine. Vendredi, à partir de 18h30, vous pourrez profiter de la scène ouverte ou du karaoké. Samedi, dès 19h, place au Social Club avec danse rencontre et bonne humeur, bien sûr. Et pour finir en beauté, dimanche à partir de 18h, ça s'appelle le Dimanche Terroir, qui propose une dégustation de vin et de mets de la région avec des producteurs locaux sur réservation. Direction le domaine Nomade à Champinelles.
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0: c'était le Loir-et-Cher, signé Michel Delpech.
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0: Bienvenue chez vous et bienvenue à Cyril Hinault pour les rancœurs de l'histoire. Alors avec Cyril, on parle, on papote avec les grandes figures qui ont marqué notre département. Et aujourd'hui, c'est une bourguignonne qui sait ce qu'elle veut.
3: Bonjour messieurs, dames. Donc, moi, je suis Jeanne Barret. Qu'est-ce que je pourrais dire de moi ? Que je suis obstinée ? Ouais, disons ça. De mon enfance dans le sud Morvan, je n'ai que peu de souvenirs. Ce pourquoi on connaît mon nom, et ce pourquoi j'ai des rues à mon nom dans certaines villes de Bourgogne, c'est que j'ai été la première femme à faire le tour du monde. Nous sommes à la fin du XVIIIe siècle. J'officie officiellement, si vous me permettez ce jeu de mots, comme femme de chambre auprès d'un botaniste de renom, Philibert Commerson, à Paris. Avant que vous vous posiez la question, oui, il n'est pas improbable que nous ayons d'autres types de relations. Mais si vous le voulez bien, ça restera entre lui et moi. Commerson est invité à participer à l'expédition Bougainville pour faire le tour du monde et enrichir ses connaissances botaniques. Bon ben moi je veux aller avec lui. Je veux vivre cette aventure. Comme à cette époque, et sur ordre du roi, aucune femme ne pouvait faire partie de ce genre de voyage, je décide de me déguiser en homme. Je deviens alors Jean Barret et assistant du botaniste. Quoi qu'il en soit, on a fait du bon boulot. Tenez, par exemple, à Rio, on décrit pour la première fois une jolie plante. Et nous décidons d'ailleurs de l'appeler Bougainvillea. Le bougainvillier, vous savez, en l'honneur de cette expédition. Et au fait, vous ne m'avez pas aperçu lors de la cérémonie d'ouverture des Jeux Olympiques à Paris en 2024 ? Ma statue faisait partie des 10 statues féminines présentées ce jour-là au monde entier.
0: Eh bien, merci beaucoup, c'était un plaisir de vous rencontrer. Demain, une très belle rencontre également, celle de Vercingétorix. Bon, voilà, il fallait le dire, le goût du risque.
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0: Et bienvenue pour tous ceux qui nous retrouvent dans quelques instants dans ma valise avec Perrine Clément. Nous allons parler du réchaud. Mais d'abord, c'est Paco.

0: Mais on est vraiment dans la musique du soleil hein, depuis ce matin. Amor des Miss Amores avec Paco.
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0: Bienvenue chez vous et bienvenue à Perrine Clément qui nous amène tous les jours dans sa valise. Elle nous parle de l'histoire d'un objet indispensable pour l'été, aujourd'hui un réchaud.
2: Dans ma valise, il y a...
3: Dis donc, c'est long à chauffer, non ? Ah bah oui, il y a plus de gaz.
2: Un réchaud.
3: Dis, tes raviolis, tu les aimes saignants ?
4: Chaque été... Pendant les vacances, je brûlais d'impatience à l'idée de partir camper avec mes parents. Une tente nous servait de chambre, un bidon d'eau chauffé au soleil faisait office de douche et notre cuisine, une simple table sur laquelle reposait un réchaud. Quiconque s'aventure hors des sentiers battus l'a déjà utilisé. C'est le compagnon indispensable des randonneurs, cyclotouristes ou encore des alpinistes.
5: Comme je mets, je crains.
4: Il permet de boire un café et de manger un plat de pâtes chaud, que ce soit en montagne, à la campagne ou sur nos chemins.
6: De nos jours donc, le campeur s'enorgueillit de préparer dans sa popote, sur son réchaud, vite et bien, les mets les plus succulents et variés, et les constructeurs rivalisent d'ingéniosité, lui présentant un matériel soigneusement étudié, divers, parmi lequel il est difficile de choisir sa source de chaleur idéale.
4: C'est vrai ! Il existe plusieurs types de réchauds. Ce qui les différencie, c'est avant tout l'énergie utilisée pour les faire fonctionner.
7: Nous avons en France l'alcool qui est le combustible à la portée de tout le monde parce qu'il n'est pas comprimé et qu'il est sans danger. L'essence qui est un peu plus délicat à manier et le pétrole qui est, à mon avis, le meilleur des combustibles à employer.
4: On peut rajouter le réchaud à gaz, à bois ou encore électrique.
8: Je vous remercie, monsieur.
7: Je vous en prie.
4: Et vous, avez-vous un réchaud ?
9: Ce réchaud, il me suit partout, donc c'est un peu mon compagnon, le témoin de tous mes voyages depuis cette époque. Ouais.
10: Moi j'en ai deux, j'en ai un, ceux qui sont ronds avec une petite tige et tu mets ta petite casserole, ou alors j'ai le plus grand rectangle là, où t'as ta bonbonne de gaz à côté, ou là t'es un peu plus stable, t'es dans une cuisine, là t'es trop bien quoi. Là t'es classe.
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0: Merci beaucoup Perrine et demain nous parlerons alors là aussi un objet complètement indispensable, la glacière. Dans quelques instants on retrouve les conseils du veto avec docteur Pierre Fabin. On va parler justement de l'éclipse du 12 août. Ça sera après Zaz, mon sourire.

0: Très belle chanson de Zaz avec Mon Sourire. Vous écoutez ici au CERF, bienvenue pour tous ceux qui nous retrouvent. Il est temps de retrouver le docteur Pierre Fabin, notre vétérinaire. Alors, vous le savez bien sûr, le 12 août prochain, ben là dans deux jours, une éclipse solaire spectaculaire va traverser notre ciel estival. C'est un événement astronomique qui nous passionne. Mais qu'en est-il de nos animaux? Docteur, ressentent-ils ce grand chamboulement?
1: Ils ne comprennent évidemment pas le phénomène cosmique, mais ils vont subir un changement environnemental brutal. La baisse soudaine de la luminosité en plein jour et la chute des températures viennent dérégler complètement leur horloge biologique. C'est très frappant dans la nature, les oiseaux arrêtent soudainement de chanter, les poules rentrent au poulailler et les insectes nocturnes se mettent à chanter. À la maison, votre chien ou votre chat se fie à la lumière du jour pour rythmer sa vie. Le 12 août, quand le ciel va s'assombrir, votre chien va probablement être désorienté. Il risque d'aller se coucher dans son panier, pensant que c'est l'heure de la nuit, ou carrément venir se poser devant sa gamelle pour réclamer le repas du soir.
0: Et alors on nous répète bien sûr en boucle d'acheter des lunettes spéciales pour protéger notre propre rétine, mais faut-il aussi équiper nos chiens, nos chats ou les enfermer pour protéger leur vue?
1: Eh ben non, gardez-les pour vous. Vous n'avez pas besoin d'équiper votre animal ou de le plonger dans le noir complet. Contrairement aux humains qui sont fascinés par le ciel, les animaux de compagnie n'ont absolument aucun instinct naturel qui les pousse à fixer le soleil. Ils détournent naturellement le regard si la lumière est trop vive. Votre chien préférera mille fois renifler un réverbère plutôt que de lever le museau vers l'éclipse. Le vrai danger n'existe que si vous le forcez physiquement à regarder l'événement. Laissez-les vivre leur vie au sol. Leur rétine ne court absolument aucun danger s'ils gardent un comportement naturel.
0: Alors si le danger ne vient pas directement du ciel et des rayons, y a-t-il d'autres précautions pratiques à prendre à la maison ou en promenade pendant ce fameux 12 août?
1: Alors le véritable danger de l'éclipse pour nos animaux, c'est nous. Le 12 août, il va y avoir des attroupements dans les rues, des gens qui crient d'admiration, des balcons bondés et une excitation inhabituelle dans nos foyers. Le chien est une véritable éponge émotionnelle. S'il vous sent sur excité à fixer le ciel en groupe, il va monter en pression, stresser, aboyer ou paniquer. La précaution numéro 1, c'est de décaler sa promenade habituelle pour éviter le pic de l'événement et les foules extérieures. Si vous organisez un grand rassemblement chez vous ou dans le jardin pour observer l'éclipse avec des amis, le meilleur réflexe, c'est de laisser votre animal au calme à l'intérieur de la maison avec ses jouets, bien loin de notre agitation astronomique.
0: Eh bien, merci beaucoup, docteur, pour tous ces conseils précieux. Demain, le thème, faut-il mouiller les croquettes de son animal? On a hâte de connaître vos conseils. Là, on va repartir en musique avant de retrouver des informations avec Damien Robine à 10h. Pour l'instant, c'est The Communards.

0: Live Me This Way avec The Communards, de bons classiques sur ici au Serre.
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0: Et on vous accompagne, que vous soyez en vacances ou au travail. Bon courage. Dans quelques instants, là, dans quelques petites minutes après Lio, ce sera les informations présentées par Damien Robin. Mais pour l'instant, amoureux solitaire.

0: Toujours un plaisir d'écouter Lio, c'était Amoureux solitaire.
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0: Vous écoutez Ici Auxerre, il est 10h. L'heure de retrouver les informations avec Damien Robine. Bonjour Damien.
2: Bonjour Sandrine, bonjour à tous.
0: Et c'est reparti pour une nouvelle vague de chaleur qui va concerner l'ensemble de la Bourgogne-Franche-Comté.
2: Un épisode caniculaire de plus, le cinquième depuis le mois de mai, qui va s'installer progressivement pour atteindre son pic en fin de semaine, selon Météo France. Un scénario que nous commençons malheureusement à connaître avec des journées très chaudes et des nuits qui ne permettent pas de rafraîchir les logements. Mathieu Sonner est prévisionniste à Météo France pour notre région.
3: Avec un pic qui devrait être atteint jeudi et ou vendredi, avec une nouvelle fois des températures très chaudes, potentiellement supérieures à 35 degrés.
2: Et Lyon est placé en vigilance jaune canicule à partir de midi, avec la sécheresse. Nouvelle intervention des pompiers hier pour un feu de broussailles à tonnerre. 300 mètres carrés ont brûlé. Et puis les exploitations agricoles sont mises à rude épreuve par la sécheresse dans Lyon. Exemple à Angély dans la Vallonnée, sur l'exploitation de Jean-Louis Riotte, éleveur de vaches charolaises. Il n'y a plus d'herbe sur son exploitation, brûlée par les rayons du soleil. Conséquence, depuis juillet, il doit nourrir sa grosse centaine de bovins avec du foin, ce qui risque de poser des problèmes financiers s'il faut racheter du fourrage. Son témoignage est sur l'application Ici Auxerre.
0: C'est un décret qui entre en vigueur aujourd'hui.
2: Les EHPAD devront rendre public leur taux d'encadrement, d'absentéisme et de rotation du personnel. Ces indicateurs devront être transmis chaque année à la Caisse nationale de solidarité pour l'autonomie. Ils seront ensuite publiés sur un site internet consacré à l'information des familles pour qu'elles aient des chiffres concrets sur lesquels se baser.
0: Samedi, à la Baie des Champs, la JOCR a été tenue en échec par 3, un but partout.
2: Ouais, c'était le quatrième match de préparation des footballeurs auxerrois qui ne sont pas encore tout à fait au point pour reprendre le championnat. Il y a encore quelques lacunes. Il ne reste qu'une rencontre pour peaufiner les automatismes. Ce sera contre le Werder Bremen en Allemagne samedi prochain, puisque la rencontre prévue mercredi face au Paris FC est annulée. On rappelle que le début du championnat pour la JA se fera à Lens le 22 août prochain. Et puis le Tour de France femme s'est terminée hier avec le sacre sur la promenade des Anglais à Nice de Demi Vollering. À 29 ans, la Néerlandaise inscrit pour la deuxième fois son nom au palmarès après sa victoire en 2023. La météo, des températures déjà assez hautes aujourd'hui, mais rien à voir avec la fin de la semaine. Hein.
0: Exactement, pour l'instant ça va, on est sur du 31 à 33 degrés aujourd'hui. Cette nuit on va pouvoir dormir, hein, puisque ce sera de 16 à 18 degrés. Alors du soleil toute la journée, mais attention, dans le nord du Morvan, des nuages menaçants vont se former, hein, cet après-midi. Ils risqueront d'apporter des averses et des orages. À la tombée du jour, un vent plutôt modéré dans le Sénonais, des rafales atteignant tout de même 55 km/h. Et puis ce soir, je vous le disais, on peut dormir, 16-18 degrés, un ciel bien étoilé, calme. Et demain, du soleil, sans interruption, toute la journée. Merci Damien, on se retrouve demain.
2: Et à demain.
0: Allez, très bonne journée.
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0: Vous écoutez Ici Auxerre, bienvenue chez vous. Alors sur la première heure, nous étions dans les légendes, les histoires de notre département. On va passer en mode astuce pour vous faciliter la vie au quotidien. Ce sera après Alain Bachung, Osez Joséphine.

0: et Joséphine avec Alain Bachung.
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0: Et oui, vous écoutez Ici Auxerre et bienvenue chez vous. Deuxième partie de votre magazine du quotidien. Alors vous savez, c'est l'été, on est ensemble, on vous accompagne, on vous a concocté un bon petit programme estival avec plein d'astuces pour vous faciliter la vie au quotidien. On peut parler par exemple de cuisine, de mode, de santé ou de jardin. Et justement, on va retrouver dans quelques instants Anne Rapiot qui va nous parler de la taille des fruitiers. Ce sera bien sûr après Gauvin Serre, 4 enfants plus loin.

0: Go Vincère sur Ici Auxerre avec 4 enfants plus loin.
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0: Bienvenue chez vous et bienvenue à notre experte jardin, c'est Anne Rapiot, responsable végétale Auxerre des Bons Pins. Et aujourd'hui, eh bien, on l'a questionnée sur la taille des arbres fruitiers. Est-elle autant importante ?
3: Oui, bonjour Sandrine. C'est vrai qu'on pourrait revenir sur une idée répandue. La taille n'est absolument pas nécessaire pour la fructification des arbres fruitiers. Mmh. Un arbre qui n'est pas taillé n'aura aucun problème à faire des fruits et se portera comme un charme. La taille, d'ailleurs, elle est surtout vécue comme un traumatisme par l'arbre, puisque c'est lui infliger une multitude de blessures susceptibles de laisser pénétrer des germes de maladies pouvant l'affaiblir à moyen terme. Alors pourquoi on s'acharne à tailler les arbres en hiver ?
0: C'est ça.
3: La première raison, c'est de vouloir réduire la hauteur des arbres qui portent des fruits non accessibles. Donc ça, c'est souvent le grand problème des jardiniers. Mais quand on réalise cette taille en hiver, on favorise exactement le contraire, c'est-à-dire le développement de branches très vigoureuses, comme des autoroutes, qui font des fortes montées de sève au printemps et qui ne font pas de fruits.
0: Ah, donc ça fait complètement l'effet inverse.
3: Exactement.
0: Quoi.
3: Okay. Donc en fait, la taille pour réduire la vigueur, on la fait plutôt l'été. On appelle ça la taille en vert.
0: Mm-hmm.
3: En hiver, on pratique plutôt la taille de rajeunissement, parce que les arbres, en fait, je pense aux pommiers, etc., ils prennent une silhouette pleureuse après quelques années de mise à fruits. Donc les branches sont plutôt retombantes. Du coup, la sève circule lentement dans ces rameaux qui redescendent, ça fait beaucoup de fleurs, après vous avez beaucoup de fruits, mais ça fait des tout petits fruits.
0: D'accord.
3: C'est pas très intéressant.
0: Okay.
3: Donc du coup, rajeunir un arbre, c'est justement enlever un petit peu de ces branches qui retombent, de sorte qu'il y ait moins de fleurs et moins de fruits qui se développent, mais que les fruits soient de meilleure qualité, qu'ils soient plus gros. Ça évite aussi l'alternance, parce que certains arbres, je reviens encore aux pommiers, vont faire beaucoup de fruits une année et quasiment pas de fruits l'année suivante.
0: Et c'est à cause de ça, justement ?
3: Eh bien oui, parce que ils sont tellement épuisés d'avoir fait des fruits une année que l'année suivante, ils n'en font pas.
0: D'accord.
3: Mais cette taille de rajeunissement va permettre de lisser et d'avoir un petit peu de fruits chaque année, et ça va être beaucoup mieux pour
0: les récoltes. Oui, c'est mieux que ça soit constant.
3: Voilà. Donc on peut pratiquer ce genre de taille en ce moment. Donc quoi qu'il en soit, il faut toujours bien désinfecter les outils de taille, sécateurs, scies, coupe-branches, etc.
0: On le désinfecte
3: avec de l'alcool ou du vinaigre blanc.
0: Tout simplement.
3: Voilà.
0: Très bien, on note ces astuces. Alors Anne, quel type d'arbre il faut tailler en hiver ?
3: Dans les arbres fruitiers, c'est vrai qu'on ne taille pas tous les arbres en hiver. Donc ceux qu'on peut tailler sans problème, ça va être le pommier, le poirier. Donc ceux-là, ils peuvent se faire, la taille peut se faire donc, pendant la période hivernale, quand ils ne gèlent pas en fait.
0: Okay.
3: Donc jusqu'au mois de février. Au mois de février, on va tailler sans faux janvier-février le pêcher. Ça c'est impératif, il a besoin d'être... lui, il a besoin de faire des grandes branches vigoureuses. Donc on lui fait une taille assez radicale. En fait, chaque année, pour l'inciter à pousser.
0: Mm-hmm.
3: Par contre, on taille beaucoup moins les cerisiers, les abricotiers, les pruniers. Ça, ce sont des arbres qui préfèrent être taillés quand il y a des feuilles. Ça peut être en automne, c'est parfait en fait à la chute des feuilles, ou encore en été.
0: Ouais, donc automne, printemps, été, d'accord, mais surtout pas l'hiver.
3: Non, évitez, parce que ce sont des arbres qui cicatrisent moins bien.
0: Eh bien, merci beaucoup Anne pour vos précieux conseils. Allez, musique, ah, j'adore ça. C'est une chanson que je pourrais chanter à Eugène Lampion d'ailleurs, puisque c'est You Are the Sunshine of My Life avec Stevie Wonder.

0: Quelle voix, quelle chanson incroyable, Stevie Wonder, tu es le soleil de ma vie. On rêve tous d'entendre cette voix. Elle, dans quelques instants, Michel Berger, chantée pour ceux qui sont loin de chez eux.
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0: Et ici au CERC, c'est la radio qui vous donne plein d'astuces, de conseils pour vous faciliter la vie au quotidien. Dans quelques instants, les astuces de ma mama avec Pierre Nus. Et aujourd'hui, on va utiliser un filtre à café. Mais pourquoi ? On découvre ça après Michel Berger, chanté pour ceux qui sont loin de chez eux.

0: bon classique sur Ici Auxerre avec Michel Berger.
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0: Bienvenue chez vous et bienvenue à Piernus pour les astuces de ma maman. Vous savez, c'est ces petits savoirs hérités de nos aïeuls qui rendent le quotidien beaucoup plus simple. C'est l'été, avec davantage de soleil et de lumière.
3: Et lorsqu'un de ces rayons traverse le salon, vous réalisez qu'il y a quand même beaucoup de poussière chez vous, hein ? Et sur nos écrans modernes, le PC portable, la grande télé du salon, c'est à se demander s'il n'y a pas un aimant à poussière là derrière. Parce que, à peine nettoyés, ils sont déjà recouverts d'un voile grisâtre qui gâche tout. Ah ouais, bah là c'est plus propre du tout, hein ? Parfois j'ai l'impression de répartir la poussière sur l'écran avec mon chiffon. Alors, il existe des produits, mais c'est cher. Et le vieux chiffon va laisser des peluches partout, ça c'est clair. J'ai demandé à ma maman, qui s'y connaît en écran, et elle m'a répondu, il faut un simple filtre à café en papier. Quoi ? Alors, ce bon vieux filtre à café, c'est une petite merveille technologique qui s'ignore ? Parce que, contrairement à l'essuie-tout qui peut être abrasif, le filtre à café est conçu pour être à la fois résistant et d'une douceur extrême. Et surtout, il possède une vertu cachée. Il est naturellement antistatique. Et ça, ça nous intéresse pour nos écrans. C'est ça qui ramène la poussière vers eux. Comment faire ? Vous éteignez votre appareil déjà pour bien voir les poussières, parce que quand c'est allumé, on ne voit strictement rien. On ne voit pas la poussière, je veux dire. Vous prenez un filtre neuf, bien sec, et vous le passez délicatement sur la surface en faisant de petits cercles. Ce filtre va capturer la poussière sans rayer votre écran et surtout, il va empêcher les particules de poussière de revenir se coller immédiatement. Ça, c'est le côté antistatique. C'est économique, c'est écologique et ça brille comme au premier jour. Tester et approuver. Merci ma maman.
0: Et merci beaucoup à vous, Piernus. Demain, vous nous parlerez d'un désherbant naturel à base de pommes de terre. Allez, musique avec l'affaire Louis Trio.

0: Mobilissime, mobilé avec l'affaire Louis Trillaud. Dans quelques instants, un autre style. Orchestral Manœuvre in the Dark avec Souvenir. Mais pour l'instant, on va faire un petit tour au marché.
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0: Et si votre mercredi soir se passait au bord de l'eau? Je m'explique. Ce mercredi 12 août, direction Bessy-sur-Cure, où le marché estival s'installe au plan d'eau de la Cure, dès 17h jusqu'à 21h. Donc sur place, un espace est organisé pour les commerçants et des tables, des chaises sont mises à disposition pour permettre aux visiteurs de goûter les spécialités proposées. Écoutez bien, charcuterie, grillade, frites, fromage de brebis, paella, acra, burger, crêpes et glace artisanale. Vous pourrez également retrouver des miels, des bijoux et d'autres objets décoratifs. Et cerise sur le gâteau, pour parsemer encore plus de bonne humeur, régulièrement, des groupes de musique locaux participent à l'animation du marché. L'accès est libre et gratuit avec un parking à l'entrée. Donc, rendez-vous ce mercredi 12 août, de 17h à 21h, au plan d'eau de Bessy-sur-Cure.
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0: Vous écoutez ici Auxerre, bienvenue pour tous ceux qui nous retrouvent. Dans quelques instants, on voyage avec Ludovic Chapp pour Circuit Court. Et aujourd'hui, on va rencontrer un producteur d'apéritifs à Joigny. Ce sera après Orchestral.

0: orchestrale Manœuvre in the Dark avec le titre Souvenir.
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0: Bienvenue chez vous et bienvenue à Ludovic Chap pour Circuit Court. Et aujourd'hui, eh bien avec lui, on rencontre un producteur d'apéritifs à Joigny.
3: Ratafia rouge, vin de laurier, ratafia blanc, du vin de cerise également, il y a du vin de feuilles de noyer. Tout ça, ce sont des apéritifs maison signés Jean-Luc Verplanken. Jean-Luc, vous achetez votre vin chez les viticulteurs de Lyon ?
4: Oui, oui. Bah, un petit peu à droite à gauche, ça dépend le vin que j'ai besoin, voilà. Vraiment chez des producteurs.
3: Ensuite, vous faites votre petite recette.
4: Voilà, c'est ça.
3: Alors, c'est quoi, alors, pour faire un bon ratafia, comment on fait pour faire un bon ratafia ?
4: Eh bien, écoute,
3: est-ce que vous avez un petit secret à nous dévoiler ?
4: Le petit secret, voilà, le vin blanc, je mets du sucre liquide et de l'eau de vie. Et c'est les trois ingrédients qu'il y a dans mes apéritifs.
3: Et les proportions, vous les donnez ou pas ?
4: Si vous voulez. Alors, pour 3 litres de vin blanc, mettons, 3 litres de vin blanc, je mets 0,500 de sucre de canne. Et 0,75 d'eau de vie. C'est tout ce qu'il y a dedans.
3: Et le vin de feuille de laurier ?
4: Alors la feuille de laurier, je cueille les feuilles, bien sûr. J'ai fait macérer dans l'eau de vie pour un mois ou un mois et demi, deux mois, voire. Et après, je prends le liquide et je fais ma mixture.
3: Et pour les feuilles de noyer, c'est la même,
4: c'est la même chose. Je fais, pour la feuille de noyer, voilà, je fais macérer 40 feuilles par litre d'eau de vie pendant 40 jours et après je prends l'eau de vie et je fais mon apéritif.
3: Où est-ce que vous vous fournissez en eau de vie ?
4: Eh bien écoutez, moi je connais beaucoup de personnes qui en vendent. Et moi je mets de l'eau de vie qui sort vraiment d'alambi. Hein. Ce n'est pas de l'eau de vie à fruits que je mets dedans. Prune ou pomme ? Mais on ne peut pas mettre autre chose, parce que si on mettait de la poire, ça se sentirait dans l'apéritif.
3: C'est un goût plus neutre.
4: Ouais, celle qui n'a pas d'odeur, voilà. La pomme n'a pas d'odeur, la prune non plus, mais la poire a une odeur. Elle laisserait une odeur dans les apéritifs, sinon.
3: Alors, Jean-Luc Verplanken, producteur artisanal d'apéritifs à Joigny.
4: Oui.
3: Vous êtes installé où à Joigny ?
4: 77 rue Jacques Doucère, à Joigny.
3: Et à consommer avec modération, bien entendu, l'apéritif.
4: Ah, oui, bien sûr.
3: Merci Jean-Luc.
4: Ben merci beaucoup monsieur.
0: Bien sûr, toujours avec modération. Merci beaucoup Ludovic Chap. On vous retrouvera demain à Avallon, cette fois dans une maroquinerie.
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0: Vous écoutez Ici au Serre, dans quelques instants, nous retrouverons le cabas d'ici avec Guillaume Pierre, très malicieux. Je vous explique un petit peu le concept. En fait, il se promène dans les villes greniers de Côte d'Or et de Lyon. Il se donne une mission, c'est celle de négocier un objet à 3 euros maximum pour le déposer dans son cabas. Franchement, à chaque fois, c'est une réussite, il a un bagou d'exception. On le retrouve après Joe Dassin, Il était une fois nous deux.

0: Et de bons classiques sur Ici Auxerre, c'était Joe Dassin. Il était une fois nous deux.
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0: Alors imaginez vous balader dans des vides greniers de Côte d'Or, de Lyon, et puis vous lancez une mission, c'est de négocier un objet 3 euros maximum pour le déposer dans votre cabas. Ben, c'est la mission de Guillaume Pierre qu'on retrouve tous les jours.
3: Bon, je sens qu'il y a une petite famille. Dans ma série Saga Brocante et Vite Grenier, il y a plusieurs profils. Là, je sens qu'il y a une famille. C'est ça, un couple dans la vie? Je me trompe ou pas du tout?
4: Oui, on est en couple. Oui.
3: Ah, d'accord. Et la fille est là-bas, c'est ça?
4: Non, c'est ma nièce.
3: Ah, c'est la nièce. Et la dame qui est à côté?
4: Ma sœur.
3: La sœur. Donc, il y a une vraie famille, quoi.
4: Il y a une vraie famille.
3: Oui. C'est quoi votre prénom?
4: Nathalie.
3: Bonjour Nathalie. Et
5: Alain.
3: Et Alain. Qui a mis tout dans la voiture, qui a chargé dans la voiture?
5: Alors, qui a chargé dans la voiture, c'était Alain, parce que Nathalie était au travail.
3: Ouais.
5: Et voilà, donc on est arrivé tôt ce matin, toute la famille, donc les trois sœurs, la nièce, le beau-frère. Et puis ça y est, on est parti pour des rencontres avec.
3: Et qui est le meilleur vendeur alors? C'est Alain?
5: Alors, Alain, il vend. Alors, égoïstement, il vend des affaires à lui. Il a tenté une vente de vinyle, parce qu'il se sépare un peu de vinyle, parce qu'on s'est un peu envahi au bout d'un moment. Puis on disait, écoutez.
3: Ça tient de la place, et puis voilà.
5: Oui,
3: ça. Il y a un vrai marché autour du vinyle, hein?
5: Oui, bah c'est surtout que moi je connais pas les côtes, mais c'est génial pour les rencontres. Et puis c'est des flashbacks parce qu'on rencontre des gens des mêmes époques et on a des souvenirs communs, quoi. On a vu les mêmes disques dans les mêmes bacs à disques.
3: C'est quoi comme style? On est plutôt rock, hard rock?
5: Non, rock, blues, bluegrass aussi. Il y a une époque bluegrass. C'est la musique folk américaine des années 50. Il y avait une guitare, il y avait un banjo, une mandoline, une contrebasse.
3: Chantez-nous un truc, Alain. Oh. Ah, si.
5: Allez, non, je ne sais pas chanter. Non.
3: Madame est rassurée. Oui, chante bien Alain quand même.
4: Mais oui, il chante bien, mais il n'aime pas chanter.
3: Ah, c'est dommage. Et vous, qu'est-ce que vous vendez alors du coup?
4: Eh ben, on vend, on débarrasse l'appartement de ma maman. Voilà.
3: Donc, qu'est-ce qu'on a? On a du bibelot.
4: Il y a de la vaisselle, de la dentelle, de la broderie. Qu'est-ce qu'il y a d'autre? On vient de vendre un électrophone.
3: Ah oui, qui marchait encore.
4: Qui marchait encore. Ah, oui.
3: J'ai un budget de 3 euros par jour. C'est le budget que m'a alloué ici Bourgogne et ici Auxerre. Ouais, je sais. Hein, voilà. Et donc, je mets un objet par jour dans un cabas.
6: D'accord.
3: Qu'est-ce que avec 3 euros, je repars avec quoi?
4: Alors, qu'est-ce que je peux vendre à 3 euros? Un vase, mon préféré, si vous voulez.
3: Ouais, bah, je vais aller voir les vignes alors. Non, vous voudrez pas, hein?
4: Non.
3: Non, bah, j'ai proposé des vases et des choses comme ça, je préfère vignes, j'ai pas fait. Alain, 3 euros, vous me vendez quoi? Quel style? J'en sais rien, moi. Montrez-moi ce que vous avez. Alors, je connais rien, votre bluegrass, je sais plus quoi là.
5: C'est un vieux groupe de rock des années 80, vous n'étiez pas né.
3: Ah, si, ouais, malheureux. Touré Kunda, oui, ça me rappelle les. West Side Story.
5: La version symphonique.
3: Ah, c'est beau ça.
5: Bernstein, il avait écrit la première version.
3: Ah, il est connaisseur, hein. Ah là, ça rigole pas.
5: Un vieux vinyle rouge, une jaquette rouge.
3: Qu'est-ce qu'on a? Diantel, ou je suis moins fan. Qu'est-ce qu'on a d'autre également? C'est quoi ces hésitants? C'est quoi ça?
5: C'est Van Halen.
3: Van Halen.
5: Les premiers, je crois, ça va être le deuxième.
3: C'est incroyable. Rod Stewart, il y a du bon quand même. Bon, je vous prends un petit. Qu'est-ce que je vous prends? Je vous prends un West Side Story, 3 euros.
5: Ça part. C'est parti.
3: C'est parti. Génial. Merci beaucoup.
5: Merci à vous.
0: Eh bien, bien joué, hein, Guillaume, hein, bravo. Hein. Alors, on vous retrouvera dès demain. Dans quelques instants, on va prendre une leçon de vocabulaire spécial jeune. Ce sera après Pink.

0: très belle voix de Pink. 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
0: Et bienvenue chez vous et bienvenue à Muriel Jourdan pour ses tendances. Alors, vous vous sentez peut-être parfois largué quand votre fils ou petit-fils de 15 ans vous parle. Eh bien, grâce à Muriel, notre reporter complètement déjanté, elle va nous éclairer sur une mode, justement celle du vocabulaire des jeunes. On prend une leçon.
3: Oui, discuter avec un ado, c'est parfois un grand moment de solitude. Et quand on a plus de 50 ans et qu'on a rancard avec quelqu'un de plus jeune, c'est la cata, comme le raconte Gad Elmaleh.
4: J'ai essayé, j'ai fait des dates avec des filles beaucoup plus jeunes que moi. Même dans le langage, dans notre communication, c'est pathétique. Elle essaye d'être, finalement, et de correspondre à quelque chose, et ça va pas. Et moi aussi, on était au resto, et je lui dis, ça te plaît le resto? Elle m'a dit, j'avoue. Moi, j'ai plus de 50 ans, j'ai attendu qu'elle avoue un truc toute la soirée, écoute-moi bien.
3: Et vous, parlez-vous correctement le jeune? Pour le savoir, direction la rue pour vérifier votre niveau en langue adolescente. C'est parti pour le match entre les jeunes et nous, les vieux.
5: Qu'est-ce que ça veut dire d'après vous? Ça, c'est claqué au sol.
3: C'est figé.
6: Ça veut dire que c'est nul.
5: C'est quoi un gadjo?
7: Aucune idée.
5: Mais si, et vous?
7: Un gadget.
8: Gadjo, ça veut dire mec.
5: Et le mot chocbar?
9: Chocbar, c'est quand on est très surpris par un truc, on est choqué, on est chocbar.
5: Et cette expression, c'est de la frappe.
10: J'en sais rien. Mais qu'est-ce que c'est ce charabia alors?
8: Et c'est quand quelque chose, que je trouve quelque chose super bien, quelqu'un qui a une super tenue, bah je vais dire, sa tenue, c'est de la frappe.
3: C'est bon, fin du match. Match nul. On est totalement nul en langage des ados là.
5: Il y a une expression, il paraît, qui se dit beaucoup, c'est soum soum.
6: Ouais, en soum soum.
5: C'est quoi?
6: Ça veut dire en rapide, en vite fait quoi.
3: Ok, donc je me note tout ça dans mon petit carnet. Bah. Vous êtes qui, vous?
11: C'est moi, le petit Robert. J'ai besoin d'un garde du corps. Je ne me sens plus en sécurité.
3: Je comprends, petit Robert. Tous ces ados qui t'utilisent pour caler la porte de leur chambre. Le souffre-douleur, c'est toi. Il ne se passe pas un jour sans que les jeunes ne soient accusés de bousiller la langue française. Alors qu'en réalité, ces discours sur le déclin de la langue française sont aussi vieux que le français lui-même.
0: Merci Muriel, on prend des notes, nous aussi. Alors, il y en a encore beaucoup, des mots compliqués?
3: Ah bah oui, et d'ailleurs, wesh, est-ce que c'est toujours d'actualité?
9: Wesh, ça passe encore, parce que moi-même je le dis beaucoup, mais voilà quoi, ça dépend. Il y a des trucs vraiment qui sont sortis de nulle part. Comprends absolument, mais moi j'y comprends rien.
3: Et nouveauté, il y a ce terme goumin. Ça veut dire quoi? Éclaire-nous s'il te plaît.
12: Ah oui, alors, ce serait un petit peu un chagrin d'amour, une période d'après-rupture quoi.
3: Ah, goumin, tu connaissais toi?
9: Oui, ça oui.
3: Ça oui.
9: On m'a expliqué il y a pas longtemps, parce que je savais pas du tout, mais voilà.
3: À quel âge?
9: J'ai 16 ans.
12: Et après, en fait, c'est compliqué, il y a beaucoup de mots qui rentrent dans le vocabulaire et qui ressortent aussitôt, donc il y a des mots, par exemple, comme wesh, etc., qui sont là depuis un certain temps et qui vont rester. Bon, il y a des mots qui sont un petit peu des effets de mode dus aux réseaux sociaux, etc.
3: Bref, ces tendances de se sentir largué quand on parle avec un ado, mais vous voilà maintenant armé hein, pour une discussion ce soir avec votre fils ou votre petite fille. Enfin, si bien sûr, elle daigne vous adresser la parole.
0: Ben là, on est paré. Merci, on va pouvoir enfin les comprendre. Ces tendances, bien sûr, à retrouver sur les applis ici et à Radio France. À 11h, nous allons retrouver les informations avec Philippe Renaud. Mais la musique, tranquillement, Marc Lavoine, c'est la vie.

0: Vous écoutez ici Auxerre et là nous étions avec Marc Lavoine pour C'est la vie.
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0: Vous écoutez ici Auxerre, dans quelques instants on retrouvera Philippe Renaud pour les informations. Mais d'abord, très sympathique hein, cette chanson, celle de Enya avec Orinoco Flow.

0: très léger, ça passe bien. C'était Enya.
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0: Vous écoutez Ici Auxerre et il est 11h. L'heure de retrouver les informations présentées par Philippe Renaud. Bonjour Philippe.
2: Bonjour Sandrine.
0: Et de 5, la cinquième vague de chaleur débarque dans cette semaine dans Lyon.
2: On atteindra un pic de chaleur jeudi ou vendredi avec des températures, s'il vous plaît, qui vont atteindre ou dépasser les 38 degrés dans la journée et jusqu'à 24 degrés la nuit. Nous sommes d'ores et déjà en vigilance jaune canicule à compter de la mi-journée dans Lyon. Prévision à la fin de cette édition avec un prévisionniste de Météo France dans le journal de midi.
0: Dans les champs, le combo sécheresse et canicule fait des dégâts.
2: Tout est brûlé par le soleil. Il n'y a plus rien à manger pour les bovins, pour les bêtes. Il faut déjà les puiser dans les réserves de foin, ce qui risque de poser des problèmes financiers s'il faut racheter du fourrage. Témoignage tout à l'heure d'un éleveur en puiset à suivre dans le journal de midi. Le décret entre en vigueur aujourd'hui et devrait permettre aux familles de mieux estimer la qualité d'un EHPAD. Les EHPAD vont désormais être obligés de publier 3 critères, le taux d'encadrement de leur établissement, celui de l'absentéisme de ses équipes, mais aussi le taux de rotation du personnel, ce qui veut dire à quelle fréquence les équipes sont renouvelées.
0: Le patron de la FIFA, plus très loin du carton rouge.
2: Le football n'appartient à aucun individu, écrivent ce matin les confédérations européennes, nord-américaines et asiatiques du foot, qui désavoue un peu plus le patron de la FIFA, Gianni Infantino, après le retrait de son projet d'ouverture à des investisseurs privés.
0: Un match amical de moins pour la GIA.
2: La rencontre qui devait avoir lieu mercredi, donc après-demain, face au Paris FC, a été annulée cette rencontre. Samedi prochain, les Auxerrois joueront face au Werder de Brême. Ce sont des Allemands avant la reprise du championnat le 22 août prochain à Lens. Hier, enfin ce week-end plutôt, les hommes de Will Steel ont fait match nul face à 3, un but partout. Julien Frénois, notre monsieur foot ici, à ICI Auxerre, a vu quelques belles promesses en première période. Bon ben nous y voilà, hein, la cinquième canicule et hop, et c'est reparti.
0: C'est fou, hein.
2: Oh là là.
0: Ça n'arrête pas.
2: Oh, ça me déprime.
0: Alors non, profitons-en aujourd'hui.
2: Non, ça me déprime.
0: Mais non.
2: Ah, je suis déprimé.
0: Eh ben sortez. Là, on sera dans du 31.
2: On peut plus.
0: À 33 degrés cette nuit. On va pouvoir dormir de 16 à 18 degrés, ça reste correct. Le soleil, vous l'avez compris, il est là toute la journée. Mais dans le nord du Morvan, des nuages menaçants vont se former cet après-midi. Ils apporteront des averses et des orages. Et puis ce soir, hein, c'est une nuit très calme, on va pouvoir observer les étoiles. Et demain, c'est du soleil toute la semaine et de la chaleur.
2: Gna.
0: Vous pouvez pas me citer au moins un avantage Non.
2: Je ne trouve plus. Vous savez, c'est quand on sort de l'hiver et qu'on a du soleil, on est content. Waouh,
0: c'est vrai.
2: Et tout machin. Mais là, quand on sort de ce mois de juin, juillet, août,
0: on en a marre.
2: Ouais.
0: Bon, on va rester quand même positif.
2: Oui, heureusement que vous êtes là.
0: Surtout voilà. Que là, on va jouer. On va peut-être pouvoir remporter le passeport de l'été en Bourgogne-Franche-Comté.
2: C'était mieux avant.
0: De quoi donc ?
2: C'était mieux avant.
0: Oui, c'était mieux après aussi.
2: Non, c'était mieux avant.
0: Bien, merci. Merci pour cette intervention. On a hâte de vous retrouver à midi.
2: Bah, tout à fait.
0: Allez, à tout à l'heure.
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0: Et oui, je vous le disais, dans quelques instants, vous allez pouvoir remporter le passeport en Bourgogne de l'été Franche-Comté 2026. 27 destinations, vraiment que du bon, des sorties, des musées, des restaurants, on va se régaler. Ce sera après Elton John qu'on va jouer, et là c'est Don't Go Breaking My Heart.

0: Don't Go Breaking My Heart avec Elton John.
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0: Et bienvenue pour tous ceux qui nous retrouvent sur ici Auxerre. Je suis très très heureuse de vous accompagner encore jusqu'à midi. Et là, on va passer en mode jeu. C'est l'heure du avant, après et à la clé. Vous pouvez remporter le passeport en Bourgogne 2026, le passeport de l'été, avec 27 sorties, une valeur de 700 €. Il y a vraiment de quoi satisfaire tout le monde, toute la famille. Il y a du musée, il y a des sorties, de la nature, des restaurants. Enfin, c'est du très bon. Pour ça, il faut nous appeler au 03 86 52 23 23 et jouer au jeu du avant-après. Alors, qu'est-ce que c'est que ce jeu? Je vous donnerai une année de référence. En plus, je vous fais écouter 3 extraits de chansons. À vous de me dire si elles sont sorties avant ou après l'année de référence. Allez, 03 86 52 23 23. Nous jouerons après ces idées-là de Bertignac.

0: Ces idées-là avec Bertignac et les visiteurs. Vous écoutez ici Auxerre et nous sommes dans notre jeu avant, après, à la clé le passeport de l'été en Bourgogne-Franche-Comté. On accueille notre première joueuse, c'est Chantal. Elle nous vient de Nuit. Bonjour Chantal.
1: Bonjour.
0: Comment ça va?
1: Oh ben ça va bien.
0: Ouais,
1: qu'est-ce avec que... ce beau temps.
0: Oui, oui, pour l'instant encore ça va, pas trop chaud.
1: Oui, ça va, j'ai profité ce matin.
0: Vous avez fait
1: donc,
0: quoi?
1: Voilà. Une bonne promenade avec mon chien.
0: Impeccable, à la fraîche.
1: À la fraîche, voilà.
0: Et alors Chantal, moi j'ai une question vraiment qui m'intrigue. Comment on appelle les habitants de Nuit?
1: Les Nuitons.
0: Ah c'est mignon, les Nuitons et les Nuitonaises.
1: Nuitonnes.
0: Ah, les Nuitonnes. C'est très mignon, très mignon.
1: Oui.
0: Alors, bienvenue Chantal, je suis ravie de jouer avec vous. Je vais vous donner une année de référence. Ensuite, je vous fais écouter trois extraits de chansons. À vous de me dire si elles sont sorties avant ou après l'année de référence. C'est tout simple. Alors là, on va jouer avec 1993. Est-ce que vous, personnellement, ça vous évoque quelque chose, ces années-là? 90, 93?
1: Pas vraiment, non.
0: Rien, pas
1: spécialement.
0: Rien de fou. Bon, allez, on va y aller. 93, avant ou après, on y va pour la première chanson. Alors, avant ou après 93, Evangélie?
1: Alors, je dirais après.
0: Dirais après. Très bien, je le note. On va le voir à la fin des trois extraits. On laisse du suspense et on y va pour le deuxième.
1: Oui.

0: ce David Hallyday, alors, avant ou après 93?
1: Après.
0: On dit après, très bien, et on y va, attention, on va découvrir ça après la dernière. Push, avant ou après 93?
1: Avant.
0: Avant, vous avez reconnu Madonna du coup?
1: Oui.
0: Bien, bien joué. Alors, bah en tout cas, Louis, là c'est bien, avant 93, en effet, Madonna c'était 1986. On revient sur Evangélie, vous m'aviez dit après 1993, et c'est correct, parce que c'était 2000.
1: Oui.
0: Et attention, tout va se jouer maintenant. David Hallyday, tu ne m'as pas laissé le temps. C'est après, bravo, bien joué.
1: Oh, super.
0: Bravo Chantal. Alors, quoi qu'il arrive, là vous êtes en finale. Donc nous avons des joueurs qui font le même nombre de points que vous, je vous ferai écouter un extrait et vous devrez deviner l'année de sortie. Le plus proche remportera le passeport.
1: D'accord.
0: Donc dans tous les cas, on vous rappelle un petit peu avant midi.
1: D'accord, très bien.
0: Merci beaucoup Chantal.
1: Merci beaucoup. À tout à l'heure.
0: Merci. Et bien sûr qu'on va continuer notre jeu avant-après, hein, c'est jusqu'à midi. Mais pour l'instant, on revient en musique avec une reprise, bien sûr celle de Dalida, Mourir sur scène avec Jennifer.

0: Mourir sur scène, signé Jennifer. Oui, c'était une reprise de Dalida, bien sûr.
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0: Et oui, c'est l'été. Si vous avez envie de partager des moments, des sorties en famille, entre amis, à moindre coût, eh bien, jouez avec nous avant, après, puisque vous pouvez remporter le passeport de l'été en Bourgogne-Franche-Comté. 27 destinations à découvrir, une valeur de 700 euros. Le avant-après, on rejouera là juste après Bernard Lavilliers. Allez, 03 86 52 23 23. Pour l'instant, c'est Sten The Ghetto.

0: Très très cool, très reggae, hein. C'était Stan the Ghetto avec Bernard Lavillier. Alors bienvenue pour tous ceux qui nous retrouvent sur Ici Auxerre. Nous sommes dans le jeu avant, après, qui peut vous permettre de remporter le passeport de l'été en Bourgogne-Franche-Comté, une valeur de 700 euros, 27 destinations. Alors il y en a pour tous les goûts, il y a des restaurants, il y a des sorties, musées, nature. Enfin, de quoi passer de bons moments ensemble. Nous avons eu avec nous Chantal qui est en finale pour l'instant et on accueille tout de suite Philippe qui nous vient de Dracy. Bonjour Philippe.
1: Bonjour.
0: Comment allez-vous?
1: Ça va, merci.
0: Ça va bien, qu'est-ce qu'on fait de beau aujourd'hui?
1: Alors, on est dans le tracteur, en train d'essayer de vouloir semer du colza, malgré qu'on attend la pluie avec impatience, mais on essaye quand même.
0: C'est ça, ouais, c'est vrai. Alors moi j'ai mon technicien qui me disait que la semaine prochaine, normalement il y a de la pluie. Alors
1: On espère, donc on va essayer de semer avant pour profiter de cette pluie-là.
0: Bah, bien sûr.
1: Alors, c'est la chance d'avoir cet orage.
0: C'est pas moi qui l'ai dit, hein, c'est Robin. Donc moi je ne dis rien. En tout cas, bon courage à vous. Je suis très heureuse de vous retrouver. Merci. Philippe, on va faire un bon petit moment détente, tranquille. Mm-hmm. Je vais vous donner une année de référence. Ensuite, je vous fais écouter trois extraits de chansons. À vous de me dire si elles sont sorties avant ou après. On est OK, Philippe ?
1: On est OK.
0: Alors, l'année, c'est 1997. Déjà, est-ce qu'elle vous évoque quelque chose cette année ?
1: J'avais 10 ans, donc c'est un peu loin.
0: Ah, j'avais 10 ans aussi, et c'était, je ne sais pas si vous vous rappelez, l'année de la sortie du film Titanic.
1: Ah ouais, non, je ne me rappelle pas cette année-là.
0: Et ce qui est fou, c'est qu'à l'époque, moi j'étais allée le voir au cinéma, il y avait une entracte carrément. Aujourd'hui, il y a des films de 5 heures, il n'y a pas d'entracte.
1: Non, hein. Ouais. Ah non, non.
0: Bon, en tout cas, on joue avec cette année-là. Je vous fais écouter le premier extrait, à vous de me dire si elle est sortie avant ou après 97. Mmh. On y va. Mais voyez-vous, malgré tout. Oui, je l'adore, c'est mon amour, c'est mon trésor. Vous dites avant, eh bien c'est noté, Philippe. On va passer au deuxième, avant ou 97, c'est parti.
1: Après,
0: non I Kissed a Girl, c'est Katy Perry. Donc vous dites
1: c'est Katy Perry, ouais.
0: Après, ouais. C'est noté, impeccable. On va découvrir le résultat juste après celle-ci.
1: Avant.
0: Alors, avant ou après 97, vous me dites
1: Avant.
0: Vous dites avant. C'est qui chante?
1: Ah, je sais plus.
0: C'est Daft Punk. Avec Get Lucky.
1: Ouais, ça va.
0: Et alors Daft Punk.
1: Ouais, après,
0: oui. Aïe, aïe, aïe. Ah, je suis frustrée, je suis déçue. Parce que vous aviez les deux premières qui étaient bonnes.
1: Ouais, bah oui. C'est comme ça.
0: Aïe, aïe, aïe, aïe, aïe, Philippe. Bon, en tout cas, je suis persuadée que vous allez retenter votre chance demain ou après-demain ou tous les jours.
1: On va essayer.
0: Bon, on fait comme ça. En tout cas, j'étais très heureuse de jouer avec vous. Je vais vous souhaiter bon courage. Hein. Et puis, à bientôt.
1: Merci. Merci.
0: Merci, bonne journée, au revoir. Merci. Allez, on continue notre jeu avant, après. Si vous souhaitez être en finale face à Chantal et peut-être repartir avec le passeport de l'été en Bourgogne-Franche-Comté, eh bien, il faudra nous appeler au 03 86 52 23 23. Là, on repart avec Weezer, Iceland in the Sun.

0: Weezer avec Island in the Sun. Vous écoutez ici au CERF. Dans quelques instants, on va reprendre notre jeu avant-après. Mais avant, nous aurons Mylène Farmer pourvu qu'elle soit douce après quelques infos pratiques.
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2: Cet été, au lieu de laisser vos ados et vos enfants lézarder sur le canapé, si, vous les envoyez plutôt faire des arts. Et heureusement donc, l'opération Lézard des Arts bat son plein à Auxerre jusqu'au 14 août pour vous. Le concept, il est juste génial pour vos petits artistes en herbe de 5 à 17 ans, puisqu'ils s'installent dans le cadre prestigieux de l'école des Beaux-Arts pour pratiquer la peinture ou la sculpture. Et donc l'idée, c'est de mettre la main à la pâte pour s'approprier l'histoire et l'architecture locale de façon ludique, active et très créative. C'est amusant, intelligent et c'est le super bon plan économique de l'été. Ça se passe donc tous les jours à l'école des Beaux-Arts de rue de Paris à Auxerre. Côté tarif, c'est très doux puisque c'est de 1 euro symbolique à 5 euros seulement par atelier. Alors cette semaine à Auxerre, réveillez l'artiste qui sommeille en vos enfants sans vous ruiner.
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0: Et notre jeu du avant-après avec le passeport de l'été en Bourgogne-Franche-Comté à remporter. On va le continuer juste après Mylène Farmer. Nous allons jouer avec Monique. Ce sera après pourvu qu'elle soit douce.

0: vu qu'elle soit douce avec Mylène Farmer. Écoutez ici au Serre et bienvenue pour tous ceux qui nous retrouvent. Nous sommes dans le avant-après votre jeu d'été qui peut vous permettre de gagner le passeport de l'été en Bourgogne-Franche-Comté. 27 destinations, une valeur de 700 euros. Pour l'instant, Chantal est en finale. On embrasse Philippe qui a perdu. On accueille tout de suite Monique qui nous vient de Beauvoir. Bonjour Monique.
1: Bonjour la radio.
0: Comment allez-vous?
1: Ça va bien.
0: Ouais, qu'est-ce que vous avez fait de beau ce matin Monique?
1: Ah bah je suis en cuisine ce matin.
0: Ah, qu'est-ce qu'on cuisine Monique? Je veux tout savoir.
1: Avec les produits du jardin, là, aujourd'hui, c'est une ratatouille.
0: Ah, j'adore. Surtout avec les produits du jardin. Vous l'accompagnez de quoi? De riz
1: Oui, je l'accompagne de riz.
0: Ah, excellent, excellent. Bah, tout cas, Monique, ravie de vous accueillir. On va jouer ensemble. Je vous donne une année de référence. Après, je vous fais écouter 3 extraits de chansons. À vous de me dire si elles sont sorties avant ou après. Alors, d'accord. L'année de référence, elle est toute simple, elle est classique. C'est 1980. 1980. Premier extrait, est-il sorti avant ou après? C'est parti.

0: Marc Hernandez, avant ou après 80?
1: Avant.
0: Vous diriez avant, c'est noté. Monique, on passe au deuxième.

0: Jacques Higelin, alors avant ou après 80?
1: Je dirais après.
0: Et après, c'est noté et on y va pour le dernier. Allez, on y croit.

0: Woolsey, Désir, avant ou après 80?
1: Oh, je dirais après.
0: Vous diriez après. Eh bien, bravo. En effet, c'est après, puisque c'était 1984. La première, c'était bon aussi pour Patrick Hernandez, 1979, donc avant. Et en revanche, c'est là que ça pêche. Jacques Higelin avec Par, c'était 1978, donc avant 80. Je suis désolée, Monique.
1: Ah, j'ai hésité.
0: Bon, on retentera.
1: Mais bien sûr.
0: Vous êtes ici chez vous ?
1: Il n'y a pas de problème.
0: Bon. Eh bien, merci Monique. Eh bien, on se dit à très bientôt et je vous souhaite une excellente journée.
1: Au revoir, bonne
0: merci.
1: Journée.
0: Allez, dernière chance de vous de jouer à notre jeu avant-après pour peut-être remporter le passeport de l'aider en Bourgogne-Franche-Comté 2026. 27 destinations, des sorties, des musées, des restaurants, de la nature. C'est une valeur de 700 euros. Donc, il faut nous appeler tout de suite au 03 86 52 23 23. Nous jouerons après Gaëtan Roussel, Tout s'en va.
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0: Roussel avec Tout s'en va. Et c'est la dernière partie de notre jeu avant, après. Alors nous sommes tout de suite avec Nicolas. Bonjour Nicolas.
1: Bonjour.
0: Comment allez-vous?
1: Ça va très bien, c'est les vacances.
0: Ah, c'est les vacances, alors qu'est-ce qu'on fait pendant les vacances?
1: On bricole un petit peu à la maison, puis on fait des petites pauses, petit apéritif le soir entre amis pour se ressourcer.
0: Sympa, et vous êtes en vacances combien de temps?
1: Il me reste encore 2 semaines.
0: Qu'est-ce que vous faites dans la vie?
1: Je suis vendeur de voitures.
0: Oh, adieu.
1: Ah, d'accord. Vous en cherchez une?
0: Oui, exactement, mais bon, je ne vais pas m'étaler, mais oui, j'en cherche une absolument, la mienne est décédée après mes vacances, mais bon, c'est pas grave.
1: Eh ben voilà, on en reparlera en antenne.
0: Ah là là, j'en peux plus. Nicolas, vous m'avez perturbé, qu'est-ce qu'on fait? On joue? On joue, bien sûr.
1: Bien sûr.
0: Donc, je vais vous donner une année de référence, en plus, je vous fais écouter 3 extraits de chansons, à vous de me dire si elles sont sorties avant ou après. Et là, on va traiter avec l'année 2012, ça vous évoque quoi, 2012?
1: 2012?
0: Ouais.
1: Pas grand chose.
0: Pas grand chose. Il y a un petit peu plus de 10 ans. Bon, en tout cas, c'était la sortie d'une série, je ne sais pas si vous vous rappelez, avec Ian Kojandi qui s'appelle Bref.
1: Ah non. Ça ne me parle pas.
0: Ça ne vous parle pas.
1: Si. Bref, oui,
0: très sympa sur la vie quotidienne. C'est bref, ça ne dure pas longtemps. Enfin voilà, c'est plutôt sympathique. En tout cas, on va y aller pour le premier morceau. À vous de me dire si la chanson est sortie avant ou après 2012. Attention, Nicolas, c'est parti.
2: Il est où le bonheur? 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
1: Je dirais après.
0: Vous diriez après. Alors, vous avez reconnu, c'est qui chante? Bien sûr, avec son bonheur. Donc, eh bien, je le note. On passe au deuxième.
2: Face à la mer, j'aurais dû grandir face contre terre.
1: Je dirais, c'est compliqué celle-là.
0: Calogero Passy, face à la mer. Vous diriez avant ou après 2012?
1: Je vais dire avant, mais je suis vraiment sceptique.
0: Ok, sans conviction aucune, on le note. Eh bien, on y va pour le dernier.
2: Je veux ce cœur qui bat, et bam.
0: Alors, Mentissa.
1: Ah bah ça, c'est très récent, donc après.
0: Après, eh bien, c'est noté. Qu'est-ce que vous aimez, vous, comme style de musique?
1: Alors, j'écoute quasiment de tout. Ça va du rock au rap, hip-hop, musique classique de temps en temps, voiture pour se détendre. Non, c'est vraiment très varié.
0: Et si vous deviez me donner un artiste chouchou ou un groupe que vraiment vous adorez, une valeur sûre pour vous, ça serait qui?
1: Ouais, c'est un groupe quand j'étais adolescent qui s'appelait les Pixies. C'est un groupe de rock américain qui a inspiré Nirvana, mais qui est moins violent que Nirvana.
0: D'accord.
1: C'était mon groupe quand j'étais ado.
0: Très bien, très bien. Eh bien là, en tout cas, on va voir ce qu'il en est avec tout ce qu'on vient de passer, parce que là, c'est des chansons moins rock, hein, on va dire. Donc là, avec Mentissa et Bam, vous aviez raison, c'est après, puisque c'est 2022.
1: Ouais, c'est très récent, ça.
0: Christophe Maé, Il est où le bonheur, 2016, après, donc vous avez bon aussi. Et par contre, tout se joue avec celle-ci. Calogero est passif face à la mer, vous avez hésité. Hein.
1: Tout à fait.
0: Elle est sortie...
1: Ouais, j'ai hésité, je me suis dit peut-être 2014, mais bon, tant pis, j'ai dit avant.
0: Eh bien, elle est sortie en 2004. Donc avant, bravo, bien joué.
1: Bien.
0: Excellent, Nicolas. Eh bien, vous allez vous retrouver en finale avec Chantal dans quelques instants. Donc, qu'est-ce qui va se passer? En fait, je vais vous faire écouter un extrait. Par ordre d'arrivée à l'antenne, vous allez me répondre. Donc, ça sera d'abord Chantal, me dire en quelle année elle est sortie, et le plus proche remportera le passeport. Voilà, ça vous va?
1: C'est parfait pour moi.
0: Vous restez là, du coup, Nicolas. On raccroche pas?
1: Oui, bien sûr. Bah, j'espère que ça coupera pas. Je suis en voiture, donc.
0: Allez, on fait comme ça. Merci. À tout de suite. Merci
1: à
0: beaucoup.
1: À tout de suite.
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0: Et oui, vous écoutez Ici Auxerre, et là dans quelques instants, ça y est, on va découvrir qui a gagné pour notre jeu avant-après. Je vous le rappelle, à la clé, le passeport de l'été en Bourgogne-Franche-Comté. Nicolas ou Chantal, ce sera après Ritali avec Lanza Perfume.

0: Lanza Perfumé avec Ritali. Et ça y est, c'est le moment de notre finale, de notre jeu avant, après. Mais qui va remporter le passeport de l'été en Bourgogne-Franche-Comté? Eh bien, on retrouve de nouveau Chantal. Rebonjour Chantal.
1: Oui, bonjour.
0: Ça y est, c'est le moment de la finale. Bonjour. Et vous allez jouer face à Nicolas que je vous présente.
2: Bonjour Chantal.
1: Bonjour Nicolas.
0: Alors, je vous explique la règle, c'est très simple. Je vais vous faire écouter un extrait musical et par ordre d'arrivée à l'antenne, c'est-à-dire Chantal, vous allez me donner votre réponse. Donc Chantal, vous commencerez, puis Nicolas, essayez de deviner la date de sortie. On est d'accord?
1: Oui, d'accord.
0: Vous êtes prêt Nicolas?
2: Ouais.
0: Attention, on y va. Alors Chantal, à votre avis, en quelle année est sortie cette chanson?
1: Je vais dire, je ne sais plus trop, 2005.
0: 2005, je le note. Et Nicolas?
2: Je dirais plutôt 2011 ou 2012.
0: 2011.
2: Je dirais 2012.
0: Allez, 2012, c'est noté. Alors la bonne réponse de Stromae pour Papa Outé, c'est 2013. Je suis désolée Chantal.
1: Ben, c'est pas grave. Ouais. Écoutez.
0: Ça sera pour la prochaine?
1: Mais bien sûr.
0: Bon, et Nicolas, eh ben, bravo, le passeport de l'été en Bourgogne-Franche-Comté, c'est dans la poche.
2: Super,
1: bravo Nicolas.
0: Voilà, vous allez pouvoir vous régaler. Il y a 27 destinations avec de tout. Qu'est-ce que j'allais dire? De la gourmandise, des restaurants, des sorties. Enfin, il y a vraiment de quoi faire.
2: On est très gourmand.
0: Bon, ben c'est parfait. En tout cas, c'était un plaisir de jouer avec vous deux, Nicolas, Chantal. Je vous souhaite une belle journée et on se dit à bientôt.
2: Merci à vous également.
0: Beaucoup. Merci.
2: Belle journée.
0: Merci.
2: Au revoir.
0: Dans quelques instants, nous allons retrouver Philippe Renaud pour le journal. Ce sera après ABBA avec Money, Money, Money.

0: Monet, Monet, Monet, signé Abba.
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0: Vous écoutez Ici Auxerre, il est midi. L'heure de retrouver le journal présenté par Philippe Renaud. Bonjour Philippe.
2: Bonjour Sandrine, bonjour à tous.
0: On n'en a pas fini avec la canicule.
2: Et une cinquième vague de chaleur qui va s'installer petit à petit dans Lyon cette semaine. Cinquième vague depuis mai dernier. Et je ne sais pas pour vous, mais moi j'en ai vraiment ras-le-bol. Un nouvel épisode caniculaire qui va concerner la Bourgogne-Franche-Comté avec des journées très chaudes et des températures qui baissent un tout petit peu la nuit. D'ailleurs, nous passons à midi en ce moment même en vigilance jaune canicule dans Lyon et peut-être orange en fin de semaine. Écoutez Mathieu Sonner, qui est prévisionniste à Météo France pour notre région.
3: L'augmentation des températures a commencé. Elles se poursuivent dans ce début de semaine avec des maximales attendues autour de 32 à 35 degrés. Des nuits qui sont de moins en moins rafraîchissantes avec des températures minimales au lever du jour entre 17 et 20 degrés. Puis un pic qui devrait être atteint jeudi et ou vendredi avec une nouvelle fois des températures très chaudes, potentiellement supérieures à 35 degrés. On imagine un changement de temps s'accompagnant d'une baisse des températures autour du 15 août, donc pour potentiellement le week-end, voire un petit peu après. Et puis pour ce qui concerne les semaines suivantes, pour l'instant il est difficile de dire si la chaleur reviendra. En tout cas, les signaux montrent qu'on pourrait rester sur des températures au-dessus des normales de saison.
2: Mathieu Sonner, donc prévisionniste à Météo France, il répondait aux questions de Delphine Martin. Les prévisions complètes pour la journée et la nuit, c'est à la fin de cette édition.
0: Les vagues de chaleur à répétition et la sécheresse mettent à rude épreuve les exploitations agricoles du département.
2: Exemple, dans cet élevage de vaches charolaises à Angély, c'est au nord d'Avallon, dans la vallée du Serein, un cours d'eau qui est placé en situation de crise sécheresse, c'est-à-dire le plus haut niveau d'alerte depuis près de 3 semaines. Dans les pâtures, l'herbe est brûlée et Jean-Louis Riotte doit nourrir sa grosse centaine de bovins, des charolais, avec du foin depuis le début du mois de juillet.
4: La problématique de cette année est triple. C'est qu'on a eu énormément d'eau cet hiver qui a tassé les sols, qu'on a eu du froid tous les matins jusqu'au début mai, qui fait qu'on a eu très peu de pousses et que la sécheresse est arrivée avec des vagues de chaleur dès le mois de mai, avec des records qu'on n'a jamais vus, quoi. Donc il y a triple peine pour nous. Il faut nourrir les bêtes toute l'année, qu'on a récolté très peu et qu'il va falloir acheter beaucoup si on veut être capable de les tenir jusqu'au printemps prochain, en espérant qu'il y aura une belle pousse à la fin de l'année. Et on croise les doigts que la pluie arrive, parce qu'on peut espérer une pousse d'herbe d'automne qui puisse nous aider à passer l'année, quoi.
2: Des propos recueillis par Suzanne Marion. Et puis les animaux, c'est un peu comme les humains. Quand il fait chaud, ils mangent moins. Et a priori, ils grossissent moins qu'habituellement. Enfin, pas pour tous les hommes.
0: Le match amical face au Paris FC est annulé.
2: La rencontre devait se tenir après-demain. Elle a été annulée. Les deux clubs se sont mis d'accord pour ne pas jouer ce match. Samedi prochain, les Auxerrois joueront tout de même leur dernier match amical avant la reprise du championnat. Ce sera face aux Allemands du Werder de Brême. La reprise de la Ligue 1, c'est le 22 août à Lens, à suivre évidemment avec les commentaires de notre duo maison Lucien Denis et Julien Frénois.
0: Ça ressemble à un carton rouge pour le président de la FIFA.
2: Les instances du foot européenne, asiatique et nord-américaine ont publié aujourd'hui une lettre ouverte. Elles taclent Gianni Infantino en expliquant que le football n'appartient à aucun individu. Le Lyon Tour Sport est à Gron ce lundi, encore jusqu'à 17h30 après la pause déjeuner. Les 3-17 ans pourront s'essayer gratuitement à une foule de disciplines. Et puis, nouveauté cette année, on vous en a déjà parlé, des animations culturelles avec notamment du théâtre.
0: Le Festival On continue avec ce soir.
2: Avec le concert de Gemma and the Driver. C'est un duo folk.

0: crêperie Crêpe 80 rue de Lyon à Avallon. Donc elle allait le faire et il voulait pas. Le groupe se produira tout au long de la semaine dans différents établissements de la Vallonnée. Et ça s'appelle Gemma and the Driver. The Driver.
1: The Driver. C'est sympa, original, hein?
0: Ouais, c'est original.
1: Bon, en tout cas, la météo n'est pas très originale, non. Puisqu'on le sait, c'est du soleil à foison toute la journée. Alors, tout de même, dans le nord du Morvan, il y a des nuages qui seront là, ils vont se former cet après-midi et peut-être apporter quelques averses et des orages. À la tombée du jour, un vent de nord modéré dans le Sénonais, 55 km/h, température maximale de 31 à 33 degrés. Une nuit calme, étoilé, côté Mercure entre 16 et 18 degrés. Et puis ça va monter tout ça toute la semaine, beaucoup de chaleur. Merci Philippe. Renaud retrouve le best-of de Au Taquet avec Catherine Quicandon.
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4: Bonjour à toutes et à tous, soyez les bienvenus si vous nous rejoignez. J'espère que vous avez passé un bon week-end et que la semaine s'annonce bien. Nous pensons également fort à tous les sinistrés des feux et aux services de secours qui interviennent depuis le début de cet épisode inédit d'incendie. Alors jusqu'à 13h, ce sont les meilleurs moments moment d'Au Taquet avec Valérie Damido et Eric Bastien. Avec nos candidats du jour, il y aura des imitations, une histoire de fer à repasser et des rencontres amoureuses. Je ne vous en dis pas plus.
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4: Bon courage à vous qui êtes au travail. Et puis côté météo, les températures vont à nouveau remonter cette semaine. Faites donc attention à vous et à la chaleur. Pensez à vous hydrater régulièrement. Musique maintenant avec Axel Red, Sensualité sur votre radio ici. Jamais.

0: Sensualité, Axel Red sur votre radio ici. Valérie Damido et Eric Bastien sont maintenant avec Franck qui donne un petit aperçu de ses talents d'imitateur. Quant à Véronique d'ici Pays de Savoie, elle nous explique sur votre radio ici pourquoi elle n'exerce pas le métier dont elle rêvait et ses raisons sont très bonnes. Sinon, bah, ça aurait été un tout petit peu compliqué, je pense.
1: Alors, on parlait avec notre Franck qui joue avec ici Picardie de ça. Et oui, parce que il a raté le concours, il a voulu être gendarme, mais il a été gendarme pendant 5 jours. Pourquoi ? Parce qu'il a tourné dans un téléfilm. Raconte-nous.
2: Ben voilà, j'ai eu la chance de faire de la figuration dans un téléfilm qui a été tourné dans la région Baie de Somme. Et j'ai été gendarme pendant 5 jours avec Lionel Astier, Sonia Roland, Jérôme Robard, François Ferroletto. Et en fait, j'ai pu revêtir l'uniforme pendant 5 jours et déambuler dans la baie de Somme, les rues d'Abbeville, le trottoir. Ah oui.
1: Oh, t'avais le costume, t'as fait des photos, j'imagine. Bah oui, bien sûr.
2: Oui, j'ai fait beaucoup de photos pour avoir des bons souvenirs. C'était vraiment ambiance bon enfant, on mangeait tout le monde ensemble avec le réalisateur. Les comédiens étaient accessibles, on a vraiment passé un très bon moment. Il n'y a que Sonia Roland qui a souffert des conditions météo.
3: Ah, il faisait froid.
2: Il faisait très froid.
1: Oui, mais moi j'aurais souffert aussi. On n'aime pas le froid, donc t'essayes de faire comédien, mais tu fais aussi imitateur. Et paraît que tu imites des gens. Alors tu vas nous imiter un peu des gens, puis on va essayer de trouver. Vas-y,
3: allez,
1: c'est parti, on t'écoute.
2: Valérie, t'es là ou t'es pas là, Valérie? Si t'es là, si t'es ici, c'est qui à la radio?
3: Jeff Tuche, Jean-Paul Roux.
1: Ah bah oui, c'est
2: Eric,
1: Jeff Tuche.
2: Pas mal, hein? Je sais que vous aimez, Eric, la bonne nourriture, mais je vous conseille la tête de veau.
3: Mais écoutez, je suis d'accord.
1: Chirac.
3: Allez, une autre.
1: Allez,
3: dernière.
1: Une autre.
3: C'est bon,
1: lui.
2: Valérie, vous êtes toujours là, Valérie? J'espère que tout le monde est au taquet aujourd'hui. Hein? Ça va aller?
1: Tac, badaboum.
3: Eh
1: ben voilà, t'as plus qu'à faire. Tu feras la première partie du spectacle des trois poneys avec.
3: Fais ma première partie. Enfin, fais le spectacle. Hein, je ferai que la première, je suis tellement minable. Par contre, j'aurais juste dire à Didier Gustin qu'il peut s'inquiéter. Hein, là,
1: oui, bah oui, Didier, si tu nous écoutes,
3: là,
1: mon
3: foutu,
1: chéri.
3: Didier, hein.
1: Voilà, bon. Alors, mon petit Franck, nous allons marquer un deuxième point car je te rappelle que tu en as déjà un. Tiens, je te mets un petit générique. Écoute bien ma question. Le mot Pokémon, c'est l'abréviation de Pocket Emotion, chaque créature représentant une émotion humaine. Est-ce que le mot Pokémon est l'abréviation de Pocket Emotion, puisque chaque créature représente une émotion humaine? Est-ce que c'est vrai ou faux? Top chrono, 5 secondes.
2: Je veux dire vrai.
1: Du tout, mon Francky. Pokémon, c'est l'abréviation de Pocket Monster, monstre de poche en anglais. Ça vient du japonais Poketo Monsuta, utilisé dès le lancement de la franchise en 1996. Voilà, donc pas du tout, pas de points, mais c'est pas grave.
3: Bon, Véronique, on n'a pas de points, mais ça va aller dans un instant. Est-ce que tu sais faire des imitations, toi, Véronique, ou pas?
4: Alors, pas du tout.
3: Ah, même pas une petite, pas quelqu'un, non?
4: Même
3: rien du tout.
4: Pas une petite, non.
3: Oh, c'est pas grave. Véronique, travailleuse sociale avec les enfants en situation de handicap, on l'a dit tout à l'heure. T'as même été mandataire judiciaire à la protection des majeurs, t'as été assistante sociale. Bref, j'ai quand même l'impression que t'as toujours eu cette vocation d'aider les autres.
4: C'est ça. Ça fait 30 ans.
3: Bah, c'est beau. Bah, voilà, c'est bien de le dire. Mais petite, tu rêvais d'être esthéticienne ou, et tu voulais aller dans l'armée?
4: Ouais, j'aurais voulu être infirmière dans l'armée.
3: Oh. Infirmière dans l'armée. Ouais, alors, pourquoi tu n'y as pas été? Tu peux nous expliquer pourquoi tu as un petit souci avec l'armée?
4: Avec l'armée et avec le sang. J'aime pas la vue du sang.
3: Oui, alors ça,
4: déjà,
3: d'accord.
4: C'est compliqué quand on veut être infirmière.
1: Oui.
4: Et militaire, oui, j'ai un problème avec la hiérarchie.
3: Ah. Alors là, tu t'as bien mis tout à côté, hein, peur du sang, la hiérarchie, tu veux t'affaire bien dans l'armée. Eh bien, forcément, hein, c'était pas la hiérarchie.
4: Ah, mais les rêves d'enfant, il faut quand même.
3: Non, mais t'as raison. Écouter. C'est un beau point commun, ça, Valérie, elle adore la hiérarchie aussi.
1: Ouais, j'adore. Moi, je respecte vachement tout. La hiérarchie, mais faut pas que ça soit.
3: Ouais, il va pas trop, hein.
1: Faut pas qu'il y ait des ordres idiots, c'est tout.
3: Véronique est sportive, bien sûr. Qu'est-ce que tu fais comme sport, Véronique?
1: Comme moi? Tu peux dire un autre point commun avec Valérie, Véronique est sportive.
3: C'est vrai.
4: En plus, Valérie Véronique, ça commence par un V. Voilà.
5: Évidemment, le V de la victoire, chérie.
3: Bien sûr, mais ça nous dit pas ce que tu fais comme sport, Véronique. Qu'est-ce que tu fais?
4: Je fais du vélo, je fais du ski, la rando.
3: Bien sûr.
4: Je sais pas, j'ai un abonnement à la salle de sport.
3: Ah bah voilà, commence par ça, abonnement à la salle de sport. Ça veut dire que tu fais des machines un peu, du gainage,
4: oui, mais il y a du cours, il y a du stretching, il y a du pilates, il y a tout ce qu'on veut, hein, du renforcement musculaire.
3: T'es trop forte, Véronique.
5: Mais c'est des mots, il a appris deux mots.
3: J'ai rien compris aux mots qu'elle vient de prononcer. Voilà. C'est le pilates. Pilates des Caraïbes, bien sûr.
5: Exactement. Avec Johnny Crêpe.
3: Très très bon, ça, j'adore. Elle est pour vous, celle-là.
5: Ah, celle-là, elle est pour moi.
3: Johnny Crêpe. Ah, je la mets dans le spectacle, elle est géniale.

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1: Christophe Maé, que vous pourrez voir sur scène dans toute la France à partir du mois de septembre, La Lune, sur votre radio ici. Faisons connaissance à présent avec Nicolas d'ici Loire-Océan et Sandra d'ici Isère. Je me souviens très bien de Sandra. C'est moi qui avais fait son entretien préparatoire et nous avions discuté de tout et de rien pendant un très long moment. C'était très sympathique. D'ailleurs, si mes souvenirs sont bons, c'est elle qui a gagné le cadeau de la semaine. Valérie Damido et Eric Bastien ont passé un bon moment avec eux sur votre radio ici.
2: Alors, il paraît que tu as d'autres petites manies, tu aimes surtout les activités à sensation, t'as fait du saut à l'élastique, t'as fait des plongeons d'une falaise, genre 10 mètres de haut, et t'as plongé avec des petits requins, dis donc.
3: Ben oui, je crois que c'était en Thaïlande, mais je suis pas certain. Et donc, je fais beaucoup de snorkeling quand je suis en vacances, parce qu'en France, je ne peux pas parce qu'il fait trop froid.
2: Oui.
3: Et une fois, je suis tombé sur des petits requins. Enfin, on les a vus de loin et
2: pour des requinous.
3: Approcher, mais des requinous, ouais, si on veut, c'est mignon.
2: Des petits requinous. Ok. Bon, le prochain défi pour Nicolas, c'est faire un saut en parachute. On te le souhaite. De faire un saut en parachute. Peut-être grâce au club Bellambra que tu vas peut-être gagner. C'est la question. Écoute bien, c'est la question à choix multiple. Tu peux prendre 3 points d'un coup. Tiens, je te mets un petit coup de Danny Briand.
4: Tant qu'il y aura des femmes, le monde aura une âme.
2: Ça, c'est pas faux. Si les femmes étaient là au pouvoir, on aurait moins de tanas. Alors écoute bien, ce dimanche 8 mars, on va célébrer la journée internationale des droits des femmes. Est-ce que tu sais en quelle année ça a été officiellement instauré ? Alors écoute bien les propositions. 1910, 1945, 1977... Ça n'existe pas. Alors, le dimanche 8 mars, on célèbre la Journée internationale des droits des femmes. En quelle année ça a été instauré ? 1910, 1945, 1977. J'attends encore la date. Top chrono, 10 secondes.
3: 1945. 1945.
2: J'ai entendu, mon chéri.
3: Pardon.
2: Je suis mortifié.
5: Ah bah ça.
2: Tu sais en quelle année on a eu le droit d'avoir un chéquier, nous, les femmes ? En 65. Alors je t'explique, en 45, on n'en avait rien à foutre du droit des femmes. C'est en 1977, c'est l'Organisation des Nations Unies qui a reconnu officiellement la journée des droits des femmes et pas la journée de la femme. Hein. Arrêtez de nous acheter des roses et des conneries, nous ce qu'on veut c'est le même salaire. Et donc on pense bien fort aux femmes, sans qui évidemment rien ne serait possible. Et il y a encore du taf, et tu n'as pas de points mon doudou, c'est pas grave.
5: Oui mais Sandra, toi tu as 4 points, la force tranquille. Sandra, elle se balade là depuis midi, là, voilà, ça énerve un peu Valérie, mais je rappelle quand même tout l'enjeu de cette émission. 3 candidats gagnants depuis le début de la semaine. Vais-je arriver à en avoir un 4e pour la première fois de ma vie, Sandra ? Je ne sais toujours pas. Sandra qui, oui. Sandra qui a un petit côté maniaque, hein, Sandra, à Lyon. On aime bien que la vaisselle et le lit soient bien faits.
6: Ah oui, ça c'est vrai que j'inculque aussi à mon fils, on ne part pas de la maison, on ne sort pas de la maison sans qu'au moins le lit et la vaisselle soient faits.
5: Ah oui, dans cette petite côté sorcière bien aimée, il faut que ce soit tout bien rangé. Tu adores le repassage également. C'est fou ça.
2: Ah ouais, c'est fou ça.
6: C'est vrai.
2: Oh là là.
5: Ouais, non, enfin, tu étais jusqu'à t'équiper. Non mais attends, tu t'es équipé.
6: Ah ouais,
5: dis-nous un petit peu ce que t'as pour le repassage.
6: Ben, pour le repassage, mon classique, hein, j'ai la centrale vapeur. En cas de repassage express, j'ai un petit fer à repasser d'appoint et j'ai surtout le petit fer pliable de voyage.
5: Ah oui, donc là, il y a une obsession sur le fer, là, on est d'accord. Ah oui, quand même,
2: je t'admire, je t'admire.
5: Ah oui. Alors, tu as horreur des gens qui reniflent.
6: Ah, arrête, ah non, surtout pas ça, Eric, je risquerais de. Non. Ça m'est arrivé encore. Je sais pas si vieux que ça. Oui, je ne supporte pas les gens qui reniflent ou qui se ratent le fond de la gorge. Enfin, vraiment, ça me.
5: Ouais.
6: Voilà.
5: Ah, parce que sinon.
6: Je peux aider quelqu'un en détresse, mais pas ça, non, vraiment pas.
5: Mais t'es capable d'aller
6: juste. Bonsoir, Émile.
5: Oui,
6: pour les autres.
5: J'ai compris. Mais t'es capable de. Il paraît que t'as vomi même une fois tellement t'as entendu le truc, t'as vomi.
6: Ah oui, je vomis, j'ai des haut-le-cœurs et puis. Oui, il faut. C'est pas très élégant.
5: Oh, c'est tellement tentant de le faire, mais non, je ne le ferai pas. Non, je ne le ferai pas.
6: Après, mais pas maintenant.
5: Non, Sandra, tu aurais pas été dans ma team, je l'aurais fait avec plaisir. Mais non, je vais te protéger, mais c'est quand même fou, hein, comme truc. T'es très râleuse, tu détestes les gens qui mettent aussi leur téléphone en haut-parleur pour discuter.
6: Oh, mais oui, moi, mais oui, j'utilise beaucoup les transports en commun à Lyon, on est assez bien, bien équipé, et je ne supporte pas effectivement les gens qui discutent en haut-parleur, enfin, non, pas besoin non seulement de participer à leur conversation, et puis, ben, justement, j'écoute au taquet quand je rentre du boulot, avec mes écouteurs, j'ai du mal à vous entendre.
2: Eh ben oui, mais moi je suis d'accord avec elle, c'est pas possible les gens qui téléphonent avec le haut-parleur.
5: Je suis tellement d'accord.
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0: David Bowie, Let's Dance dans la playlist d'ici. Alors, que diriez-vous d'une sortie dans votre coin maintenant? C'est l'agenda de l'été avec des activités près de chez vous que nous vous proposons dans moins d'une minute. Et puis ensuite, Michel Jonas jouera du blues sur votre radio ici.
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4: Première règle du rock'n'roll, il n'y a pas de règle. Et ça tombe bien d'ailleurs, parce que c'est exactement le credo du groupe de demain. Et oui, mardi dès 21h, le festival Garçon La Note fait escale à Colmiers avec les Auxerrois de The Baton Boys. Leur credo donc, c'est foutre un joyeux bordel. Ce groupe issu du métal, du punk ou du blues, il va décaper et vont reprendre les plus grands classiques du rock, du hard rock et de la pop en y injectant une bonne dose de distorsion. Un set furieux de 2 heures, plein d'énergie brute, d'improvisation et de second degré surtout. Voilà une cure de décibels parfaite pour dynamiser un petit peu le milieu de semaine en terrasse ou entre amis. Rendez-vous alors demain mardi à 21h en terrasse du restaurant Le 12 à Colmiers et c'est 100% gratuit. Donc la soirée idéale pour boire un coup en terrasse, relâcher la pression et faire trembler les murs.

0: Vous écoutez ici Joueur de Blues, Michel Jonas évidemment. Valérie Damido et Eric Bastien jouent maintenant avec Nora d'ici Roussillon qui n'aime pas du tout le désordre et ce n'est pas tous les jours facile avec son mari, et Francis d'ici Occitanie qui aime bien que tout soit rangé. Je ne sais pas vous, mais je pense qu'ils devraient se rencontrer ces deux-là.
1: Nora, ma chérie, il paraît que tu adores ranger, tu n'aimes pas le désordre.
2: Tout à fait.
1: Alors comment ça se manifeste? Ça veut dire que tu ranges tout le temps?
2: Quand je travaille pas.
1: Ah, merci, quand tu travailles, on n'a pas le temps de... on y va tranquille. Non, bah oui, bon. Alors, est-ce que tu engueules Gaetano quand il range pas?
2: Non.
1: Parce que lui, il est bordélique, bien sûr.
2: Comme tous les hommes.
1: Oh bah voilà, merci. Voilà. Bon. Bah c'est vrai. Pardon. Il y a un truc. Est-ce que toi aussi, par exemple, il a toujours pas compris? Parce que moi, par exemple, après 25 ans de mariage, j'ai du mal à lui montrer. Je dois baliser le chemin du panier à linge sale.
2: Bienvenue au club.
1: Voilà. Tu vois, c'est marrant parce que j'ai fait des petites flèches et tout. J'ai essayé, mais non.
3: J'ai toujours pas trouvé, moi.
1: Non, il y a un truc qui marche pas. Je sais pas. Bon. Alors, tu adorerais si t'étais un animal. Tu adorerais avoir l'œil du tigre. Tu aimerais être une tigresse. Pourquoi? Parce que c'est un animal que tu trouves sympa, joli.
2: Entre autres, indépendant,
1: ouais.
2: Féroce, pas agressif, mais féroce, impressionnant.
1: Ah ouais, c'est très très beau un tigre, on est bien d'accord. Et si tu devais déjeuner avec quelqu'un de connu, tu adorerais déjeuner avec le chef amazonien Raoni.
2: C'est ça.
1: Alors tu parlerais de quoi avec Raoni?
2: Je parlerais de la terre, de la nature, j'apprendrais de son enseignement.
1: Ouais, très intéressant Raoni. Hein. Moi je...
2: Oui.
1: J'aimerais bien aussi déjeuner avec Raoni. Ça serait...
3: On n'avait jamais eu ça d'ailleurs.
1: Non, ça veut dire que Nora elle aime bien la nature.
3: Exactement.
1: Alors ma chérie, c'est la question à choix multiples. Tu m'as fait un sans faute depuis le début. Je te pose la question, je te fais des propositions. Et tu as 10 secondes pour me donner ta réponse. On part avec Barbie Girl. Allez.
4: Barbie Girl in a Barbie World. Life is plastic. It's fantastic.
5: C'est du plastique.
1: Écoute bien. La poupée Barbie est née le 9 mars 1959.
3: Pas comme vous.
1: Alors, quel était le... Je réglerai ça après. Quel était le vrai nom de la poupée Barbie? Alors, écoute bien. Brenda Malibu Parker. Beverly Sunshine Doll. Barbara Millicent Roberts. Valérie Barbichou Marouflette. Alors, comment s'appelait la poupée Barbie? Brenda Malibu Parker, Beverly Sunshine Dolls, Barbara Millicent Roberts, Valérie Damidouche Marouflette. Top chrono, 10 secondes.
2: Je dirais Barbara.
1: Et c'est une très bonne réponse.
3: Bon.
1: Eh oui, Barbara Millicent Roberts. Elle est née dans la ville fictive de Willows, dans le Wisconsin. Bravo, 3 points de plus, tu as 7.
3: Francis qui habite à Villefranche-de-Lauragais, c'est en Haute-Garonne. Francis qui est à la retraite, qui est un passionné de cuisine. T'as une belle de chevaux aussi, pareil, à la maison? T'aimes bien la mécanique?
1: Oh, la de chevaux.
3: Francis?
6: Oui, c'est ça.
3: Ouais.
6: Thomas de chevaux.
3: Ah ouais, tu fais de la mécanique sur ta de chevaux. Et de quelle année, ta de chevaux?
6: 66.
3: Oh, génial!
1: Oh, la deux chevaux!
3: Et elle roule encore, du coup, si tu fais un peu de mécanique dessus?
6: Ah oui, le moteur marche très bien.
3: Ah, génial! Oh, la deux chevaux!
1: Moi, j'adore la deux chevaux.
3: Eh oui,
1: quelque chose. Très jolie.
3: J'adore. Alors, on a parlé un petit peu des défauts de Nora. Oh, écoute, toi aussi, tu as quelques défauts. Et ça ne me surprend pas complètement, Francis. Hein. Tu as un côté maniaque.
6: Oui, j'aime bien.
3: Ouais. Ah, t'aimes bien, en plus. Ouais. Alors, ça se caractérise comment et pourquoi?
6: Eh bien, en fait, moi, je range les choses et je sais toujours où je les ai.
1: Ah, d'accord. Bah oui, c'est le principe.
3: Un maniaque du ménage.
6: Toujours au même endroit, je l'ai mis.
3: Ah, d'accord. Il faut que tout soit au même endroit. Il faut que tu...
6: Oui.
3: L'aspirateur, la poussière
6: sinon,
3: aussi.
6: Sinon, vous perdez les choses.
3: Oui, je suis bien d'accord, mais vraiment, le lit, il faut qu'il soit bien fait, il faut pas qu'il y ait de poussière sur les mains.
6: Non, mais j'exagère pas quand même, je suis pas...
3: Oui. Il tient tête aussi dans ses défauts. Il tient tête. Et non, je voudrais quand même juste parler de son animal, puisque vous avez parlé de
1: animal
3: préféré. Vous savez quel est l'animal préféré de Francis? Alors qu'il est chasseur pourtant. Hein.
1: Bah, je sais pas.
3: D'ivoire, Francis?
6: Le chevreuil, j'aime bien.
3: Eh ben non, pourquoi t'es chasseur si t'aimes les chevreuils?
6: Mais ça n'empêche pas, ça compatit. On peut faire l'autre. Sinon, on aime toutes les bêtes, mais bon, on est obligé de chasser aussi.
3: Bon, alors
6: on n'est pas obligé de tuer chaque fois.
1: Ah oui, merci, oui.
3: Donc le chevreuil.
6: On prend l'appareil photo aussi.
1: Ah oui, voilà.
3: Mais fais ça, voilà, prends-les en photo, les chevreuils. Voilà, c'est mieux.
6: Et après, je fais les deux.
3: Eh ben, c'est très bien. Si tu voulais être un chevreuil, bah voilà, je comprends très bien, il n'y a pas de souci.

0: Un des derniers titres de Soprano, DJ dans la playlist d'ici. Place à l'amour maintenant avec nos deux candidats, Vincent d'ici Périgord et Florence d'ici Lorraine, qui racontent à Eric Bastien et Valérie Damido comment ils ont rencontré leur moitié sur votre radio ici.
1: Alors, notre ami Vincent. Ah, Vincent, tu as rencontré Eugénie, qui est ta compagne, grâce à une appli de rencontre, c'est ça ?
2: Oui.
1: Magnifique. Et c'était quoi votre premier rendez-vous alors ?
2: Un dimanche après-midi à Périgueux.
1: À Périgueux. Et il paraît que c'était pendant le confinement, tout ça.
2: Ça, c'était juste avant le confinement.
1: Ouais.
2: Et après, c'était pendant le confinement.
1: Et alors, du coup, qui ça a été le coup de foudre ?
2: Oui.
1: Il y a eu un petit temps d'attente.
3: Oui.
1: Oui. Qu'est-ce qui t'a plu en premier chez Eugénie ?
2: Sa gentillesse et puis sa douceur.
1: Oh, voilà.
3: Un timide, il est réservé, mais il est amoureux.
1: Ah bah heureusement qu'il est amoureux. Alors, ça fait 6 ans qu'ils sont ensemble. Donc, bon, ils sont ensemble depuis le confinement. Alors, tout le monde se rappelle de ce moment exceptionnel du confinement. Mmh. Et alors, il paraît que, bon, bah, comme beaucoup de gens, je te rassure, il y avait évidemment des gens, des potes à toi qui avaient une maison avec piscine. Donc, évidemment, on allait quand même faire la fête au bord de la piscine.
2: Voilà, oui. Des bonnes petites soirées privées entre amis pendant le confinement.
1: Eh ben évidemment, parce
3: confinement, maillot de bain, quoi.
1: Bah oui, bah écoute, tant qu'à faire, ce confinement ridicule. Et il paraît qu'une fois, quand même, tu t'es fait contrôler en rentrant de la soirée piscine sur la route.
2: En y allant.
1: Ah, en y allant. Et alors, t'as dit quoi ?
2: Que je ramenais ma stagiaire chez elle, qui habitait à côté de ma compagne.
1: Ouais, alors que, en fait,
3: bien sûr,
1: tout le monde allait à la piscine, avec des masques, bien sûr. Alors, attention, là, c'est le moment où tu peux t'envoler avec une question qui peut te rapporter 3 points d'un coup. C'est la question à choix multiples. Je pose la question, je fais des propositions, et à mon top chrono, tu as 10 secondes pour me répondre et me donner ton choix. Alors aujourd'hui, figure-toi que nous sommes le 10 mars... Et que, eh ben tiens, une petite ambiance. Pour fêter ça, le 10 mars, nous fêtons le 150e anniversaire de l'invention du téléphone.
3: D'accord.
1: Par Graham Bell. Donc, c'est l'inventeur du téléphone.
3: C'est l'inventeur du téléphone.
1: Alors, petit QCM pour Graham Bell. Quelle fut la première phrase transmise par téléphone ? Je te propose des phrases. Allô, vous m'entendez ? Qui est à l'appareil ? Monsieur Watson, venez ici, j'ai besoin de vous voir. Ou, allô Bastien, ici Damido, ramène tes fesses. Donc, quelle fut la première phrase transmise par téléphone il y a 150 ans ? Allô, vous m'entendez ? Qui est à l'appareil ? Monsieur Watson, venez ici, j'ai besoin de vous voir. Allô Bastien, c'est Damido, ramène tes fesses. Top chrono, 10 secondes.
2: La première ? Je dirais.
1: Allô, vous m'entendez ?
2: Oui.
1: Eh bien... Et non. C'est Monsieur Watson, venez ici, j'ai besoin de vous voir. Parce que Alexandre Graham Bell, qui a réussi à transmettre la voix par un signal électrique, il avait un assistant qui s'appelait Watson, comme Sherlock Holmes. Donc du coup, il a passé l'appel, Watson était à côté,
3: Et
1: il a passé cette phrase.
3: Et voilà.
1: Pas de point, mon petit Vincent.
3: Bon, Florence, parlons de ta rencontre, justement, avec Fabien. Cette rencontre s'est passée lors d'une soirée SNCF. Exactement, un bal était organisé entre salariés de l'entreprise et son père et le père de Fabien travaillaient ensemble. Lorsque, Florence, tu as rencontré Fabien, vous êtes présenté comment ? Vous êtes la bise ? Comment s'est passé au début ?
4: Non, on s'est serré la main, mais alors ça a fait comme dans Le Gendarme se marie, ça a fait des étincelles.
1: Ah ouais !
3: Tu as l'image là ?
1: Ah bah oui, le
3: c'est vrai, vraiment, étincelle au moment de serrer la main, quoi. T'as senti un truc tout de suite, quoi.
4: Ah oui. Lui, pareil, ça a été vraiment le gros coup de foudre.
3: Oh, vous aviez 22 ans. C'est un peu les parents qui ont manigancé les retrouvailles, hein, si j'ai bien compris, après.
4: Ah bah, il était très timide, donc il n'osait pas m'inviter à danser. Donc son père m'a invité à danser, sa mère l'a invité à danser. Ils nous ont planté au milieu de la piste, et débrouillez-vous.
3: Vous êtes rapprochés. Et qui a tenté, du coup, c'est
4: et
3: toi
4: pareil,
3: qui...
4: les deux mères demandaient des renseignements sur l'un, sur l'autre. Voilà.
3: Alors attention, parce que le lendemain, il partait à Toulon, parce qu'il était engagé dans la marine. Donc tu l'as perdu de vue très vite, du coup.
4: Oui, oh bah ça a duré une semaine où on ne s'est pas vu, mais avant de partir sur le quai, c'était le gros bisou.
1: Oh !
3: Et c'était il y a combien de temps ce gros bisou, hein ?
4: C'était
3: combien de temps ?
4: Eh ben c'était il y a 36 ans, un peu plus de 36 ans.
1: Oh. Oh.
3: 35 ans de mariage, vous êtes mariés un an plus tard. C'est les noces de rubis, 35 ans de mariage.
1: Ouh,
3: belle histoire.
1: Bah dis donc, il va t'acheter une belle bague en rubis.
4: Ah, pourquoi pas ?

0: souvenir de 1994, You Gotta Be Desiree dans la bande-son de votre radio. Ici, dans Otaquet, nous aimons bien les candidats à qui il arrive plein de maladresses. Cette fois-ci, il s'agit de Vincent d'ici Périgord qui a fort à faire avec son tracteur. Et Florence d'ici Lorraine qui se souvient bien de son mariage tellement il y a eu d'imprévus. Tout cela a bien amusé Valérie Damido, Éric Bastien et nous dans moins d'une minute sur votre radio ici.
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4: Alors, notre ami Vincent, hein, qui est donc s'occupe des vaches et des canards, qui est un petit peu maniaque, qui est marié à Eugénie, qu'il a rencontré lors d'une pool party pendant le Covid. Bon, je simplifie, hein, vous avez compris. C'est aussi un petit peu notre Pierre Richard à nous. Il a un petit problème avec les tracteurs et les remorques, notre petit Vincent. Pareil qu'un jour, t'as rempli ta remorque de bottes de foin, t'as voulu la déplacer. Et puis bah le chemin, il était un peu penché, les freins ont pas tenu. Qu'est-ce qui s'est passé?
5: Pas les freins qui ont pas tenu, ça n'a pas fonctionné. Le tracteur a pas actionné les freins de la remorque et ça s'est mis en portefeuille.
4: Donc ça veut dire que tu t'es cassé la margoulette en gros.
5: Ça m'a bien braché dedans.
4: Ah bah voilà. Mais tu t'es pas blessé quand même?
5: Non.
4: Mais t'as été obligé de décharger la remorque pour que tu puisses repartir.
5: Ouais, ah oui. On pouvait pas la remettre en place comme ça.
4: Eh oui, deux fois le même travail, donc c'est bien, ça fait plaisir.
5: Voilà.
4: Bon, mais t'as un truc avec les tracteurs aussi, parce que quand t'étais ado, t'avais 14 ans, t'allais chez des voisins avec un tracteur, et là, pareil, un talus en pente. Et donc, du coup, qu'est-ce qui s'est passé? Rebelote.
5: Le tracteur a calé et une grande marche arrière, la benne chargée d'enfilage.
4: C'est-à-dire que la benne s'est mise devant le tracteur, en fait, c'est ça?
5: Non, on est parti en marche arrière et c'est la benne qui a arrêté le tracteur, aussi encore.
4: D'accord, ok, bah c'est super. Bien, alors, tu as un petit point. Mmh. Ce serait bien que tu marques 5 points. C'est la question cash. Donc, c'est une question, voilà. Tu auras 10 secondes pour répondre. Une petite ambiance musicale. Ça, c'est une chanson que ta maman nous a envoyée, c'est toi quand tu étais petit, dans ta baignoire.
6: Ben dis donc, je chantais bien.
4: Ben oui, c'est dommage. Hein.
6: Mais je fais peur un peu quand même. Hein.
4: Non, c'est la BO de Microcosmos.
6: Ah oui.
4: Alors écoute bien.
6: Quel rapport
4: Vincent.
6: Avec moi?
4: Non, pas grave, putain. Ouais. Alors écoute bien. Quels insectes l'écrivain à succès Bernard Werber a-t-il mis en scène dans sa première trilogie? Quels insectes l'écrivain Bernard Werber a-t-il mis en scène dans sa première trilogie? Qui sont ces insectes? Top chrono, 10 secondes.
5: Les fourmis.
4: Essai. Une bonne réponse.
6: Eh oui,
4: c'est un best-seller qui raconte en parallèle la vie d'une colonie de fourmis et celle d'une colonie d'humains et qui sont intrigués par leur organisation. C'est magnifique. Bravo. 6 pour Vincent.
6: Écoutez, je tiens une championne là. Je tiens une championne de la catastrophe. Florence qui joue avec nous.
4: Ah ouais. Elle aussi les remorques.
6: Ah non, pas les remorques. Florence qui est en mosaïque, qui nous a parlé pourtant de cette belle rencontre, ce coup de foot, je vous rappelle, avec Fabien. Ils sont serrés la main et bim. Seulement le jour de votre mariage.
7: Ah.
6: Ambiance.
4: Ah oui? Oh là, bah dis donc, tu t'en fais des... Ça veut dire que...
6: Tout est parti en catastrophe. On y va, on commence?
4: Allez.
6: Déjà, le frère de Florence devait aller chercher le bouquet de la mariée. Il est arrivé en retard, du coup, pas de bouquet sur les photos. On est d'accord?
7: Voilà. C'est ça.
6: Déjà, ça part mal. Le curé? Oh, qu'est-ce qu'il lui a fait, lui, le curé? Qu'est-ce qu'il a fait?
7: Eh ben, il s'est trompé de cassette.
6: Voilà. Il a pas mis la marche du piano, il a mis autre chose comme musique. Ensuite, le cortège devait suivre la voiture des mariés. Ça, on a l'habitude.
4: Oui.
6: Et à la fin, combien il restait de voitures, Florence?
7: Eh ben, deux voitures.
6: Ben oui, elles étaient où les autres?
7: Bon, mais c'était pas à la fin, c'était dès le départ, pratiquement.
6: Ah oui, dès le début. Et tout, il paraît que tout le monde s'est arrêté à l'apéro en chemin.
7: Ah ben voilà, ils sont tous partis à l'apéro, ils nous ont laissé tout seuls avec nos deux voitures pour faire le trajet.
6: Non ben c'est pas fini, ils étaient directement allés au vin d'honneur. Et quand toi t'es arrivé au vin d'honneur, qu'est-ce qu'il y avait?
7: Oh, bah, il me restait plus qu'un quart de tranche de brioche.
4: Ben dis donc, ils sont sympas tes copains.
6: Ah ouais, non mais c'est pas fini. Le mariage de la loose. Ensuite, bon, t'as été voir l'étape pour le dîner, hein, après le vin d'honneur. Et là, sur le dîner, rien n'était prévu comme tu l'avais choisi.
7: Exactement, les vieux étaient avec les jeunes. Enfin, c'était du grand n'importe quoi. Bon, il a fallu tout refaire.
4: Ben dis donc, c'est sympa ce mariage.
6: La nuit de noces, ton mari, malade.
4: Oh oui. Là là.
7: Trop émotif, donc du coup, malade.
4: Oh mon Dieu.
6: Donc pas de... voilà. Et le lendemain matin, 7h du matin, on est venu vous déloger pour la soupe à l'oignon en retournant votre matelas, histoire de bien vous réveiller.
4: Mais c'est sympa.
7: Voilà, mais ça c'est classique chez nous, ça se faisait comme ça. Donc on vire les mariés, on retourne le matelas, c'est normal.
6: Tout est normal, on habite à Metz, voilà. On est en Moselle, on retourne les matelas. Et ben, donc,
4: c'est super.
6: Et c'était il y a 36 ans et on en rit encore aujourd'hui, c'est ça qui est le plus sympathique.
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0: Étienne Dao, les meilleurs moments d'Otaka s'arrêtent pour aujourd'hui. Nous continuons demain avec Valérie Damido, Eric Bastien et entre autres un collectionneur de bouchons, un tripophobe, un maniaque et des bonnes cuisinières sur votre radio ici.
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0: Bon début de semaine avec votre radio ici. Il est 13h. Le journal Emeline Ferry. Bonjour Emeline.
3: Bonjour Catherine, bonjour à tous.
0: À la une ce jour.
3: Ventilateur, clim, bouteille d'eau fraîche. Préparez-vous à faire face à nouveau à de fortes chaleurs. Quelle température, pour combien de temps? Et surtout, comment supporter ces journées et ces nuits dans la fournaise? On en parle dans un instant. Nous serons également dans la Drôme où les pompiers luttent contre les flammes depuis près d'une semaine. En Corrèze, des maires en colère. 8 communes privées du passage du Tour de France en juillet à cause de la météo. Et elles ne seront pas remboursées de leurs frais. La course contre la montre pour trouver des lunettes spéciales à 2 jours de l'éclipse solaire historique. Et puis, le retour du roi Léon Marchand dans le bassin de Saint-Denis, où il avait été couronné champion olympique il y a 2 ans. On espère ce soir le voir nager avec les Bleus.
0: Et c'est reparti pour des températures très élevées.
3: 22 départements désormais en alerte orange canicule, tout le quart sud-est du pays, plus le Cher, l'Allier et la Corrèze. Le thermomètre grimpe et ça va durer, nous dit Alix Roumagnac, le président de Prédict, la filiale risque de Météo France.
4: Cette chaleur du sud-est va dans la semaine progressivement toucher l'ensemble du territoire national, c'est quasiment pour toute la semaine et le point le plus fort sera effectivement entre mercredi, jeudi, vendredi. En début de semaine prochaine sur la partie nord de la France pourrait avoir un petit terre un peu plus frais et ce n'est qu'à partir, mais là on est très très loin dans les modèles, que vers le 24-25 peut-être de l'air froid va un peu plus frais va arriver de l'ouest pour toucher le territoire national. Donc peut-être qu'à partir du 24 avec cette arrivée d'air frais on aura un peu des pluies, mais tant qu'on a ces dômes anticycloniques, pas de fortes pluies sur le territoire national.
3: Alors certains parlent d'une nouvelle vague de chaleur, mais en réalité par endroit il fait très chaud en continu depuis mi-juin. Exemple à Aix-en-Provence, entre 35 et 40 degrés la journée. Et la nuit, c'est l'humidité, la moiteur qui fatigue les organismes. Les habitants sont épuisés, Marilyn Ottmann.
5: Oui, dans ce parc à l'herbe complètement sèche, les jeux d'eau sont pris d'assaut.
6: J'ai trop chaud, il fait trop chaud.
5: Quelques gouttes glissent sur le visage de Jules, il se remet d'une nuit difficile.
6: Et j'ai pas de clim dans ma chambre, j'ai qu'un ventilateur. Je me réveille souvent. La chaleur, ça épuise. Elle me fait transpirer, je sais pas, ça me réveille.
7: On n'arrive pas à récupérer là.
5: Car le plus compliqué, selon son papa.
7: Et ben c'est bien les nuits, hein. Plus d'énergie et tout, et c'est surtout les températures qui redescendent pas la nuit là.
8: Ils sont où tes parents ?
5: Un peu plus loin, Narinée surveille ses 2 enfants. De bon matin, les paupières sont déjà lourdes.
8: C'est particulièrement plus dur cet été ?
9: Oui. Un peu plus dur que d'habitude, oui. Faiblesse, envie de rien faire, pas motivé, quoi. Envie tout le temps de s'allonger. Tout.
5: Déshydratation, stress thermique, nuit blanche. Pendant la canicule, notre corps travaille dur. Le petit Jules cherche des solutions.
6: On a un brumisateur.
5: Et pour réguler sa température, un médecin recommande de se baigner ou de prendre une douche tiède.
3: Reportage signé ici Provence.
0: Et 17 départements sont placés en risque élevé de feux de forêt aujourd'hui.
3: Notamment la Drôme, où les flammes ravagent toujours le massif du Claps. Pas de répit pour les pompiers. Bonjour Ninon Pigagnol.
10: Bonjour.
3: Reporter ici Drôme Ardèche, vous êtes sur place. L'incendie sévit depuis une semaine et il n'est toujours pas maîtrisé.
10: Et oui, c'est un feu assez erratique selon les mots de la préfète. Elle a fait le point justement ici en fin de matinée. Elle a donné plusieurs raisons pour ses difficultés à stopper le feu. Le relief déjà, en fait c'est un feu rampant donc qui est dans le sol. Donc les pompiers sont obligés d'aller au plus près pour noyer les points chauds. Mais le problème c'est que l'accès est très difficile. La météo non plus n'est pas favorable. Alors là il y a assez peu de vent, c'est plutôt positif, mais les températures restent très élevées avec un air plutôt sec. C'est ce qui explique aussi les fortes reprises qu'il y a eu hier. Alors malgré tout, il y a des victoires, comme elle dit. Le retardant versé pour protéger le village de Charence, ça a fonctionné. Les habitants là-bas sont confinés pour éviter de respirer la fumée, mais ils ont pu rester sur place. D'importants moyens se sont déployés avec environ 400 pompiers mobilisés, aussi un hélicoptère bombardier d'eau, entre autres. Et à l'arrière aussi, ça s'organise avec encore une grande solidarité dans le Diois. Des points de collation ont été mis en place un peu partout autour du feu pour permettre aux pompiers de se rafraîchir, de prendre un fruit, de manger un peu. Et les dons affluent. Et heureusement, car ici, les pompiers en ont conscience, le feu risque de durer.
3: 400 hectares brûlés, les dernières infos sur le front des incendies dans la Drôme. Merci à Ninon Pigagnol. En Lozère, l'incendie qui a parcouru 153 hectares est désormais fixé.
0: Dans l'actualité également, un adolescent poignardé à Montpellier.
3: Un jeune de 16 ans, il n'a pas survécu aux deux coups de couteau qu'il a reçus hier soir lors d'une rixe. Deux jeunes majeurs sont en garde à vue, ainsi qu'un adolescent de 17 ans qui s'est présenté volontairement au commissariat. On en voit partout, sur les marchés, sur les réseaux sociaux, les squishies, des balles anti-stress aux couleurs fluo. Mais ces jouets peuvent être très dangereux. La répression des fraudes appelle les parents et les enfants à la prudence. Un jeune garçon a été gravement brûlé dans le Pas-de-Calais par le produit à l'intérieur de cette balle qui lui a éclaté au visage. Des expertises sont en cours pour en connaître la dangerosité.
0: Et le Tour de France femme s'est achevé hier soir.
3: Avec la victoire de la néerlandaise Demi Vollering, épilogue de plusieurs semaines où on a vibré sur le bord des routes. Mais à l'heure du bilan, on n'a pas franchement le cœur à la fête en Corrèze. Le 12 juillet, plusieurs communes du département n'ont pas eu la chance de voir passer le peloton des hommes. À cause de la canicule, ASO, l'organisateur, a raccourci le parcours ce jour-là, quelques heures avant la course. Et les 8 villages concernés viennent d'apprendre qu'ils ne seront pas remboursés de leurs frais. Amertume pour Stéphanie Siscar, la mère de Messac.
11: On avait mis des mois et des mois à organiser, on a fait des visios en préfecture avec ASO, enfin, et ce qui a fait le plus mal en fait, c'est d'avoir cette qu'à 17h15 quoi. Quand le préfet vous appelle à 17h15 et vous dit il n'y a pas le Tour de France à Messac, vous dites non mais c'est une blague. Moi à 17h18 j'étais là pour prévenir tous mes commerçants les uns derrière les autres, et franchement on aurait perdu quelqu'un. Ça nous aurait peut-être pas fait aussi mal. Enfin, voyez ce que je veux dire. Il y a le manque à gagner, certes. Il y a le côté économique, il y a le côté psychologique qu'on a passé, le temps qu'on a passé. Mais ouais, on s'est senti vraiment amputé d'un membre, quoi. C'est vraiment un coup difficile qu'on aura du mal à digérer. Je pense que moralement, ça a été vraiment un coup dur pendant 3 jours.
3: Un témoignage au micro, ici Limousin. Au championnat d'Europe de natation, déjà 4 médailles pour la France. Après les épreuves de plongeon et de nage en eau libre dans la Seine, place à la natation dans le bassin olympique de Saint-Denis, là où Léon Marchand a remporté ses multiples médailles pendant les JO. Mais le champion français a dû renoncer à une partie de son programme de cette semaine à cause de sa blessure aux adducteurs, pas complètement guérie. Vous l'avez rencontré, Jérôme Val.
12: Ce devait être le feu d'artifice dans le bassin dès le premier jour de la compétition, le 400 mètres 4 nages, la discipline de Léon Marchand. Il venait pour décrocher son premier titre européen et pourquoi pas battre son propre record du monde. Une grande partie de sa saison a été basée sur cet objectif. Sa blessure a tout gâché et la pilule douloureuse a avalé.
13: Très difficile à prendre cette décision, effectivement. C'est la course que j'avais envie de réussir le mieux cette année. Très déçu aussi pour les gens qui sont venus me voir sur les épreuves de 4 nages cette semaine. Après, c'est une décision aussi qui me soulage, parce que ça m'a pris pas mal la tête quand même ces dernières semaines, de savoir si j'allais le faire ou pas.
12: Impossible, avec le risque de rechute, de faire de la brasse. Il lui reste donc en individuel le 200 mètres papillon et le 400 mètres nage libre en fin de semaine.
13: Je pense que je suis quand même capable de m'amuser cette semaine dans les courses dont je suis engagé. Je pense qu'en crawl et en papillon je peux quand même faire des choses assez amusantes et j'ai envie de me tester sur autre chose.
12: Et contrairement à son habitude, Léon Marchand va avoir beaucoup de temps libre, 3 jours sans course.
13: Je vais enfin pouvoir venir à la piscine juste pour regarder les courses, donc ça va être cool aussi.
12: Mais avant, ce soir, il y a une première médaille à aller chercher sur le relais du 4 fois 200 mètres nage libre qu'il avait déjà disputé l'an dernier au championnat du monde.
3: Et on encourage aussi les Français au championnat d'Europe d'athlétisme qui débute aujourd'hui en Angleterre à Birmingham. 400 mètres et lancer de poids au programme cet après-midi.
0: 13h08, l'impatience monte chez les passionnés d'astronomie.
3: J-2 avant l'éclipse solaire, l'événement à ne pas manquer mercredi soir, la Lune qui s'aligne parfaitement avec le Soleil et la Terre. On ne revivra pas ça avant l'année 2081. Mais pour profiter du spectacle, n'oubliez pas, lunettes de protection obligatoires, des lunettes spéciales qui s'arrachent dans les pharmacies et chez les opticiens. Écoutez ce reportage d'Elsa Dizier, ici Touraine.
14: Delphine voulait s'équiper de lunettes anti-radiation pour l'éclipse, mais c'est raté.
15: Il n'y en a plus. Alors, on ne regardera pas. Moi, je pensais que les lunettes de soleil, ça suffisait. Donc... Et en fait, non. Regardez la télé, ça sera mieux, ça sera plus sécure.
14: La plupart des pharmacies du territoire se sont fait surprendre par la demande. demande. C'est ce qu'explique Nicolas Hay, gérant de la pharmacie Anatole France à Vernoux-sur-Brenne et vice-président du syndicat départemental des pharmaciens.
16: Il y a 3 mois, quand on nous les a proposés, on n'a pas voulu en commander beaucoup. On en a commandé 120, alors ça peut paraître beaucoup et pas beaucoup. On n'en vendait pas au début et puis en une semaine, on a tout vendu, quoi. Cette semaine, c'est entre 30 appels ou visites par jour. Et en plus, dès qu'une pharmacie n'en a plus, ses clients vont aller dans les pharmacies d'ailleurs. Donc c'est comme ça que la pénurie se fait plus rapidement.
14: À la pharmacie des Deux-Lions, c'est encore pire, jusqu'à 100 demandes par jour, dont parfois des associations qui passent de lourdes commandes. Samir y est pharmacien.
17: On demande du coup au fournisseur qui nous les fournit, avec lequel on travaille. Forcément, il n'y en avait plus lui-même, en fait. Il doit faire avec toutes ses demandes également, lui.
14: Parce qu'on ne peut pas regarder l'éclipse sans ses lunettes.
17: Exact. Ça pourrait causer des graves dégâts au niveau de la rétine, même au niveau de la vision. Même quelques secondes, ça pourrait vraiment causer des lésions et une cécité partielle ou totale.
14: Solution donc, si vous n'avez pas trouvé de lunettes d'ici l'éclipse, la société astronomique de Touraine propose un accompagnement le jour J. Sinon, elle sera diffusée à la télévision.
3: Et il y a des événements organisés un peu partout dans le pays pour l'occasion. Tous nos bons plans pour profiter de l'éclipse à retrouver sur notre site ici.fr. Et nous, on vous concocte une émission spéciale mercredi entre 13h et 13h30. On sera avec vous pour vous accompagner pour cette journée exceptionnelle.
0: Effectivement. Merci Emeline Ferry. Nous vous retrouvons à 14h pour un nouveau point sur l'actu. À suivre un nouvel épisode de notre podcast Partir qui nous emmène aujourd'hui en Normandie à Étretat sur les pas d'Arsène Lupin avec un invité, un auteur de romans policiers, évidemment sur votre radio ici.
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0: Que faites-vous le week-end prochain ou la prochaine fois que vous avez quelques jours de repos? Et si vous alliez découvrir ou redécouvrir Étretat? Cette ville de Normandie est connue pour ses falaises, mais pas seulement. Et si en plus vous aimez les romans policiers et notamment ceux de Maurice Leblanc, alors cette destination est faite pour vous. Étretat, sur les pas d'Arsène Lupin, c'est maintenant avec un épisode de notre podcast Partir sur votre radio ici.
20: Étretat, c'est un ancien village de pêcheurs sur la côte d'Albâtre, entre le Havre et le Tréport, au pied des falaises blanches de craie. Au fil des siècles, elles ont attiré et inspiré les plus grands artistes. L'impressionniste Claude Monet, l'écrivain Guy de Maupassant, le musicien Jacques Offenbach. Et moi, je vais vous donner envie de découvrir Étretat sur les traces d'Arsène Lupin, le gentleman cambrioleur. Figurez-vous que c'est ici qu'est né ce héros fantaisiste et séducteur, sous la plume de Maurice Leblanc au tout début du XXe siècle, et qui aujourd'hui continue de nous surprendre. Et vous allez avoir la chance de découvrir ce héros avec l'écrivain Michel Bussy, qui lui aussi est amoureux d'Étretat. Et à la fin de cet épisode, vous saurez pourquoi Étretat abrite un chef-d'œuvre qui a été dérobé par Arsène Lupin. Je m'appelle Isabelle Lebrun, je suis animatrice à ICI Normandie. Ça fait 25 ans que j'habite à Rouen et je ne me lasse pas de venir à Étretat, dans cette petite station balnéaire qui a su garder son authenticité. Ici, vous ne verrez pas de grandes enseignes, il n'y a que des petits commerces de quartier. C'est une vraie bouffée d'air pur et de tranquillité au bord de la mer. C'est vraiment l'endroit où j'emmène mes amis en week-end pour s'éloigner de l'agitation urbaine. Bienvenue dans Partir. Étretat, sur les traces d'Arsène Lupin. Notre point de départ, c'est la plage d'Étretat. À chaque fois que je viens sur le Perret, c'est cette digue sur laquelle on peut se promener au pied des falaises et le long de la mer. Je me sens toute petite devant ce paysage grandiose. Face à moi, il y a cette mer à la couleur bleu-verte si particulière, cette petite plage de galets entre ces falaises blanches, brutes et verticales qui tombent à pic dans la Manche. Je vous disais que j'aimais la tranquillité des Trottas. Mais pour pouvoir en profiter, il faut à tout prix éviter la pleine saison. Je vous conseille de venir, pourquoi pas, en hiver. Il suffit de bien vous couvrir et vous pourrez admirer la mer agitée entre les falaises. C'est magnifique. En plus, pour vous garer, ce sera beaucoup plus facile car les parkings sont pris d'assaut l'été. Si je m'avance un peu sur la plage de Galet, je me retrouve au pied de l'arche creusée dans la falaise de Cray. Et derrière cette arche, j'aperçois l'aiguille creuse. Il faut vous imaginer, c'est comme un roc pointu, seul dans la mer, qui fait près de 80 mètres de haut. En fait, cette aiguille, c'est une partie de la falaise qui s'est détachée au fil du temps. Et ce sont justement ces falaises uniques qui ont inspiré Maurice Leblanc, le père d'Arsène Lupin, pour écrire L'aiguille creuse, l'un de ses romans les plus célèbres.
2: Tout au long du roman, on vient chercher le trésor de l'aiguille creuse pour découvrir que cette aiguille creuse, c'est l'aiguille d'Étretat que nous avons sous les yeux.
20: Gaëtan Dupont, guide, amoureux d'Étretat.
2: Qu'elle est non seulement le repère d'Arsène Lupin, mais aussi le repère du trésor des rois de France depuis Jules César, et que tous ces rois de France ont caché leur trésor au fur et à mesure à l'intérieur de cette aiguille. Arsène Lupin a découvert ce trésor et a donc décidé d'y faire sa demeure et de lui-même cacher tout ce qu'il a dérobé aux riches pour pouvoir vivre avec.
20: Et figurez-vous que certains ont réellement cherché à mettre la main sur ce trésor. Dans les années 1920, au moment où la bourgeoisie découvre les joies des bains de mer, beaucoup d'Américains venaient passer leurs vacances à Étretat dans l'espoir de retrouver les joyaux de la couronne de France. Et si vous aussi, vous avez envie de vous rapprocher des falaises, vous verrez, à ses pieds, il y a une mystérieuse grotte qu'on appelle le trou à l'homme. On peut y pénétrer, mais attention, pensez à bien consulter les horaires de marée avant d'y aller. Quand la mer remonte, on peut rester piégé. Régulièrement, des passants se retrouvent coincés sous la falaise. Et pas question de regagner la plage à la nage, c'est beaucoup trop dangereux. Il faut attendre les secours ou que la mer redescende, mais ça prend 6 heures. Et d'ailleurs, si vous voulez nager à Étretat, vous pouvez. Petite précision quand même, l'eau de la Manche est fraîche, elle ne dépasse pas 18 degrés l'été. Et surtout, pensez à prendre des petits chaussons de plage ou des sandales en plastique, car les galets font vite mal aux pieds. À propos de ces galets, ils sont beaux, lissés par les vagues, mais je vous préviens, vous ne pourrez pas les rapporter chez vous. C'est interdit. Ils sont là pour protéger le littoral qui se fragilise d'année en année. Je vous ai promis de vous faire découvrir mon lieu préféré. On y va tout de suite. C'est à 10 minutes à pied des falaises.
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20: Ici, on est dans le centre-ville d'Étretat, rue Guy de Maupassant, au numéro 15. Je me trouve face à une belle villa de style anglo-normand. Vous savez, ce sont ces grandes maisons bourgeoises à colombages qui sont dressées sur plusieurs étages. Cette villa, c'est celle de Maurice Leblanc, et c'est là qu'est né son héros Arsène Lupin, et c'est ouvert au public. Venez, je vous emmène visiter cette maison avec Michel Bussy, écrivain normand, grand amateur des aventures d'Arsène Lupin.
21: Maurice Leblanc, au départ, je pense que par rapport à Arsène Lupin, il ne se voyait pas forcément comme un auteur de romans policiers. D'ailleurs, c'est presque lui qui invente le genre. Il va se faire presque vampiriser par Arsène Lupin, puisque sa maison, il l'appelle le Clos Lupin, que c'est presque une maison consacrée à Lupin, là où se passe l'aiguille creuse. Ce que je trouve très beau dans cette maison, c'est que c'est à la fois une demeure d'écrivain, donc voilà, très rationnel avec les lettres, etc. Mais on sent l'ombre d'Arsène Lupin planer partout, comme si c'était un couple, ou comme si Maurice Leblanc n'avait pas pu se passer du fantôme d'Arsène Lupin.
20: Alors ici, on est dans une maison à taille humaine, sur deux niveaux. Je vous conseille de réserver en avance, car je vous préviens, le nombre de visiteurs est limité. Pas plus de 50 personnes en même temps. Et si jamais vous devez attendre à l'extérieur, je vous conseille d'apporter un parapluie ou un caouet au cas où le temps normand fasse des siennes. Suivez-moi, on arrive par le parc de cette villa. J'adore cet endroit, car je trouve l'ambiance romantique et bucolique. À la belle saison, il y a des rosiers en fleurs, de la glycine et des petits bancs pour s'asseoir, et tout au fond, une pergola. La villa de Maurice Leblanc a ouvert au public en 1999 grâce à la petite fille du romancier qui a décidé d'en faire un musée dédié à l'œuvre de son grand-père. Ce que j'aime ici, c'est que l'intérieur de la maison est vraiment resté dans son jus. Il y a un côté suranné. Il y a encore les meubles de l'écrivain, son bureau et même son véritable plaid. C'est comme si on était encore à l'époque de Maurice Leblanc.
21: Les Français les plus riches, qui sont généralement à Paris, que ce soit des entrepreneurs, des artistes, la noblesse, etc., en fait, ils ne peuvent pas aller ailleurs qu'en Normandie pour voir la mer, parce que déjà, on va mettre 10 heures, 15 heures pour arriver en Normandie. Donc, il n'est pas question d'aller sur la Côte d'Azur ou ailleurs. Et donc, la côte touristique, c'est la côte d'Albâtre. Et donc, Étretat, ça fait partie de ces petits joyaux où se rassemble toute la bonne société.
20: On vous emmène à l'intérieur de la villa du Clos Lupin. On commence la visite avec le cabinet de travail de Maurice Leblanc. On entre dans une petite pièce, exposée plein sud, avec vue sur le parc. Au milieu, un bureau sur lequel on trouve de l'encre, une plume, une sacoche. Et derrière ce bureau, il y a deux portraits qui semblent veiller sur l'écrivain. D'un côté, Guy de Maupassant, de l'autre, Gustave Flaubert, deux romanciers normands, eux aussi.
21: Il faut savoir que Maurice Leblanc, il n'a pas écrit que les Lupins. Il a écrit d'abord du théâtre, beaucoup de nouvelles. On raconte d'ailleurs qu'il a pris le train avec Flaubert pour essayer de se faire connaître. Et il a écrit un peu Lupin à contre-cœur. Il a écrit une première nouvelle, qui était un peu une commande. Il n'a pas voulu continuer, alors que ça a eu un succès très fort. C'est son éditeur qui a fini par le convaincre de continuer les aventures de Lupin. Et après, c'était un tel succès qu'il ne s'est jamais arrêté. Mais il y a toujours eu quand même un petit côté Lupin malgré moi. Et il se rêvait d'être le nouveau Maupassant.
20: Je vous conseille de faire un petit tour par la boutique pour apporter le code Lupin. C'est le premier roman policier de Michel Bussy, inspiré des aventures du dandy séducteur. Vous verrez, Michel Bussy a tenté, lui aussi, de percer le mystère du trésor de l'Aiguille Creuse. Et là, on quitte le bureau, on longe un couloir assez étroit pour rejoindre le salon. On arrive dans une grande pièce, avec des moulures, une cheminée d'époque, avec de belles boiseries, un grand piano et des tableaux 19e accrochés au mur. Vous vous souvenez d'ailleurs, en début d'épisode, je vous avais dit qu'il y avait un chef-d'œuvre à Étretat. Eh bien, il est au Clos Lupin. Dans ce salon, on se retrouve nez à nez avec la toile la plus connue du monde, la Joconde. Arsène Lupin est un grand amateur d'art, et dans les romans de Leblanc, le gentleman cambrioleur, vole des œuvres inestimables, dont la Joconde. Les Étretatais sont persuadés que la vraie Joconde est au Clos Lupin, la version du Louvre serait une copie.
21: C'est vrai qu'on s'y sent bien, mais je trouve qu'il y a un côté un petit peu cabinet des curiosités, c'est-à-dire qu'il y a un côté mystérieux. On se dit, tiens, si je touche un petit peu les boiseries autour de la cheminée, peut-être qu'il y a, une pièce secrète qui va s'ouvrir. On a voilà un grand miroir et on voit qu'il y a une petite carte à jouer qui a été glissée autour du miroir. Donc voilà, il y a ce côté invention, ce côté à la fois très chaleureux, mais aussi un petit peu inquiétant et mystérieux. Voilà, du parquet qui grince et de la vieille demeure où on a encore ces fantômes-là.
20: Alors, vous ne pourrez pas passer la nuit au Clos Lupin. En revanche, si vous voulez rester dans l'ambiance du gentleman cambrioleur, vous pouvez réserver la suite Arsène Lupin au Détective Hôtel. C'est à 2 minutes à pied de la maison de Maurice Leblanc. Vous verrez, c'est un petit hôtel authentique. Pour la déco, les propriétaires se sont inspirés des détectives les plus célèbres, Sherlock Holmes, Tintin et évidemment Arsène Lupin. Si vous avez encore un peu de temps devant vous, si votre week-end n'est pas terminé, j'ai une dernière idée. On va au golf sur les falaises d'Étretat. Mais Arsène Lupin n'est jamais très loin.
4: Ce golf a été créé en l'an 1908.
20: Bruno Dossard, président de l'association du golf.
4: C'est à peu près 45 hectares. Ce golf, il est construit sur la falaise d'Aval. Il est effectivement tout près de la fameuse Aiguille Creuse, hein, puisque pratiquement on longe le golf ou on le traverse, si on pouvait le traverser sans risquer de recevoir une balle sur la tête, mais on longe le golf pour aller voir, découvrir la falaise, bien sûr, et l'aiguille qui est juste là, juste devant nous.
20: Ici, nous sommes donc au golfe d'Étretat, le seul 18 trous en France avec une vue sur mer. Maurice Leblanc l'a souvent fréquenté. Et oui, l'écrivain était aussi un amateur de golf. D'ailleurs, vous pourrez voir ses clubs chez lui, au Clos Lupin. Ce que j'aime ici, c'est qu'on en prend plein les yeux. Il faut vous imaginer, on est à 80 mètres de hauteur. On voit évidemment la mer, mais aussi une vue d'ensemble sur tout Étretat, avec la plage des Galets et les falaises. Ce qui est agréable, c'est qu'ici, il y a une partie jeu pour les golfeurs, mais il y a aussi un côté nature. Sur ce site, il est important de sauvegarder la biodiversité. Ici, on trouve notamment des orchidées sauvages ou la vipère normande qui est menacée d'extinction. Et ce golf est connu pour son parcours et surtout le trou numéro 10. Complexe, exigeant, notamment quand le vent se lève. Et figurez-vous qu'à cet endroit, on raconte, selon la légende, qu'autrefois s'élevait un fort sous lequel il y aurait eu un souterrain pour accéder à l'aiguille creuse. C'est là qu'Arsène Lupin aurait caché les trésors des rois de France depuis Jules César. Pour les moins sportifs ou ceux qui n'aiment pas le golf, je vous recommande quand même de venir au restaurant du golf. Vous verrez, c'est un endroit chic, mais très accessible. Il ne faut pas hésiter à franchir la porte. Et mon petit conseil pour l'apéro, c'est de prendre un verre de pommeau. Un alcool normand typique, c'est sucré, avec des glaçons, c'est délicieux. Bien sûr, à consommer avec modération. Mais ça, vous le goûterez quand vous viendrez.
0: Évidemment, merci Isabelle Lebrun d'Ici Normandie. 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Si vous cherchez des idées d'escapades et de balades, c'est parfait pour vous. Place à la musique maintenant avec le funk d'Earth, Wind & Fire, Boogie Wonderland.

0: Boogie Wonderland, Earth, Wind and Fire pour bien démarrer cet après-midi. Après-midi qui continue en musique sur votre radio locale ici. Quant à moi, je vous dis à demain, midi 5 précise. À demain.
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2: Certains ont de l'or dans les mains, mais Robin Maxime, lui, il a toute la magie du monde au bout des doigts. 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Après une tournée triomphale dans les plus grandes cathédrales de France, ce prodige revient nous offrir un récital poétique imaginé comme un cocktail détonnant de fougue et de douceur. Et au programme donc, c'est des chefs-d'œuvre espagnol, de la pièce classique, des transcriptions inédites, des plus belles musiques de films. Un voyage sensoriel donc à couper le souffle qui est magnifié par l'acoustique naturelle exceptionnelle du site. Rendez-vous alors demain mardi dès 17h à l'abbaye de Pontigny. Côté tarif, c'est de 8 à 15 € et c'est gratuit pour les enfants. Alors demain à Pontigny, laissez ce prodige faire vibrer vos cœurs sensibles.

C'était Michael Jones et Jean-Jacques Goldman sur votre radio. Ici Jean-Jacques Goldman, homme très discret. Il y a quelques années, lors d'un concert des Enfoirés, il est arrivé en jean basket, sans badge artiste. Un agent du coup de la sécurité ne l'a pas du tout reconnu et lui a demandé en fait d'attendre quelques minutes avant de rentrer. Eh bien, Jean-Jacques Goldman n'a rien dit et a attendu tranquillement plusieurs minutes. Une anecdote voilà qui résume bien le personnage. Goldman, c'est vraiment un gars en or. La suite de votre lundi en musique avec maintenant Charlotte Cardin. Bel après-midi.

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2: L'itinéraire bis que je vous propose aujourd'hui, c'est de vous arrêter à l'aérodrome de Saint-Florentin-Chéhu. Alain Delot, bonjour.
3: Bonjour madame.
2: Merci de nous accueillir ici aux ailes florentinoises. Ces ailes florentinoises, c'est quoi ?
3: Alors les ailes florentinoises, c'est une association de personnes, comme tous les aéroclubs d'ailleurs, de personnes bénévoles, il faut bien le préciser. Leur but est bien sûr de former des pilotes, des élèves pilotes, et également de former des jeunes, j'ai mon épouse, qui présente des BIA, brevet d'initiation aéronautique.
2: Donc ici on forme des pilotes, et puis juste derrière moi, il y a une piste, on s'en sert de cette piste bien sûr.
3: Alors cette piste, elle est destinée à 4 associations. Vous avez les ailes florentinoises, qui est, leur but c'est de vol moteur. Ensuite vous avez le vol à voile, c'est les planeurs bien sûr. Et vous avez les parachutistes également. Et ensuite vous avez les ULM. Là nous sommes chez les moteurs bien sûr. C'est mon rêve puisque ça fait 61 ans que j'y suis.
2: C'était vraiment une passion, le vol?
3: Ah bah oui, pour moi c'était une grande passion, ça a toujours été une grande... Je tiens à le préciser, même avant les filles à l'époque, je tiens à vous le préciser. Mais bon, ça n'empêchait pas d'avoir des copines. L'aviation pour moi ça a toujours été, et ça l'est toujours d'ailleurs, ma passion, c'était ma grande passion.
2: Il y a combien de membres aujourd'hui dans ce club ?
3: Ah bah actuellement nous sommes une trentaine. Quand j'ai repris le club, nous étions 70-80.
2: Ici, on peut venir apprendre à piloter sans avoir un avion ?
3: Ah bah bien sûr, dans tous les clubs d'ailleurs. Aux ailes florentinoises, on apprend à piloter à partir de 16 ans maintenant. Les jeunes sont lâchés avec nos instructeurs. Moi j'ai deux instructeurs ici et on peut apprendre à piloter, à développer, à se balader ensuite.
2: Qu'est-ce que ça vous apporte Alain Delot d'être à la présidence d'une telle association ? C'est la transmission d'une passion, vous avez un sourire là.
3: Alors là, je vais rigoler parce que ça m'apporte beaucoup de soucis déjà, ça je tiens à vous le dire, personnellement, beaucoup de soucis, ce qui est normal, à partir du moment où vous êtes responsable, ayant été formé sur ce terrain, j'ai le souci de le soutenir, d'être à fond. Je vais avoir mes 80 balais là bientôt, je vous garantis que moi, ça, je suis aussi heureux de voir voler les jeunes ou les moins jeunes que moi-même maintenant.
2: Vous volez encore ?
3: Non, j'ai arrêté de voler cette année. Il y a deux, trois mois, je me suis dit, vous voyez, 61 ans d'aviation, ayant fait tout ce que j'ai fait, je pense que j'ai rempli une grande mission. Et je préfère m'occuper bien du club, bon, je m'occupais bien, mais respecter les règles et devoir voler mes jeunes et mes moins jeunes.
2: Mais qu'est-ce que ça apporte quand on monte dans un avion et qu'on décolle ? Qu'est-ce qu'on ressent ? Qu'est-ce que vous ressentiez, vous ?
3: Ben moi, personnellement, j'ai ressenti plein de bonheur, bien sûr. Vous savez, quand vous survolez la France, elle est belle. Magnifique, tout ça, survoler.
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0: moi.
1: Stilto avec Faut que tu m'aimes sur votre radio ici. Ah, l'amour en même temps cette saison. Mais oui, c'est la saison des amours de vacances. Hein. Selon un sondage, un Français sur quatre a déjà vécu une histoire d'amour pendant les grandes vacances. Et dans près d'un cas sur trois, l'histoire a continué après la rentrée. Comme quoi, certains coups de soleil se transforment vraiment en coups d'amour. La suite de votre lundi en musique avec Phil Collins. Bel après-midi.
2: Qu'est-ce que je peux repartir avec quoi pour 3 euros?
3: Les vides-greniers, les brocantes, ouais, ça vous connaît. Guillaume Pierre aussi. Il parcourt les vides-greniers de Bourgogne avec 3 euros en poche pour remplir son cabas tous les jours. Écoutez-le négocier avec toute la mauvaise foi qui le caractérise pour notre plus grand bonheur.
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1: Merci d'avoir choisi votre radio ici, il est 14h. C'est l'heure de retrouver toute l'info en France et dans le monde en 90 secondes avec Emeline Ferry.
2: Retour en force de la chaleur sur tout le pays. Alors que certaines régions suffoquent déjà depuis plusieurs semaines, 22 départements du sud-est et du centre sont en vigilance orange canicule et les températures élevées vont se généraliser. Le pic de l'épisode attendu en milieu de semaine. Les deux tiers de notre pays sont concernés par des restrictions d'usage de l'eau. Partout, les sols sont secs, les cultures souffrent, la sécheresse fait d'énormes dégâts. Autre conséquence du réchauffement climatique, au moins 70% de la France métropolitaine sera touché par la présence du moustique tigre d'ici l'année 2085. Autrefois vecteur tropical, l'insecte devient une menace française, disent les scientifiques de l'Institut de Recherche pour le Développement. Sur le front des incendies, un feu erratique est toujours actif dans la Drôme, selon la préfète. Les flammes dans le massif du Claps ont brûlé 400 hectares en une semaine. Les pompiers ne sont toujours pas maîtres du feu. En Lozère, en revanche, incendie fixé. Il a parcouru depuis hier 150 hectares de végétation. Deux cadres de la DZ Mafia placés en détention provisoire, les deux narcotrafiquants originaires de Marseille, ont été interpellés il y a quelques jours en Algérie, où ils sont maintenant derrière les barreaux. Annonce faite par le garde des Sceaux Gérald Darmanin, qui les qualifie d'objectifs prioritaires de la justice française. Au championnat d'Europe de natation à Saint-Denis, près de Paris, début réussi pour Maxime Grousset, qui signe le meilleur temps des séries du 50 mètres papillon. On attend de savoir si Léon Marchand participera ce soir au relais. Le multiple champion a renoncé à certaines épreuves à cause d'une blessure.
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4: La météo dans Lyon avec un soleil qui va rester généreux jusqu'en fin de journée, sauf sur le nord du Morvan où des nuages menaçants se forment cet après-midi, nuages qui risquent d'apporter des averses et des orages en fin de journée. Et puis côté température, je vous rappelle que notre département est en vigilance jaune pour le phénomène de canicule avec un mercure cet après-midi qui affiche les 31 voire 33 degrés à l'ombre, des températures encore bien au-dessus des normales de saison, et ce n'est pas fini puisque Météo France demain annonce jusqu'à 35 degrés, mercredi 37 degrés et jeudi 39 degrés à l'ombre. Bref, soyez vigilants, prenez soin de vous, hydratez-vous, évitez les efforts physiques et évitez de sortir aux heures les plus chaudes.
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0: C'était Madonna sur votre radio ici. Bonjour, bienvenue, c'est Fabien Hémot. On passe l'après-midi ensemble. Dans un instant, trois chansons françaises à la suite. Mais avant, mon top 3 de l'été. Comme d'habitude, j'ai le classement des fruits et légumes les plus rafraîchissants de l'été. En numéro 3, on retrouve la pastèque. Elle contient 92% d'eau. Ensuite, on retrouve en numéro 2 la tomate qui, elle, est composée à environ 94-95% d'eau selon les variétés. Et enfin, sur la première marche du podium, on retrouve le concombre. Eh oui, le concombre, champion toute catégorie avec environ 96% d'eau. C'est tout simplement l'un des aliments les plus hydratants que l'on puisse manger l'été. Et tout de suite, trois chansons françaises très rafraîchissantes également. On démarre avec Chagrin d'amour. Bel été sur votre radio ici.
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0: Bel après-midi à l'écoute de votre radio ici. Dans un instant, retour dans les années 90. Ah, les années 90, l'époque des magnétoscopes, des Tamagotchi et du Discman. Et qu'est-ce qu'on mettait dans le Discman? Un CD laser de Larousseau. Eh bien, ça tombe bien. On l'écoute dans un instant. Larousseau, une chanteuse qu'on n'a pas oubliée ici.
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1: Merci pour votre fidélité à votre radio ici, il est 15h. C'est l'heure de retrouver toute l'info en France et dans le monde en 90 secondes avec Emeline Ferry.
2: Trois personnes en garde à vue à Montpellier et une enquête ouverte après la mort hier soir d'un adolescent de 16 ans poignardé lors d'une rixe dans un parc pour enfants. Un jeune suspect 17 ans s'est présenté de lui-même ce matin au commissariat. Le feu progresse toujours dans la Drôme, des flammes dans le massif du Claps depuis près d'une semaine, 400 hectares brûlés. La Drôme fait partie des 17 départements placés en niveau danger élevé de feux de forêt aujourd'hui. Et sur la carte de Météo France, 22 départements sont en orange, vigilance canicule pour le sud-est du pays, plus la Corrèze, le Cher et l'Allier. Les températures élevées vont gagner tout le pays en milieu de semaine. Des fortes chaleurs qui s'accompagnent d'une sécheresse généralisée. Près de 70% de la France est concernée par des mesures de restriction de l'usage de l'eau. Les effets du changement climatique continuent d'accentuer les tensions sur la ressource en eau, indique le ministère de la Transition écologique. Une candidate au sénatorial dénonce une attaque raciste en Gironde. Aminata Pouille, élue locale et tête de liste pour les Insoumis, affirme avoir été insultée par 4 hommes qui l'ont aussi aspergée d'un liquide inconnu. Elle porte plainte. Deuxième semaine au championnat d'Europe de natation, le public français espère retrouver Léon Marchand dans le bassin de Saint-Denis. Le nageur a renoncé à 2 épreuves aujourd'hui à cause d'une blessure à l'adducteur, mais le Toulousain devrait participer ce soir à la finale du relais 4x200 mètres nage libre. Les Français sont qualifiés.
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4: La météo dans Lyon avec un soleil qui va rester généreux jusqu'en fin de journée, sauf sur le nord du Morvan où des nuages menaçants se forment cet après-midi, nuages qui risquent d'apporter des averses et des orages en fin de journée. Et puis côté température, je vous rappelle que notre département est en vigilance jaune pour le phénomène de canicule, avec un mercure cet après-midi qui affiche les 31 voire 33 degrés à l'ombre, des températures encore bien au-dessus des normales de saison. Et ce n'est pas fini, puisque Météo France demain annonce jusqu'à 35 degrés, mercredi 37 degrés et jeudi 39 degrés à l'ombre. Bref, soyez vigilants, prenez soin de vous, hydratez-vous, évitez les efforts physiques et évitez de sortir aux heures les plus chaudes.
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0: Bonjour, bienvenue sur votre radio, ici c'est Fabien Emo. Tout l'été, votre radio s'occupe de tout, vous vous laissez guider. Dans un instant, on va écouter trois chansons françaises à la suite. Mais avant, j'ai trouvé le top 3 des défis les plus fous réalisés en période de grandes vacances. Alors pour le numéro 3, direction le Danemark, avec le plus grand château de sable du monde construit, donc c'était il y a quelques années. Il mesurait un peu plus de 21 mètres de haut, soit la hauteur d'un immeuble de 7 étages. Numéro 2, pour la plus grande bataille de pistolets à eau, qui a été réalisée à Madrid, avec 3875 personnes qui se sont arrosés en même temps. Et numéro 1 des défis fous réalisés pendant les grandes vacances, le plus grand cours d'aquagym, cours organisé avec plus de 2000 vacanciers, et c'était en Thaïlande. Bon, la petite histoire nous dit pas si pendant ce cours d'aquagym, ils ont écouté trois chansons françaises à la suite. Eh bien nous, c'est ce qu'on va faire maintenant. William Scheller, Jack et Carla, et on démarre par Monsieur Alain Chamfort.
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0: Bonjour Laurent.
2: Bonjour.
0: Voilà, vous pouvez faire connaissance avec Sandrine, je vous laisse 30 secondes tous les deux à l'antenne.
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4: Laurent, je vous souhaite un bon moment dans le parc, et puis bravo à vous. Merci beaucoup.
0: Bon, voilà, Bonne journée. Cette rencontre cordiale.
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1: Cet été, au lieu de laisser vos ados et vos enfants lézarder sur le canapé, si, vous les envoyez plutôt faire des arts. Et heureusement donc, l'opération Lézard des Arts bat son plein à Auxerre jusqu'au 14 août pour vous. Le concept, il est juste génial pour vos petits artistes en herbe de 5 à 17 ans, puisqu'ils s'installent dans le cadre prestigieux de l'école des Beaux-Arts pour pratiquer la peinture ou la sculpture. Et donc l'idée, c'est de mettre la main à la pâte pour s'approprier l'histoire et la architecture locale de façon ludique, active et très créative. C'est amusant, intelligent et c'est le super bon plan économique de l'été. Ça se passe donc tous les jours à l'école des Beaux-Arts de rue de Paris à Auxerre. Côté tarif, c'est très doux puisque c'est de 1 euro symbolique à 5 euros seulement par atelier. Alors cette semaine à Auxerre, réveillez l'artiste qui sommeille en vos enfants sans vous ruiner.
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0: après-midi, merci d'être ici, votre grande radio de proximité, on s'occupe de tout, actu local, musique, bonne humeur. Côté musique, on va écouter Alain Souchon. Petite anecdote sur Alain Souchon, un jour où il avait un petit coup de fatigue, son médecin lui a donné une ordonnance assez surprenante. Pas de médicaments, mais une recommandation plutôt, oui. Je cite, faites une tournée avec vos deux fils. Résultat, Alain Souchon est reparti sur les routes avec Pierre et Charles, alias Ours. Comme quoi, pour certains artistes, le meilleur remède, c'est la scène et la famille. Et on écoute juste après ça, Alain Souchon.
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2: Merci d'avoir choisi votre radio ici. Il est 16h. C'est l'heure de retrouver toute l'info en France et dans le monde en 90 secondes avec vous, Emeline Ferry.
3: L'état des nappes phréatiques se dégrade dans tout le pays. Situation très préoccupante d'après le BRGM, le Bureau de Recherche Géologique et Minière. La quasi-totalité des réserves souterraines continue de se vider. 63% sont sous les normales selon les données relevées au 1er août. Des températures caniculaires s'installent durablement sur le pays. 22 départements sont en vigilance orange aujourd'hui aux fortes chaleurs. Tout le quart sud-est du pays concerné par cette alerte, ainsi que l'Allier, le Cher et la Corrèze. Des fortes chaleurs et des sols très secs qui compliquent le travail des pompiers. Ils poursuivent leur combat contre les flammes dans la Drôme. Feu toujours pas maîtrisé. 400 hectares brûlés en près d'une semaine. Celui qui a démarré hier en Lozère a été fixé ce matin après avoir parcouru 153 hectares de végétation. Un jeune tué, trois autres en garde à vue. Enquête ouverte à Montpellier après une rixe mortelle hier soir. Un adolescent de 16 ans a reçu deux coups de couteau et n'a pas survécu. Un suspect mineur s'est présenté de lui-même au commissariat ce matin. D'autres personnes impliquées dans la bagarre sont toujours recherchées. Ils étaient des objectifs prioritaires de la justice française, selon Gérald Darmanin. Le ministre de la Justice annonce que les deux narcotrafiquants interpellés il y a quelques jours en Algérie viennent d'être placés en détention provisoire là-bas. Mehdi Laribi et Jamel Djea, tous les deux originaires de Marseille, sont liés à la DZ Mafia. Coup d'envoi des championnats d'Europe d'athlétisme en Angleterre. Plusieurs Français à suivre, notamment ce soir Jimmy Gressier qui vise une médaille sur le 5000 mètres.
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4: La météo dans Lyon avec un soleil qui va rester généreux jusqu'en fin de journée, sauf sur le nord du Morvan où des nuages menaçants se forment cet après-midi, nuages qui risquent d'apporter des averses et des orages en fin de journée. Et puis côté température, je vous rappelle que notre département est en vigilance jaune pour le phénomène de canicule avec un mercure cet après-midi qui affiche les 31 voire 33 degrés à l'ombre, des températures encore bien au-dessus des normales de saison, et ce n'est pas fini puisque Météo France demain annonce jusqu'à 35 degrés, mercredi 37 degrés et jeudi 39 degrés à l'ombre. Bref, soyez vigilants, prenez soin de vous, hydratez-vous, évitez les efforts physiques et évitez de sortir aux heures les plus chaudes.

C'était Téléphone avec New York avec toi. J'espère que vous passez un bon lundi après-midi sur votre radio. Ici, la playlist de votre été continue avec Bruno Mars, que je rebaptise exceptionnellement Bruno Août pour coller à la saison actuelle. Belle journée ici et pas ailleurs.

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4: Quel est l'endroit le plus important pour vous? Celui où vous aimez vous retrouver le soir? Celui où vous élevez votre famille? Celui où il y a toujours un frigo et un canapé? Oui, c'est la maison. Et moi, eh bien, je suis un musée de maisons. Oui, oui, de vraies maisons comtoises qui en disent beaucoup sur l'histoire de ma région.
5: Personne suivante, prenez place, ouvrez votre sac. Qu'est-ce que c'est que ça?
4: Bah, des maisons, vous n'en avez jamais vu. Ceci dit, je comprends votre étonnement, hein, parce que des musées de maisons, c'est quand même plutôt rare. Et si vous avez le temps, il faut que je vous raconte une petite histoire.
5: Poursuivez.
4: Cette histoire, c'est celle d'un abbé, l'abbé Garneret, un passionné qui s'est mis en tête de préserver le patrimoine de la Franche-Comté, celui d'avant la modernisation de l'agriculture, après-guerre. Un patrimoine qu'il voit disparaître et qu'il décide de collecter, de dessiner et d'exposer dans des musées. Mais il se dit que récupérer des objets, c'est bien, sauf qu'il manque ce qui les contient, ces objets, les maisons. Ainsi, en 1983, il crée un écomusée dans lequel il va faire déplacer, pierre par pierre, des maisons typiques de la région pour les exposer. Et c'est là mon acte de naissance, à moi, le musée des maisons comtoises de Nancré, juste à côté de Besançon.
5: Dites-moi plus.
4: Au total, il y a une trentaine de maisons qui ont été déplacées chez moi. Des fermes, une chapelle, une maison à colombage du territoire de Belfort, des bâtisses de la Bresse et du Haut-Doubs avec leur toit en tavaillon, ce sont ces ardoises en bois, un tuyer, là où on fabrique les célèbres saucisses de Morteau, une fruitière à Comté à l'ancienne, mais aussi une maison en grès rose des Vosges. Évidemment, toutes ces maisons sont meublées et chacune raconte un métier, une activité. Bref, je suis un vrai musée vivant.
5: Un dernier élément à déclarer ?
4: Oui, il se passe pas mal de choses chez moi l'été. Des expos, des concerts, des animations pour toute la famille. Il n'y a pas un week-end où il ne se passe pas quelque chose chez moi. Hein. J'ai mis les petits plats dans les grandes maisons. Et puis, je sais que malgré votre fonction et votre air autoritaire, là, vous êtes resté un grand enfant. Alors, vous ne passerez pas à côté de l'exposition Lego tout l'été?
5: Ça suffit. Ne m'en dites pas plus. Demande accordée, passeport de l'été.
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0: Merci de passer cette fin d'après-midi avec nous, c'est Fabien Emo pour vous accompagner dans ce lundi, dans un instant, trois chansons françaises à la suite. Mais avant, mon top 3 de l'été, sur ici.fr, on a réalisé un sondage. On vous a demandé en fait ce qu'il devait avoir absolument sur la table pour un apéro parfait. Et voici le résultat. Troisième position pour les chips. Deuxième place pour la bière. Selon vous, cette boisson est indispensable pour un apéro réussi. Voilà, avec ça, on relâche la pression. Et sur la première marche du podium, pour un apéro parfait, il faut du saucisson. Le saucisson arrive en tête avec 65% des votes. Et si vous souhaitez vraiment que tout soit parfait, eh bien vous pouvez écouter trois chansons françaises à la suite. C'est ce qu'on vous propose maintenant avec Bernard Lavillier, Manon Lisa et Louise Attaque. Je t'emmène au vent. Bel été.
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1: Première règle du rock'n'roll. Il n'y a pas de règle, et ça tombe bien d'ailleurs, parce que c'est exactement le credo du groupe de demain. Et oui, mardi dès 21h, le festival Garçon La Note fait escale à Colmiers avec les Auxerrois de The Baton Boys. Leur credo donc, c'est foutre un joyeux bordel. Ce groupe issu du métal, du punk ou du blues, il va décaper et vont reprendre les plus grands classiques du rock, du hard rock et de la pop en y injectant une bonne dose de distorsion. Un set furieux de 2 heures, plein d'énergie brute, d'improvisation et de second degré surtout. Voilà une cure de décibels parfaite pour dynamiser un petit peu le milieu de semaine en terrasse ou entre amis. Rendez-vous alors demain mardi à 21h en terrasse du restaurant Le 12 à Colmiers et c'est 100% gratuit. Donc la soirée idéale pour boire un coup en terrasse, relâcher la pression et faire trembler les murs.
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0: C'était Benabar sur votre radio ici. La suite avec Fred Ballard. C'est maintenant l'humour en tube. On va rire avec Chevalier Laspalès et Sébastien Marx.
1: Là, je te pose une question, tu réponds de suite. Tu réponds pas d'une demi-heure. Tu réponds de suite.
2: T'as qu'à la poser de suite.
3: Ah oui, c'est sûr que quand Chevalier Laspalès prennent l'accent du Sud, on part tout de suite très très loin. Et les vacances peuvent commencer sans se poser trop de questions, mais en se délectant de quelques spécialités locales, pas piquer des hannetons.
2: À moi, souvent, le pommasson, je le mange à l'auberge du Criadou Provence.
4: C'est bon, là.
2: C'est bon.
4: Tu te régales, là.
2: Et oui. Et même, parfois, il te rajoute une olive.
4: Wow.
2: Une olive. L'olive, tu la manges, c'est bon.
3: Ah oui, c'est bon d'entendre l'accent du Sud en vacances, surtout quand on est à l'Ouest le reste de l'année. Mais attention à ne pas froisser la susceptibilité des locaux qui nous accueillent. Sébastien Marx est un New-Yorkais en vacances en Bretagne. Et les Bretons, ils ont les chapeaux ronds, mais pas que.
5: Bien évidemment, les gens m'ont dit de manger une galette et des crêpes. Je vois pas la différence. Une galette, c'est salé. Une crêpe, c'est sucré. C'est ce que je pensais. J'ai dit ça à une crêperie. J'ai dit, oui, bah, galettes sont salées. Le mec m'a craché dans mon citre.
3: Ah bah oui, mais faut pas escagasser le Breton sur son terrain. Hein. Il est malade, lui. Non, être touriste en France, ça se travaille un petit peu en amont. Hein. Il faut réviser ses classiques gastronomiques si on ne veut pas finir saucisse dans une galette saucisse. Et ne pas oublier que l'humour sauve de tout, surtout en terre inconnue.
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0: Merci d'avoir choisi ici votre radio de l'été. Belle fin d'après-midi. Dans une dizaine de minutes, les infos de 17h. Mais avant, on va écouter ensemble Oria. Elle s'est fait connaître sur les réseaux sociaux avec des reprises qui ont explosé les compteurs sur YouTube. Et maintenant, elle vole de ses propres ailes avec la chanson Soirée mondaine. Bel été.
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1: Merci d'être avec nous à l'écoute d'ici au CERF, il est 17h. L'heure de retrouver l'info avec vous, Philippe Renaud, bonsoir.
2: Bonsoir Catherine, bonsoir à tous.
1: Et si enfin on avait la paix ?
2: À partir de demain, les entreprises qui démarchent par téléphone ne pourront plus le faire si elles n'ont pas au préalable recueilli le consentement éclairé des consommateurs. Pour rester poli, 97% des Français se disent agacés par le démarchage téléphonique. Plus d'un tiers assure être contacté sur leur téléphone mobile tous les jours, même plusieurs fois par jour, en dépit des systèmes qui sont censés bloquer les appels non désirés.
1: Et ça recommence encore et encore.
2: Avec une cinquième vague de chaleur qui va s'installer dans Lyon cette semaine, cinquième vague depuis mai dernier, le pic de chaleur devrait intervenir jeudi ou vendredi, avec des températures sans doute au-delà des 35 degrés dans la journée et 24 degrés la nuit. Depuis ce midi, nous sommes en vigilance jaune canicule dans Lyon. Et de ci de là, vous le verrez dans quelques instants, il y a potentiellement des orages. Canicule et sécheresse qui font des ravages dans les champs et pour les éleveurs de bovins notamment, cela devient très compliqué. Il n'y a plus d'herbe dans les prés, tout est brûlé, cramé par le soleil. Il faut donc donner du foin aux bêtes et les réserves vont vite se raréfier. Témoignage à retrouver sur notre site internet et sur l'application ici. La JOCR n'affrontera pas comme prévu le Paris FC après-demain en match amical. D'un commun accord, les deux équipes, les deux clubs ont annulé la rencontre. Du coup, il n'y aura plus qu'un seul match de préparation avant la reprise du championnat. Ça sera samedi prochain face aux Allemands du Werder de Brême quant à la reprise de la Ligue 1. Ça sera le 22 août en direct évidemment sur ici au CERF à 17h15 avec un déplacement à Lens.
1: Le football n'appartient à aucun individu.
2: Et la fronde contre le patron de la FIFA se poursuit ce matin. Les instances du foot européen, asiatique et nord-américaine ont publié une lettre ouverte avec, dans le collimateur, donc Gianni Infantino, le président de la Fédération internationale de football. On salue votre retour de vacances, Catherine.
1: Oh, c'est trop gentil. Hein, c'est trop gentil.
2: Bienvenue à vous.
1: Merci beaucoup. Hein,
2: dans
1: merci.
2: La fournaise.
1: Dans la fournaise.
2: Et les orages.
1: Et les orages, oui, les orages qui ont éclaté, nous dit Météo France, dans le nord du Morvan. En cette fin d'après-midi, rassurez-vous, hein, le temps va redevenir calme. Et vous pourrez, si vous le souhaitez, regarder les étoiles la nuit prochaine. Voilà, si vous habitez du côté d'Avallon, Clamecy, etc. Et s'il a fait chaud aujourd'hui, vous le disiez, hein, tout à l'heure, Philippe, demain et les jours prochains, il fera encore plus chaud avec jusqu'à 34 degrés à l'ombre. Demain en journée, 37 mercredi, jusqu'à 38 degrés jeudi. Vous n'en pouvez plus, je le sais.
2: Oui, ça se voit.
1: Je le sais. Quant au ciel, ben, pas de pluie à l'horizon pour les prochains jours, rien que du soleil. Un soleil contrarié de temps en temps par quelques nuages. Merci Philippe.
2: De petits nuages.
1: On vous retrouve tout à l'heure avec plaisir à 18h. À tout à l'heure.
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1: Une très belle fin d'après-midi à l'écoute d'ici au CERF avec tout de suite et pour débuter cette nouvelle heure, Daniel Balavoine.

0: C'est la chanson qui a lancé véritablement sa carrière, Daniel Balavoine, avec Le Chanteur, un titre qui date de 1978.
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0: Et merci d'être avec nous, j'ai le plaisir, grand plaisir de vous accompagner jusqu'à 19h avec les rendez-vous de votre été. Aujourd'hui, lundi, vous allez notamment pouvoir gagner vos deux repas, repas à déguster au resto-concert de Saint-Fargeau. Les restos-concerts de Saint-Fargeau, c'est tous les dimanches de l'été à partir de 19h avec les producteurs locaux et des concerts. 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Soyez au rendez-vous. Tout à l'heure, on jouera ensemble aux alentours de 17h30. Et puis, dans quelques minutes, c'est Guillaume Pierre que nous allons retrouver. Guillaume, qui chaque jour cet été nous emmène, vous le savez maintenant, sur les vides-greniers, les brocantes de notre région, avec seulement 3 petits euros en poche. Et aujourd'hui, on va parler vinyle. C'est dans quelques minutes, juste après Céline Dion. La voici, la voilà.
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0: Bonjour, pardon, merci. Une chanson signée Icar, c'était bien sûr Céline Dion à l'instant sur Ici au Serre, le cabas d'ici. Chaque jour, vous le savez maintenant, cet été, Guillaume Pierre nous emmène sur un vide-grenier de notre région à la rencontre d'exposants ou de visiteurs. Et aujourd'hui, Guillaume s'est arrêté en Côte d'Or pour une affaire de famille.
1: Bon, je sens qu'il y a une petite famille. Dans ma série Saga Brocante et Vide-Grenier, il y a plusieurs profils. Là, je sens qu'il y a une famille. C'est ça, couple dans la vie? Je me trompe ou pas du tout?
2: Oui, on est en couple. Oui.
1: Ah, d'accord. Et la fille est là-bas, c'est ça?
2: Non, c'est ma nièce.
1: Ah, c'est la nièce. Et la dame qui est à côté?
2: Ma sœur.
1: La sœur. Donc, il y a une vraie famille, quoi.
2: Il y a une vraie famille.
1: Oui. C'est quoi votre prénom?
2: Nathalie.
1: Bonjour Nathalie. Et
3: Alain.
1: Et Alain. Qui a mis tout dans la voiture, qui a chargé dans la voiture?
3: Alors, qui a chargé dans la voiture, c'était Alain, parce que Nathalie était au travail.
1: Oui.
3: Et voilà, donc on est arrivé tôt ce matin, toute la famille, donc les trois sœurs, la nièce, le beau-frère. Et puis ça y est, on est parti pour des rencontres.
1: Qui est le meilleur vendeur alors? C'est Alain?
3: Alors, Alain, il vend. Alors, égoïstement, il vend des affaires à lui. Il a tenté une vente de vinyle, parce qu'il se sépare un peu de vinyle, parce qu'on se sent un peu envahi au bout d'un moment. Puis on disait, écoutez.
1: Ça tient de la place, et puis voilà.
3: Oui,
1: ça tient. Il y a un vrai marché autour du vinyle, hein?
3: Oui, c'est surtout que moi je connais pas les côtes, mais c'est génial pour les rencontres. Et puis c'est des flashbacks parce qu'on rencontre des gens des mêmes époques et on a des souvenirs communs, quoi. On a vu les mêmes disques dans les mêmes bacs à disques.
1: C'est quoi comme style? On est plutôt rock, hard rock?
3: Non, rock, blues, bluegrass aussi. Il y a une époque bluegrass. C'est la musique folk américaine des années 50. Il y avait une guitare, il y avait un banjo, une mandoline, une contrebasse.
1: Chantez-nous un truc, Alain. Oh. Ah si.
3: Allez, non, je ne sais pas chanter. Non.
1: Madame est rassurée. Oui, il chante bien Alain quand même.
2: Mais oui, il chante bien, mais il n'aime pas chanter.
1: Ah, c'est dommage. Et vous, qu'est-ce que vous vendez alors du coup?
2: Eh ben, on débarrasse l'appartement de ma maman. Voilà.
1: Donc, qu'est-ce qu'on a? On a du bibelot.
2: Il y a de la vaisselle, de la dentelle, de la broderie. Qu'est-ce qu'il y a d'autre? On vient de vendre un électrophone.
1: Ah oui, qui marchait encore.
2: Qui marchait encore. Ah, oui, oui.
1: J'ai un budget de 3 euros par jour. C'est le budget que m'a alloué ici Bourgogne et ici Auxerre. Ouais, je sais. Hein, voilà. Et donc, je mets un objet par jour dans un cabas.
4: D'accord.
1: Avec 3 euros, je repars avec quoi?
2: Alors, qu'est-ce que je peux vendre à 3 euros? Un vase, mon préféré, si vous voulez.
1: Ouais, je vais aller voir les vignes alors. Non, vous ne voudrez pas, hein?
2: Non.
1: J'ai proposé des vases et des choses comme ça, je préfère vigner, j'ai pas fait. Alain, 3 euros, vous me vendez quoi? Quel style? J'en sais rien, moi. Montrez-moi ce que vous avez. Alors, je connais rien, votre bluegrass, je sais plus quoi là.
3: C'est un vieux groupe de rock des années 80, vous n'étiez pas né.
1: Ah, si, si, ouais, malheureux. Tourekunda, oui, ça me rappelle les West Side Story.
3: La version symphonique.
1: Ah, c'est beau ça!
3: Bernstein, il avait écrit la première version.
1: Il est connaisseur, hein? Ah là, ça rigole pas!
3: Un vieux vinyle rouge, une jaquette rouge.
1: Qu'est-ce qu'on a? Diantel, bon, je suis moins fan. Qu'est-ce qu'on a d'autre également? C'est quoi ces hésitants? C'est quoi ça?
3: C'est Van Halen.
1: Van Halen!
3: Les premiers, je crois, ça va être le deuxième.
1: C'est incroyable! Rod Stewart, il y a du bon quand même! Bon, je vous prends un petit. Qu'est-ce que je vous prends? Je vous prends un West Side Story, 3 euros.
3: Ça part, c'est parti.
1: C'est parti? Génial, merci beaucoup.
3: Merci à vous.
0: Voilà, et on peut faire de bonnes affaires sur les vides-greniers de notre région. Merci en tout cas à cette petite famille d'avoir joué le jeu. Et Guillaume Pierre, on le retrouvera bien sûr demain avec toujours ces 3 euros en poche. Et demain, nous ferons la connaissance dans Lyon de Sylviane et de Simone. Et puis tenez, si vous aussi vous aimez les vides-greniers pour dénicher de petites merveilles, notez que ce samedi 15 août, vous avez rendez-vous notamment rue des Promenades à Ars-Dillot à partir de 6h. Sans oublier les vides-greniers de Beauvoir, de Bessy-sur-Cure, de Brosse ou encore le vide-grenier de Cry.

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Les Oies Sauvages, la reprise bien sûr de la chanson de Michel Delpech. C'était le DJ Yann Muller à l'instant sur ICI Auxerre. Merci d'être avec nous. Dans quelques minutes, nous allons retrouver Sandrine Ruffier. Sandrine qui va nous emmener aujourd'hui à Champignelles pour toute une série d'animations Domaine Nomade. Et puis pour la musique, il y aura François Feldman.

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0: a été son tout premier grand tube en 1986, rien que pour toi. François Feldman, à l'instant, sur Ici au Serre. À suivre en musique, Les Innocents. Et puis, n'oubliez pas que nous jouerons également ensemble et que vous pourrez gagner vos deux repas pour les restos-concerts de Saint-Fargeau. Mais tout de suite, voici Sandrine Ruffier.
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2: Des jeux, de la musique, de la piscine, c'est le Summer Club qui est de retour. Alors à Champinelle, le domaine Nomade vous donne rendez-vous tout l'été avec son Summer Club. Et à partir de ce mardi 11 août, les rendez-vous continuent du mardi au dimanche. Alors je vous donne le programme. Le mardi, place aux jeux de société et aux grands jeux en équipe. Le mercredi, changement d'ambiance avec le Yoga Sunset en plein air. Et jeudi, dès 10h.

0: Vous êtes devenu un vrai classique et ça rappelle peut-être à certains leurs vacances. L'autre Finistère et les Innocents à l'instant sur ici au Cerretonnet. En parlant de vacances, tout de suite, quand l'été se raconte à travers les objets, c'est la série Dans ma valise, elle est signée Perrine Clément.
1: Dans ma valise, il y a...
2: Dis donc, c'est long à chauffer, non ? Ah bah oui, il n'y a plus de gaz.
1: Un réchaud.
2: Dis, tes raviolis, tu les aimes saignants ?
3: Chaque été, pendant les vacances, je brûlais d'un

0: impatience à l'idée de partir camper avec mes parents. Une tente nous servait de chambre, un bidon d'eau chauffé au soleil faisait office de douche et notre cuisine, une simple table sur laquelle reposait un réchaud. Quiconque s'aventure hors des sentiers battus l'a déjà utilisé. C'est le compagnon indispensable des randonneurs, cyclotouristes ou encore des alpinistes.
1: Comme je mets, je crains.
0: Il permet de boire un café et de manger un plat de pâtes chaud, que ce soit en montagne, à la campagne ou sur nos chemins.
2: De nos jours donc, le campeur s'enorgueillit de préparer dans sa popote, sur son réchaud, vite et bien, les mets les plus succulents et variés, et les constructeurs rivalisent d'ingéniosité, lui présentant un matériel soigneusement étudié, divers, parmi lesquels il est difficile de choisir sa source de chaleur idéale.
0: C'est vrai, il existe plusieurs types de réchauds. Ce qui les différencie, c'est avant tout l'énergie utilisée pour les faire fonctionner.
3: Nous avons en France l'alcool qui est le combustible à la portée de tout le monde parce qu'il n'est pas comprimé et qu'il est sans danger. L'essence qui est un peu plus délicat à manier et le pétrole qui est, à mon avis, le meilleur des combustibles à employer.
0: On peut rajouter le réchaud à gaz, à bois ou encore électrique.
4: Oui, je vous remercie, monsieur.
3: Je vous en prie.
0: Et vous, avez-vous un réchaud ?
5: Ce réchaud, il me suit partout, donc c'est un peu mon compagnon, le témoin de tous mes voyages depuis cette époque. Ouais.
6: Moi, j'en ai deux. J'en ai un, ceux qui sont ronds avec une petite tige et tu mets ta petite casserole, ou alors j'ai le plus grand rectangle là, où t'as ta bonbonne de gaz à côté, où là t'es un peu plus stable, t'es dans une cuisine, là t'es trop bien, quoi. Là t'es classe.
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8: Voilà, et dans ma valise pour un air de vacances sur ICI Auxerre. Et tout de suite, tenez, on joue et vous allez pouvoir gagner vos deux invitations pour aller vous régaler au resto-concert de Saint-Fargeau. Les restos-concerts de Saint-Fargeau, c'est tous les dimanches de l'été à partir de 19h avec les bons produits qu'on aime, les producteurs locaux et les concerts, histoire de dîner en musique. Et pour gagner ces deux repas, à vous de deviner qui chante. Voici trois extraits de chansons. Vous me donnez deux interprètes sur 3 et c'est gagné. Écoutez bien.

Allez, vous avez deux interprètes sur trois. Je suis sûre que vous en avez même trois sur trois. Vous nous appelez tout de suite 03 86 52 23 23 histoire de vérifier. Mais on va se les réécouter une dernière fois.

0: C'est toujours un véritable plaisir de réécouter cette chanson extraite de l'album non homologué sorti en 1985. Pas toi, c'était bien sûr Jean-Jacques Goldman. Et avec elle, avec Patricia qui nous appelle de Gurgis. Patricia, bonsoir.
1: Bonsoir.
0: Comment allez-vous, Patricia ?
1: Ça va.
0: Ça va. Vous aimez les bonnes choses ?
1: Oui.
0: Vous aimez vous faire plaisir ?
1: Ah bah oui.
0: Mais oui. On va réécouter le blind test de cet après-midi. Et puis, juste après, vous allez me donner... Enfin, je pense que vous avez les trois, non, Patricia ?
1: Non, j'en ai que deux.
0: Ah, vous n'avez que deux interprètes. Écoutez bien, vous allez peut-être retrouver le troisième.

0: Alors, Patricia, quels sont les deux interprètes que vous avez?
1: Il y a Renaud,
0: ouais,
1: et Lio.
0: Et Lio. Et la dernière, vous ne l'avez pas retrouvée?
1: Non.
0: C'était Madonna.
1: Ça me dit quelque chose, mais...
0: Bah oui.
1: Ouais, voilà.
0: Voilà, c'était Madonna. Bon, bah écoutez, de toute façon, moi, je vous demandais que deux interprètes, donc c'est gagné. Alors, attention, Patricia. Vous êtes gourmande, hein, c'est ce que vous m'avez dit. Hein. Vous avez gagné vos deux repas pour aller au resto. C'est les restos, comment on les appelle? Les restos concerts, pardon, de Saint-Fargeau. J'étais sur la carte. C'est à partir de 19h tous les dimanches et vous pourrez choisir. Écoutez bien. Vous avez le bar à huîtres et crustacés, saucisson, hot dog, jambon braisé, moules frites, tartines, plats cuisinés, bourguignons, saucisses frites, escargots, glace, crêpes, gaufres, pâtisserie, sucreries, enfin tout ce que vous voulez. Ce sera pour vous, Patricia, avec la personne qui vous accompagnera. Et tout ça, vous pourrez le déguster en appréciant eh bien, un bon concert. Ça vous va?
1: Super, bah oui.
0: Ben, c'est génial, voilà. Saint-Fargeau, vous connaissez forcément?
1: Oui.
0: Et voilà, prêt pour faire la fête à Saint-Fargeau. Donc, les restos-concerts, je le répète, c'est tous les dimanches de cet été. À partir de 19h, il y a près de 900 places assises. Mais vous pouvez emmener votre table et vos chaises de camping. Hein, vous êtes invité, Patricia. Donc,
1: d'accord.
0: Voilà, vous y allez, vous dites que vous venez de la part d'ici au CERF et on s'occupera de vous et vous passerez une excellente soirée.
1: Super.
0: Merci en tout cas d'avoir joué avec nous.
1: Merci, bonne soirée.
0: Bonne soirée, à bientôt. Au revoir, Patricia.

0: premier grand succès zen, c'était bien sûr Zazie sur Ici Océ. À suivre le duo Kamé Impala et Jenny et Charlie Couture, tout ça pour vous emmener jusqu'à 18h.
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0: Deux cœurs chantés version Charlie Couture, ça donne comme un avion sans ailes sur Ici au Serre.
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0: Merci d'être avec nous à l'écoute d'Ici au Serre, il est 18h. L'heure de retrouver l'info avec vous, Philippe Prenot, bonsoir.
2: Bonsoir Catherine, bonsoir à tous.
0: Plus ça va, moins ça va.
2: On vous parle évidemment de la sécheresse et des restrictions d'eau que nous subissons toujours plus en plus dans Lyon, comme dans la quasi-totalité de la France. Alerte renforcée pour les plus chanceux ou situation de crise dans de très nombreux bassins de vie de Lyon. Alors même s'il a plu un petit peu hier matin par endroit ou ce soir dans le Morvan, Guillaume Fariol, ce n'est pas suffisant et la sécheresse qui progresse ici comme partout en France, l'eau manque et les restrictions se multiplient.
3: 70% de la France désormais confrontée à des restrictions d'eau selon le gouvernement. Presque 70 départements sont au moins en partie en crise, niveau de restriction le plus élevé. La sécheresse des sols en surface atteint des records et en sous-sol, nos nappes phréatiques se vident. 63% de ces réservoirs d'eau souterrains sont sous les normales. Chiffre cet après-midi du Bureau de Recherche Géologique et Minière, avec des niveaux particulièrement bas dans le nord-est, du côté du sud de la Champagne, pareil dans le centre, région Limousin, ou encore en Dordogne, par exemple, où la nappe phréatique n'a jamais été aussi basse. Mais la situation reste meilleure qu'à l'été 2022 et sa sécheresse historique. Grâce aux fortes pluies de l'hiver dernier, certaines nappes, même si elles sont rares, affichent des niveaux au-dessus des normales.
2: Et j'ajoute qu'on attend de nouveau un pic de chaleur dans Lyon d'ici jeudi ou vendredi avec des températures au-delà des 35 degrés le jour et 24 la nuit. Nous subissons la cinquième canicule depuis le mois de mai.
0: Il consommait du protoxyde d'azote tout en conduisant.
2: Un conducteur a été interpellé samedi sur l'autoroute A6 par le peloton motorisé d'Avallon. Ce sont des automobilistes qui ont appelé les forces de l'ordre car ils ont constaté qu'un véhicule serpentait de manière particulière sur toute la largeur de l'autoroute A6. Il faut dire que la personne interpellée était en train de consommer donc du protoxyde d'azote. La perquisition du véhicule a permis la découverte de 9 bouteilles pleines et de 6 bouteilles vides de protoxyde d'azote à bord. Le conducteur a été immédiatement placé en garde à vue. À Jouy, une dépendance de maison est partie en fumée cet après-midi. Les pompiers sont d'ailleurs toujours sur place en ce moment. 150 mètres carrés sont partis en fumée. L'électricité a été coupée dans le lieu dit les Bordes, ainsi que la circulation.
0: Est-ce que vous pouvez imaginer, Philippe, un monde sans démarchage téléphonique ?
2: Ah, ça serait enfin la paix.
0: Ah oui.
2: Eh bien, on va croiser les doigts, car à partir de demain, les entreprises qui démarchent par téléphone ne pourront plus le faire si elles n'ont pas au préalable recueilli le consentement éclairé des consommateurs. Aujourd'hui, plus d'un tiers d'entre nous assure être contacté sur leur téléphone mobile tous les jours, même plusieurs fois par jour en dépit des systèmes qui sont censés bloquer les appels non désirés. Et puis on termine avec la JOCR qui n'affrontera pas le Paris FC après-demain comme c'était pourtant prévu. D'un commun accord, les deux clubs ont annulé la rencontre. Du coup, il n'y aura qu'un seul match de préparation avant la reprise. Ce sera samedi prochain face aux Allemands du Werder de Brême. Le championnat reprend le 22 août à 17h15 avec un déplacement à Lens en direct évidemment sur votre radio ici au Serre. Il y a eu des orages tout à l'heure dans le Morvan.
0: Il y a eu des orages, ouais. En tout cas c'est Météo France qui nous les a annoncés. Des orages très localisés sur le nord du Morvan, tout ça s'est calmé la soirée s'annonce plutôt calme, la nuit également, vous pourrez observer les étoiles. Philippe, pourquoi vous clignez des yeux?
2: Et parce que mes lunettes en fin de journée elles me fatiguent, c'est tout simplement.
0: Et puis c'est aussi la chaleur peut-être, hein,
2: parce que
0: c'est vrai qu'il a fait chaud aujourd'hui, qu'il fera encore plus chaud demain, vous l'avez dit. Demain Météo France annonce 34 degrés à l'ombre en journée, 37 degrés mercredi, pardon, jusqu'à 38 degrés jeudi. Quant au ciel, pas de pluie à l'horizon, rien que du soleil contrarié de temps en temps par quelques nuages. Voilà.
2: Je cligne des yeux et vous grattez la gorge.
0: Et moi, ça doit être,
2: c'est la clim. Voilà.
0: Pardon. Bonne soirée, Philippe. Bonne soirée. Prochain rendez-vous avec l'info, ce sera tout à l'heure à 19h.
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0: 1986, c'était Jeanne Masse sur Ici Auxerre.
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0: Et merci à vous de passer votre début de soirée en notre compagnie. Au programme de cette nouvelle heure, nous irons notamment au cirque et plus précisément au Chapis Parc à Pifon, un lieu assez extraordinaire où l'on peut voir un spectacle de cirque bien sûr, mais aussi un lieu où on peut se familiariser avec les arts du cirque. On en parle dans quelques minutes en compagnie de Claire Simon qui était l'invitée d'Eugène Lampion ce matin, et puis au programme également de cette heure. Et comme chaque jour, Yoann Roch viendra nous rejoindre pour parler du programme télé de ce soir. Et aujourd'hui, il nous parlera notamment des 27e championnats d'Europe d'athlétisme qui débutent aujourd'hui. Et puis, ici au CERF, c'est aussi la musique. Et tout de suite, le tout nouveau titre de Soprano. Oh,

0: Gidge, c'est le titre, dernier titre en date de Soprano. À l'instant, sur Ici Auxerre, et tout de suite, c'était ce matin, sur Ici Auxerre. Et Eugène Lampion recevait Claire Simon du Cirque Star.
1: Claire Simon est avec nous depuis le Chapiparc à Pifon. Bonjour Claire.
2: Bonjour.
1: Alors, le Chapiparc à Pifon, il y a des auditrices, des auditeurs qui connaissent parce que ça devient un rendez-vous incontournable en famille, notamment quand c'est les beaux jours. Mais pour celles et ceux qui nous rejoindraient là, qui seraient les Aoussiens, qui viennent nous voir là dans Lyon pendant quelques jours, quelques semaines peut-être, qu'est-ce qu'on y fait? Le Chapiparc, c'est quoi? C'est né comment?
2: Alors, c'est né il y a déjà une quinzaine d'années. Donc nous, on a eu l'idée de, d'abord, nous, on est artistes, donc la première chose, c'est la création de nos spectacles. Mais autour de nos spectacles, de pouvoir créer un parc thématique sur le thème du cirque, avec, où les gens peuvent passer une journée complète. C'est-à-dire que le matin, on peut s'initier aux arts du cirque avec les artistes. Dans la journée, on peut s'amuser, parce qu'il y a tout un tas de jeux, des structures gonflables, des jeux en bois, des petits manèges pour les tout-petits, et les adultes peuvent monter avec aussi. Et bien sûr, le spectacle est le point fort de la journée, l'après-midi, sous le chapiteau, avec toute une troupe d'artistes.
1: Oui, alors ça veut dire aussi, alors juste avant qu'on en vienne au Fashion Cirque, qui est le spectacle là pour cette saison, oui. Quand on mange sur place, c'est on vient avec son pique-nique ou on
2: a... Voilà, alors on a des aires de pique-nique, dont un aire de pique-nique dans la forêt, qui est tout à fait ombragé. On a plusieurs endroits aménagés. Et on peut aussi déjeuner sur place, parce qu'on a un petit snack qui propose du sucré, du salé, des glaces, des crêpes, des frites,
1: des
2: donc
1: gourmandises.
2: Un petit peu de tout. Et voilà. Et donc on peut vraiment passer la journée complète. On a un petit air aussi pour les tout petits qui peuvent un peu se reposer si la journée est un peu longue. Et un petit endroit privatisé. Enfin voilà, on peut passer complètement la journée sur place avec toutes les activités qu'on propose.
1: Et puis alors des circassiens de vol qui sont là, notamment pour ce Fashion Cirque qui est proposé dans l'après-midi.
2: Tout à fait, de haut vol, parce que de plus en plus on fait venir des artistes internationaux qui ont déjà une renommée assez connue. On a particulièrement Sacha Lagrenouille, qui est quelqu'un, un contorsionniste ukrainien, qui a travaillé à incroyable talent, qui a fait le Grand Cabaret, enfin qui a un numéro incroyable. Et puis d'autres artistes, une Finlandaise ravissante qui fait du trapèze et de la spirale aérienne, qui est assez rare maintenant. Ça commence, voilà, c'est des nouvelles disciplines qu'on découvre petit à petit. Un Italien qui fait de la courte volante avec un numéro tout à fait spectaculaire. Notre clown Ferdinand qui fait la création et le fil conducteur du spectacle avec toujours plein de choses drôles et interactives parce qu'il fait un petit peu participer le public. On a un magicien, un équilibré sur rouleau. Enfin voilà, c'est un spectacle très coloré cette année. Sur le thème des costumes et de la mode. Donc,
1: Le Fashion Cirque.
2: On en prend plein les yeux.
1: Ouais. À découvrir. Et alors, pour celles et ceux qui se disent oui, mais moi, j'ai pas trop de sous, ben, vous savez quoi? Mercredi, en plus, nous, dans le blind test musical, on aura un pass famille à offrir. Mais sinon, vous y allez quand vous voulez. C'est ouvert tous les jours. Merci, Claire Simon.
2: Merci beaucoup.
1: Et puis, on trouve toutes les infos aussi en passant par votre site internet. Donc, le Cirque Star à Pifon et le Chapiparc. Vous tapez l'un ou l'autre, ça tombe tout seul. Une bonne journée, bonne semaine à vous.
2: Très bonne journée aussi. Merci à vous. Au revoir.

0: C'est ce qu'on appelle un classique, Me and Mrs. Jones, Billy Paul à l'instant sur Ici au Cerf. Dans quelques minutes, Sandrine Ruffier nous emmènera Bessy-sur-Cure. Et puis pour la musique, à suivre le tout nouveau titre de Jennifer et le groupe Début de Soirée.
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0: La vie, la nuit, c'était les mêmes qui chantaient Nuit de folie, le duo début de soirée à l'instant sur Ici Auxerre.
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2: Et si votre mercredi soir se passait au bord de l'eau? Je m'explique. Ce mercredi 12 août, direction Bessy-sur-Cure, où le marché estival s'installe au plan d'eau de la Cure, dès 17h jusqu'à 21h. Donc sur place, un espace est organisé pour les commerçants et des tables, des chaises sont mises à disposition pour permettre aux visiteurs de goûter les spécialités proposées. Écoutez bien, charcuterie, grillade, frites, fromage de brebis, paella, acra, burger, crêpes et glace artisanale. Vous pourrez également retrouver des miels, des bijoux et d'autres objets décoratifs. Et cerise sur le gâteau, pour parsemer encore plus de bonne humeur, régulièrement, des groupes de musique locaux participent à l'animation du marché. L'accès est libre et gratuit avec un parking à l'entrée. Donc, rendez-vous ce mercredi 12 août de 17h à 21h au plan d'eau de Bessy-sur-Cure.
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0: C'est également le titre de son dernier album en date, Tant pis pour elle. C'était Charlotte Cardin, ce qui s'appelle avoir un trou de mémoire. Et tout de suite, il n'en a pas de trou de mémoire, Johan Rock. Et ses coulisses télé aujourd'hui, Johan. Vous nous emmenez dans les coulisses des 27e championnats d'Europe d'athlétisme qui débutent aujourd'hui.
1: Ça se passe à Birmingham, Royaume-Uni. Pendant une semaine, les athlètes vont transpirer dans l'Alexander Stadium, l'écrin qui accueillera jusqu'à dimanche les 24 disciplines différentes que compte ce sport protéiforme qu'est l'athlétisme.
2: Allez, c'est parti pour cette finale du 200 mètres, l'une des plus attendues de ces championnats du monde. Voilà, Isa. Thébogo qui est parti fort. Thébogo est parti fort, le champion olympique au couloir numéro 5.
1: C'est France Télévisions qui retransmet l'intégralité de la compétition. Prise d'antenne quotidienne en fin de matinée jusqu'en début d'après-midi, puis retour du direct vers 20h30 pour les finales. Enfin, à 23h chaque soir, Laurent Luyard reviendra sur les temps forts de la journée. Alexandre Pasteur, lui, assurera les commentaires. Habitué du Tour de France, les championnats d'athlètes représentent pour lui un véritable marathon d'antenne.
3: C'est un peu de l'endurance aussi pour les commentateurs, parce que ça représente entre 6 et 7 heures de commentaires tous les jours. C'est cette journée hyper, hyper intense, il n'y a pas de temps mort. On jongle beaucoup avec les chiffres, les chronos, les mesures. On passe d'un sport à l'autre très, très vite. Des séries du 110 mètres haies à la perche du DK ou des qualifications du disque aux séries du 800. Enfin voilà, il n'y a jamais unité de lieu en athlète. C'est très physique. Ouais.
1: Les épreuves d'athlétisme qui, à chaque fois, fédèrent un large public. J'ai demandé d'ailleurs au commentateur comment il expliquait une telle adhésion des téléspectateurs.
3: L'athlète, c'est quoi? C'est courir, sauter, lancer. On sait tous faire ça. On a tous fait ça à l'école. Le grand public s'identifie très bien ce que font les athlètes parce que ce sont des gestes très simples.
1: Une simplicité qui n'exclut pas la magie de l'instant dès lors qu'il s'agit d'une épreuve de javelot ou d'un 110 mètres haies. À ce propos, est-il déjà arrivé à Alexandre Pasteur de se laisser dominer par l'émotion créée par l'exploit?
3: Ah bien sûr, quand on me demande quels sont les plus grands moments de ma carrière de commentateur, il y a une date que je ressors toujours, c'est août 2009, quand Usain Bolt bat les deux records du monde du 100 et du 200 mètres au championnat du monde à Berlin. J'y étais pour Eurosport et voir Bolt courir le 100 mètres en 9 secondes 58, le 200 mètres en 19 secondes 19 centièmes, on réalise qu'on vient de vivre quelque chose d'unique. Oui, en termes d'émotion, j'ai vécu des trucs de dingue avec l'athlétisme. C'est des choses que je place très très haut dans mon panthéon personnel.
1: À noter qu'en parallèle des épreuves d'athlétisme, France Télé diffuse jusqu'à dimanche les championnats d'Europe de natation organisés cet été à Paris.

0: souvenirs, les années 80. À l'instant, c'était le groupe PhD, le groupe britannique PhD sur Ici au CERF. Et tout de suite, place à vos petits bonheurs de l'été. Ça fait toujours du bien de les retrouver. Vous vous êtes confié à l'oreille d'Olivier Borde.
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2: Bonjour, moi je m'appelle Maë. Mon petit bonheur à moi personnellement, c'est d'être entouré personnellement des gens que j'aime beaucoup, qui me font rendre heureux, que je vois, rien que de les voir ou de leur parler, ça me rend heureux, je suis content. Que ce soit la famille, les amis du lycée, on se rejoint, on profite du temps, on parle et puis ça, j'avoue, ça me rend vraiment heureux, c'est très plaisant.
3: Je m'appelle Isabelle, je suis céramiste et un de mes petits bonheurs, c'est ça. Alors, je suis habituellement clarinettiste, mais dans mon village, donc il y avait Anne et Trevor, des Anglais, qui avaient un piano mécanique. Ils sont repartis vivre en Écosse, particulièrement pour se rapprocher de leur fils. Ils n'emportaient pas leur piano, donc je leur ai racheté. Ils m'ont fait un prix d'amis. Et en contrepartie, toutes les personnes qui rentrent chez moi, je leur propose de jouer de ce piano. Donc enfant, adulte. Donc pour donner des nouvelles à Anne et Trevor de ce piano, j'envoie régulièrement des vidéos, des courtes vidéos que je fais à chaque fois qu'il y a quelqu'un qui en joue. Et de mon petit bonheur, c'est passé à plein d'autres petits bonheurs partagés.

0: Je pense à vous, c'était le tout nouveau titre de Pierre Demer à l'instant sur Ici au Cerf. Dans quelques minutes, les infos de 19h. Et pour vous emmener jusque-là, restez avec nous dans quelques instants, George Harrison.
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0: L'un des quatre en solo, c'était George Harrison avec My Sweet Love sur Ici au Cerf.
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0: Merci d'être avec nous à l'écoute d'Ici au Cerf. Dans quelques minutes, vous allez retrouver bien sûr Laurent Petit-Guillaume pour 100% années 80. Moi, de mon côté, je vous souhaite une excellente soirée à l'écoute de nos programmes.
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0: Merci d'être avec nous à l'écoute d'Ici au Cerf, 19h le journal.
5: Chauffe jusqu'à 39,9 degrés relevés cet après-midi dans le Var. 43 départements seront demain en vigilance orange à la canicule. Pour supporter ces fortes chaleurs, certains EHPAD et maisons de retraite ont reçu des climatiseurs mobiles. 33 000 livrés fin juillet d'après le gouvernement. Certains EHPAD avaient déjà des parties communes climatisées et profitent plutôt de la subvention pour acheter des ventilateurs. Reportage de Margot Longeroche à La Fare-les-Oliviers dans les Bouches-du-Rhône.
6: Chantal profite avec le sourire de son repas. La salle à manger de l'EHPAD est climatisée, mais ce n'est pas le cas de sa chambre.
7: Il fait très chaud, surtout le soir, il fait chaud. Je peux pas supporter, c'est inconvenant.
6: Pour rafraîchir l'endroit où elle dort, sa voisine Michèle a la solution.
8: C'est-à-dire que je laisse la porte de ma chambre un peu entrouverte. C'est plus frais dans le couloir que dans ma chambre.
6: Et justement, l'annonce d'une subvention de l'État en ces périodes de canicule, c'est une bonne nouvelle pour l'établissement. En revanche, la directrice Alice Moreau ne veut pas opter pour des climatiseurs mobiles, trop compliqués à installer selon elle.
9: Ça implique soit de faire un trou dans le mur, dans la fenêtre, enfin il faut gérer quand même l'évacuation. Donc on avait opté plutôt pour des ventilateurs de très bonne qualité.
6: Sauf que les 10 ventilateurs commandés n'arrivent pas.
9: Et on a essayé auprès de nombreux fournisseurs, même l'un bien connu sur internet, qui après 2 semaines nous a annoncé qu'ils étaient eux aussi en rupture de stock.
6: La directrice voudrait surtout améliorer le système de climatisation centrale et l'étendre pour qu'il arrive jusqu'au bout de tous les couloirs. Mais cela coûte trop cher pour les finances très serrées de l'établissement et la subvention de l'État ne le prend pas en charge.
5: Demain sera aussi une journée à haut risque sur le front des incendies. 42 départements placés en risque élevé de départ de feux de forêt. Alors que la sécheresse devient de plus en plus préoccupante, les 2/3 des nappes phréatiques du pays ont un niveau sous la normale. D'après les données du BRGM, le Bureau de Recherche Géologique et Minière, près de 70% du territoire est concerné par des mesures de restriction d'eau. En Gironde, une élue dit avoir été victime d'une agression raciste. Aminata Pouille, élue locale à Talence et candidate LFI au sénatorial, affirme avoir été attaquée par 4 hommes samedi soir après une réunion. Elle raconte une scène très rapide mais très choquante.
10: Des jeunes se sont arrêtés juste à côté de moi, en voiture, et m'ont aspergé de produits de je ne sais pas quoi, et avec voilà des propos racistes que j'ai trouvés très violents. « Casse-toi, t'as rien à faire ici, il y a trop de noirs chez nous. » Ils étaient éclatés de rire, et puis ils sont partis très vite. Le racisme aujourd'hui s'étend de plus en plus et plus largement, et ça commence à être inquiétant. Et là, aujourd'hui, je renforce mon combat et je compte bien la défendre. Jusqu'au Sénat.
5: Aminata Pouille qui a entamé les démarches pour porter plainte. Les communes de la Corrèze qui ont été privées du passage du Tour de France mi-juillet à cause de la canicule vont être dédommagées. L'organisateur ASO avait raccourci le parcours de la 9e étape et indique qu'il va indemniser le conseil départemental qui se chargera de rembourser les 8 villages concernés. La visite du pape en France se prépare. Les inscriptions, gratuites mais obligatoires, ont ouvert tout à l'heure pour participer à la veillée des jeunes au Stade de France le 25 septembre. Mieux vaut aussi s'inscrire pour l'événement du lendemain, quand Léon XIV donnera une messe sur les Champs-Élysées. La plateforme d'inscription permettra au diocèse d'anticiper la venue des fidèles, comme ceux que vous avez rencontrés ce midi devant une église du 10e arrondissement de Paris, Nicolas Joly.
11: Sur le parvis de l'église, quelques minutes avant le début de la messe, Mehdi regarde son agenda.
12: Alors j'ai de la chance parce que je ne travaille pas le samedi. Donc je sais que pour le samedi, ce sera possible.
11: Il connaît déjà tout le programme de la venue du pape.
12: Ce qui a étonné sans doute, et ça m'a étonné aussi, c'est ce choix. Tous les champs, les Élysées, depuis l'Arc de Triomphe jusqu'à la place de la Concorde. Mais c'est sans doute parce que c'est plus simple pour accueillir beaucoup de monde. Aussi bien le croyant, peu importe lequel, les vêpres, donc les personnes religieuses. Il y a les jeunes, le samedi.
13: Alors là, effectivement, les inscriptions ouvrent dans quelques minutes, oui. Pendant la messe.
12: Ça fait rien, je laisse à Dieu, à l'Esprit Saint, à Jésus de me guider. Et puis je verrai bien.
13: Vous regarderez en sortant?
12: Oui, ça c'est sûr.
11: Virginie, elle, a déjà assisté à des messes célébrées par les deux précédents papes, mais pas question de manquer celle-ci, même si elle ne s'est pas encore inscrite.
14: Oui, c'est très important parce qu'il y aura beaucoup de monde qui vient de partout. Je vais me renseigner parce que j'aimerais bien assister.
13: Qu'est-ce qu'on ressent quand on assiste à une messe tenue par le pape? C'est particulier?
14: C'est particulier. Ce que je ressens, c'est Jésus en personne que je ressens.
11: Signe de l'ampleur attendue pour l'événement, le diocèse de Paris indique mobiliser 10 000 volontaires pour l'ensemble de la visite.
5: En mot des championnats d'Europe de natation à Saint-Denis, Maxime Grousset se qualifie en finale du 50 mètres papillon. Dans une demi-heure, Léon Marchand nagera en 4 fois 200 mètres nage libre en relais.
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0: La météo dans Lyon est après les quelques orages de la fin d'après-midi sur le nord du Morvan. Le temps va revenir au calme et vous pourrez, si vous le souhaitez bien sûr, regarder les étoiles la nuit prochaine. S'il a fait chaud aujourd'hui, demain et les jours prochains, il fera encore plus chaud avec 34 degrés à l'ombre demain journée, 37 degrés mercredi et jusqu'à 38 degrés jeudi. Quant au ciel, pas de pluie à l'horizon, rien que du soleil, un soleil contrarié de temps en temps par quelques nuages. Prenez soin de vous, bonne soirée. Tout de suite, c'est 100% années 80 avec Laurent Petit-Guillaume.
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15: Bonsoir à tous. Il y a des chansons qui passent et d'autres qui restent. Ce sont celles-là qui nous intéressent chaque soir. Celles accrochées à notre mémoire que l'on retrouve parfois comme des amis de longue date. Je les ai convoquées ce soir encore une fois. Et ça commence comme ça.

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1: Extrait de son premier album Cendre de Lune, sorti il y a tout juste 40 ans. Et oui, 1986, 40 ans de règne sur la chanson française. Pour celle qui est devenue la star, l'icône, la légende. Et c'est loin d'être terminé puisque le 13e album est prévu cette année. Annonce faite lors de la sortie il y a quelques semaines du nouveau titre, C'est à qui le tour ? Ah bah tiens, puisqu'on en parle, c'est au tour de Police. En 1983, on est déjà fan de Sting et ses amis, bien sûr, depuis quelques années. Et on adore Every Breath You Take.
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0: Bobby McFerrin, c'était Don't Worry, Be Happy. Ne t'en fais pas, sois heureux. C'est facile à dire, alors pourquoi pas en faire une chanson? C'est aussi facile à chanter. C'est un petit peu ce que s'est dit Bobby McFerrin, ce vocaliste américain, dont le père Robert McFerrin fut le premier chanteur d'opéra afro-américain de l'Opéra de New York. Dans un instant, Michel Polnareff arrive avec son tam-tam. Bon, pas avec son tambourin, c'est le titre de la chanson. Juste après ça.
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1: Cet été, au lieu de laisser vos ados et vos enfants lézarder sur le canapé, si, vous les envoyez plutôt faire des arts. Et heureusement donc, l'opération Lézard des Arts bat son plein à Auxerre jusqu'au 14 août pour vous. Le concept, il est juste génial pour vos petits artistes en herbe de 5 à 17 ans, puisqu'ils s'installent dans le cadre prestigieux de l'école des Beaux-Arts pour pratiquer la peinture ou la sculpture. Et donc l'idée, c'est de mettre la main à la pâte pour s'approprier l'histoire et l'architecture locale de façon ludique, active et très créative. C'est amusant, intelligent et c'est le super bon plan économique de l'été. Ça se passe donc tous les jours à l'école des Beaux-Arts de rue de Paris à Auxerre. Côté tarif, c'est très doux puisque c'est de 1 euro symbolique à 5 euros seulement par atelier. Alors cette semaine à Auxerre, réveillez l'artiste qui sommeille en vos enfants sans vous ruiner.
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0: Remix, c'était Miracle of Love.
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0: La vie peut basculer quand on a soif. C'est un petit peu ce qui est arrivé à Dave Stewart en allant commander un verre dans un bar de Londres. La serveuse s'appelle Annie Lennox. C'est le coup de foudre. Quelques temps plus tard, ce passionné de foot, musicien autodidacte, se fiance à cette pianiste chanteuse serveuse et forme le duo mythique des années 80, Eurythmics. C'est ça le miracle de l'amour, un de leurs succès en 1986. Un an plus tard, c'est Rick Astley qui est numéro 1 avec Together Forever.
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0: Indochine, c'était tes yeux noirs. Et si vous avez adoré ce titre d'Indochine quand il est sorti, si vous étiez un ou une indomaniaque, c'était en 1986. Allez, bientôt 20h, l'heure de retrouver les essentiels de l'émission Décibel avec Émilie Mazouaillet. Mais votre virée dans les années 80 se poursuit avec un groupe qui savait passer du rock au disco avec classe. Blondie, Call Me, juste après ça.
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2: Un groupe, que dis-je, une famille, un phénomène qui parcourt le monde, les scènes et vos meilleures fêtes depuis maintenant 30 ans. Magic System, leur début, c'était à Abidjan, en Côte d'Ivoire, en 1996. 30 ans de carrière et une grande tournée anniversaire. Pour Asalfo, Manaja, Tino et Goudet, ils sont ce soir nos invités. Bienvenue et bon anniversaire Magic System.
3: Merci.
2: Bonsoir messieurs, quelle
3: joie de vous avoir
2: tous les quatre en studio. Oui. J'ai l'impression d'être un peu à Bercy avant l'heure.
3: Ah ben oui, avec Magic, Bercy ou pas, c'est l'ambiance, il faut aller à fond.
2: Voilà. L'ambiance voilà. À l'africaine. Vos 30 ans, Magic System. L'aventure commence en 1996 à Abidjan, je le disais, en Côte d'Ivoire. Et ça n'a pas été des débuts faciles. J'imagine que, justement, en ayant eu du mal à vos débuts, vous devez apprécier d'autant plus le succès et la fête qui s'annonce pour les 30 ans du groupe, là.
3: Ben, exactement. Je crois que quand on a échoué avant de réussir, on prend plus goût à la réussite. Et le fait que nous soyons passés par l'échec avant d'avoir le succès que nous connaissons aujourd'hui nous a préparé, nous a forgé. Et aujourd'hui, nous profitons pleinement de ce succès. Et depuis 30 ans, voilà, c'est des moments de joie, des moments de communion avec tous ces publics qu'on a eu à rencontrer pendant nos tournées.
2: Si vous pouviez, là, si j'avais une petite baguette magique et je pouvais vous renvoyer 30 ans en arrière à Abidjan, sur l'épaule de chacun d'entre vous, plus jeune de 30 ans, qu'est-ce que vous lui diriez à ce petit gars d'il y a 30 ans qui peut-être s'inquiétait un peu en se disant mais est-ce que c'est une bonne idée cette vie de saltimbanque ? Qu'est-ce que vous lui diriez ?
3: On lui dira écoute, ça ne va pas être facile. Mais ça va être très passionnant dès que tu pourras affronter tout ce qui va t'arriver et que tu pourras aller au-delà et que tu dois t'armer de beaucoup de passion pour pouvoir surmonter toutes tes peurs. Et nous, c'est nos passions qui nous ont fait surmonter toutes nos peurs.
2: Ah, j'aime bien ça. Voilà. Est-ce que vous avez un autre message à passer aux jeunes, vous, d'il y a 30 ans ?
4: Moi, j'allais juste rajouter pour dire, malgré tout ce que tu auras comme succès et gloire, reste humble.
2: Ah oui, ouais, ça c'est important. C'est difficile quand on est comme vous. Alors vous êtes évidemment un énorme succès en France, hein, je le disais. Il n'y a pas une fête, un anniversaire. Et puis à la télévision, un 14 juillet, une fête de la chanson française. Vous êtes toujours là, vous êtes avec nous dans nos moments les plus joyeux. Mais c'est ça dans plusieurs pays du monde. Est-ce que c'est difficile de rester humble ? Est-ce qu'à un moment vous avez eu peur d'attraper un peu la grosse tête ?
5: C'est déjà le départ quand tu sais d'où tu viens. Ouais. Donc voilà, tu as une vision, donc tu es dans la continuité.
6: Nous, on a notre devise qui est la joie de vivre. Voilà. Donc, on apporte la joie de vivre à partout où on passe.
2: Exactement. Et la joie de vivre, en fait, ça empêche de prendre la grosse tête et d'être désagréable.
3: Oui, parce que entre le trop et le peu, il y a ce qu'on appelle la mesure. C'est ça. Et la mesure, c'est de pouvoir cerner tout ce qu'il y a autour de nous et de savoir que c'est grâce au soutien des autres que nous sommes là où nous sommes aujourd'hui. C'est clair. Donc c'est avec beaucoup d'humilité. Souvent, c'est pas parce qu'on est le plus talentueux qu'on connaît le plus de succès.
2: Oui.
3: Voilà. C'est souvent parce qu'on a l'amour des autres et que c'est cet amour-là qui te porte et qui t'amène plus haut. Donc quand tu sais faire la part des choses, il n'y a pas de raison que tu prennes la grosse tête. Le talent seul ne fait pas le succès. Il y a beaucoup de choses qui font le succès.
2: Alors justement, donc il y a une partie du succès, c'est quand même le talent, on est d'accord. Vous avez dit l'amour des autres et donc se rendre aimable des autres, c'est très important.
3: Le respect des autres aussi.
2: Ouais. Est-ce qu'il y a de la chance à un moment ? Est-ce que vous pensez que Magic System, vous avez été au bon endroit, au bon moment, et que ça a déclenché les choses? On disait que c'était pas facile au début, et ça l'est presque devenu, alors c'est de la chance?
3: C'est de la chance, et il faut le dire, il y a de la chance, parce que la chance, c'est une opportunité qui s'offre à vous et qui ne vient pas plusieurs fois. Nous, on a surfé sur cette opportunité d'avoir une chanson qui a rencontré le consentement de tout le monde, une chanson que tout le monde a aimée, et on a profité de ça pour vendre notre musique à notre manière en collaborant avec d'autres artistes, ouais. S'adaptant aussi à l'environnement dans lequel on nous a acceptés et en essayant plus ou moins de rentrer dans la mémoire collective de tout le monde. Parce que Magic System, c'est pas seulement Premier Gaou. Hein.
2: Non. Ah non,
3: bah, il y a aussi cette chanson avec Leslie qui nous a mis en contact avec tous les jeunes lycéens de l'époque. Mm-hmm. Cette chanson avec les 113, un Gaou à Oran, qui nous a permis d'être dans toutes les cités. Cette chanson avec Justine Labille et Jacob Devarieux du groupe Kassav qui nous a permis d'avoir toutes les Antilles. Donc, c'est plusieurs collaborations, plusieurs styles musicaux que nous avons mis ensemble pour être là où nous sommes aujourd'hui. Donc, il y a eu une opportunité et quand l'opportunité, on a la chance de la saisir, il faut maintenant mettre de la stratégie, c'est ce que nous avons fait.
2: Alors, la chance, l'opportunité, le talent, l'amour, dans les deux sens, il nous reste le travail. Oui, est-ce que c'est beaucoup de travail aujourd'hui, Magic System? Là, vous préparez une grande tournée 2027 pour fêter vos 30 ans. Évidemment, nous qui ne sommes pas artistes, on se dit, oh là là, les artistes, c'est la vie de rêve et tout. Racontez-nous à quel point vous travaillez.
6: Pourquoi c'est beaucoup, beaucoup, beaucoup de travail. Mais à chaque fois qu'on a Abidjan, c'est vrai qu'on a passé du temps, mais quand Abidjan se retrouve, on va chez Salif pour travailler. Pour travailler des chansons, souvent des mélodies, on apprend beaucoup de choses. Mais le travail, c'est surtout le travail.
3: Je crois qu'en toute chose, vous savez que vous avez parlé d'opportunité, vous avez parlé de talent, vous avez parlé d'humilité et tout. Mais le socle de tout ça, comme on le dit, c'est le travail. Il faut travailler chaque soir. C'est pendant 2 heures qu'on va s'exprimer devant un public. Chacun vient avec ses attentes. Donc cela demande d'harmoniser déjà un conducteur pour pouvoir aller sur scène. Cela demande de créer des chansons parce qu'on ne va pas rester avec les mêmes chansons pendant 30 ans.
2: Mais c'est bien que vous le disiez, ça, parce qu'il y a peut-être des gens qui pensent que vous vous faites fabriquer vos chansons par d'autres.
3: Ah non.
2: Donc non, Magic System, non, vous êtes les créateurs de vos chansons.
3: Nous écrivons nos chansons parce que c'est ce qui fait qu'on vit nos chansons. Vous savez, quand on va en studio pour enregistrer une chanson, quand on rentre, qu'est-ce qu'on se dit? Il faudrait qu'on crée déjà une ambiance dans ce studio. C'est cette ambiance-là qui va contaminer ceux qui vont écouter nos chansons. Donc quand on écoute une chanson de Magic System, il y a quelque chose qui se dégage. Cette joie de vivre qui se dégage, c'est un esprit que nous avons conçu depuis le studio. Et ça aussi, c'est un travail. Donc, il y a beaucoup, beaucoup, beaucoup de travail. Même si on met un peu de philosophie dans ce que nous faisons, il y a beaucoup de travail derrière. Et c'est le résultat que vous écoutez chaque fois que vous entendez Magic System.
2: Ah bah alors là, je vous imagine dans le studio, enregistré Magic in the Air, et je me dis qu'il devait se passer quelque chose. Ça vous dit, on l'écoute? Allez, Magic System est dans Décibel, bon anniversaire, 30 ans!

Magic System, Magic in the Air. Alors ça, c'est vraiment un énorme tube international. C'est devenu un hymne sportif aussi. C'est une chanson sur laquelle on entend aussi Ahmed Chaouki. Voilà. Je voulais le citer parce que dans votre carrière, et vous nous l'avez dit tout à l'heure, il y a énormément de rencontres musicales, de collaborations, des gens avec qui vous avez travaillé, des gens qui vous ont remixé, des gens qui sont venus chanter avec vous sur vos albums ou qui vous ont invité sur leurs albums. Je pense par exemple, on l'a pas encore cité, à Khaled.

0: Magic System. La question qui tue. Pour vos 30 ans, est-ce que vous avez une collaboration de rêve? Quelqu'un avec qui vous adoreriez collaborer? Et c'est pas encore fait, mais ça ferait un super cadeau de 30 ans.
1: Il y a pas mal de projets sur lesquels nous sommes présentement. Je crois que c'est on est en train de voir pour travailler du côté de l'Amérique latine parce que ça commence à monter là-bas aussi. Belle ambiance. On a une pensée pour Théodora, pensée pour Shakira. Voilà, on a envie de bosser aussi avec l'autre partie du monde parce que dans l'espace francophone, c'est vrai que on a essayé toutes les expériences. Ça serait bien aussi qu'on essaye avec les latinos voir. Ce que ça peut donner. Donc le beau cadeau qu'on pourrait avoir, c'est de travailler avec un artiste latino qui pourrait apporter un plus.
0: Très beau projet. Hablo espagnol.
1: Oui.
0: Bon. Oui bien. Non, moi pas du tout. Moi je ne peux pas faire du duo avec Bad Bunny. Je ne sais pas parler. Votre tournée, la grande tournée des 30 ans de Magic System. Est-ce que ça a un goût particulier, une tournée comme ça, une tournée de Zénith et d'Arena, parce que vous avez joué dans des lieux tellement grands, vous.
1: Oui, mais c'est toujours bien de repartir à la conquête de son public. C'est des concerts exceptionnels. Ce n'est pas un concert comme une tournée ordinaire, mais c'est un peu le bilan de toutes ces 30 années. Et vous savez très bien que ces 30 années, nous avons traversé toutes les générations. Aujourd'hui, il y a des pépés qui nous écoutent, il y a des papas qui nous écoutent, il y a des enfants qui nous écoutent. Donc pépé, mémé, maman, papa, tout le monde vient.
2: Petits-enfants.
1: Et, et chacun aura sa part. Ouais. Donc c'est 2 heures de communion, 2 heures de... Ce n'est même pas un concert. Ouais. Venir à un spectacle de Magic System, ce n'est pas un concert. C'est une messe. C'est une messe de prière, de communion, de... Voilà, on va vivre des choses. On va partir de premier Gaou jusqu'à Magic Indière, en passant par Bouger, Chéri Coco, la danse des magiciens.
2: Zouglou Dance.
1: Tous les succès qui ont été égrenés pendant toute notre carrière.
0: Ah oui, donc immense plaisir pour le public. On connaît tout par cœur déjà, quoi.
1: Tous ceux qui vont venir, je crois que le lendemain, il faut s'arranger à avoir un jour de repos. Parce que quand on rentre...
0: C'est pour ça qu'on vous prévient un an en avance. Voilà. Poser des vacances.
1: Parce qu'il faut se reposer après. Parce que un concert de Magic System, c'est une salle de sport géante.
0: Ça va vous faire le cardio.
1: Voilà, ça vous fait le cardio, voilà.
0: Vous avez vendu 5 millions d'albums dans le monde. Ouais. Je pense qu'on peut rajouter 5 millions de repiques, parce qu'on a dû repiquer vos albums sur des cassettes, etc. Voilà. Ouais. Donc ça fait beaucoup. Ouais. Vous cartonnez aussi en streaming, vous avez plus d'un milliard de vues sur YouTube. Ouais. Ça aussi, c'est fou. Quand vous avez commencé, on n'écoutait pas la musique sur Internet. Qu'est-ce que vous pensez alors de ce passage-là? Je ne sais pas si c'est la même chose d'ailleurs, si le passage a été aussi difficile sur le continent africain qu'en Europe, parce que sur le continent africain, te sont traditionnellement, il y avait déjà un marché parallèle de la musique qui passait pas par les maisons de disques. En revanche, en Europe, ça a bien embêté tout le monde parce qu'on achetait nos disques au supermarché très sagement. Comment vous l'avez vécu, vous, alors ce passage au streaming à la musique qui n'est plus forcément gravée sur des disques?
1: Je crois que c'était un mal pour un bien parce qu'en termes de piraterie, déjà en Afrique, on ne s'en sortait pas. Quand on était sur le support physique, on vendait des œuvres dont les retombées ne nous revenaient pas directement.
0: Oui, non.
1: Aujourd'hui, même si au niveau de l'Afrique, nous sommes encore en transition numérique, les choses vont encore mieux parce qu'il y a une traçabilité et ça peut nourrir son homme si c'est bien suivi. Ici en France, c'est vrai qu'au départ, on n'a pas vite accepté parce que on avait un lien avec le physique. C'était des rapports, nous on avait des séances de dédicaces dans les FNAC, dans des supermarchés avec nos fans et tout. Ça n'existe plus, c'est devenu trop du virtuel. Et d'ailleurs, on est en train de penser à faire revenir les vinyles, les CD. Pendant la tournée de Magic System, on va revendre ces supports-là parce que ça nous permettait de conserver un certain lien avec nos fans. Aujourd'hui, malheureusement, c'est du streaming. C'est vrai que commercialement, c'est plus facile, mais en termes de chaleur, en termes de rapport humain, il y a quelque chose qui nous manque quand même aujourd'hui.
0: Oui, puis on a envie de garder quand même un souvenir.
1: C'est ça.
0: Mais peut-être qu'aujourd'hui, en fait, en rentrant d'un concert, plutôt que d'acheter un t-shirt, on peut acheter le vinyle, quoi.
1: Justement, c'est d'ailleurs pour ça qu'on va faire un gros marché de merchandising avec tous ceux qui vont venir, des casquettes, des t-shirts, des CD, même ceux qui ont des CD à la maison, qui n'ont peut-être pas eu la chance de les voir signer par nous, pourront revenir avec ça et qu'on puisse signer parce que ces moments-là nous manquent, ces moments de dédicace nous manquent. Et voilà, ça sera l'occasion de nous racheter ou de nous retrouver à nouveau pour ça.
0: Vous parliez tout à l'heure de Leslie et je vous avoue que ça a fait battre mon petit cœur que cette chanson avec Leslie, je crois que c'est comme ça, moi, que vraiment, je vous ai adopté définitivement. J'ai dit, ces mecs-là, ils sont super. On ne sait jamais dans la vie. Donc, il y a Leslie, Magic System. Ouais. C'est quoi vos souvenirs de cette époque? C'est vrai, vous avez dit, ça nous a connecté avec les ados en France. C'était vraiment ça? C'est l'effet que ça vous a fait?
1: C'est l'effet parce que, bon, vous savez, nous, on est beaucoup très famille en Afrique. Donc quand on arrive, Leslie c'est la première petite sœur entre guillemets française.
0: Ah, c'est la première artiste.
1: C'est la première qu'on a. Ouais. Donc on la prend comme une petite sœur et même pendant le tournage des clips et ce qui faisait que même quand on ne se voyait pas, on a l'impression que la petite sœur n'est pas à la maison. Donc on a gardé ce rapport. Aujourd'hui, elle est devenue mère de famille, nous on est devenus aussi des pères de famille, mais quand on se voit, c'est toujours les grands frères et la petite sœur. Et je me rappelle encore comme si c'était hier, cette chanson, on a passé d'excellents moments.
3: Voilà, hier. Dans la vie, on sait jamais.
0: Merci pour ce joli a cappella. Des frissons, mes amis. Parce qu'on dit Magic System, oui, c'est transgénérationnel. Et oui, ça fait quand même hyper longtemps que vous nous accompagnez. Et je remarque qu'à chaque fois qu'on met une chanson de vous, les visages s'éclairent, s'ouvrent, les gens se tournent les uns vers les autres et se parlent. Ça, c'est une belle victoire quand même. Je sais pas si quand vous êtes devenu artiste, vous pensiez à ça, ou si vous pensiez qu'à la musique, ou à... mais c'est beau quand même d'avoir cet effet-là sur le monde.
1: Ben oui, c'est notre côté humain. C'est le côté là où on n'est pas dans du semblant. C'est des émotions que nous émettons. Et d'ailleurs, je crois que cette tournée sera l'occasion de se retrouver. Parce que se retrouver sur scène avec Leslie, ça c'était en 2003.
0: Ouais, il y a 20 ans.
1: Ben voilà, il y a plus que 20 ans.
0: Oh là là, oui, 23, voilà. Mais je voulais laisser la vie.
1: Donc, se retrouver sur scène avec Leslie, se retrouver sur scène avec Soprano, avec Kimbe, avec Mokobe, Rimka et tout ça, c'est des moments que nous voulons partager avec tous nos fans. Donc, c'est franchement, on a hâte d'être
0: en tournée.
1: Voilà.
0: Vous avez compris le message, les amis, il va y avoir des surprises. Voilà. 30 ans de carrière, 5 millions d'albums vendus, des milliards de vues sur YouTube, 3 albums de platine et puis des disques d'or, de platine, de diamant. Un single triple diamant export, c'est celui qu'on a écouté tout à l'heure, c'est Magic in the Air, qui est votre arme atomique de bonheur, voilà, partout sur la planète. Mais on a quand même évoqué tout à l'heure le fait que dans vos 30 ans de carrière, bah, au début, c'était pas la fête à la cafette, on va dire Magic System. Et alors, autant, bah, on se dit, voilà, un groupe qui démarre, c'est normal que ce soit un peu compliqué au début. Quelles épreuves, quelles difficultés vous avez connues, bah, notamment à vos débuts à Abidjan? C'était quoi la difficulté pour vous?
4: Ben déjà, pour avoir un producteur, c'était déjà difficile.
0: Ouais.
4: Et après, bon, vous savez que l'Afrique, du côté musical, il y a beaucoup de problèmes. Donc nous, on a fait notre petit bonhomme de chemin. C'était pas facile, franchement. On s'est débrouillé au quartier avec nos tam-tam.
0: Ouais.
4: Et puis un jour, on a eu la chance de connaître un producteur. On fait un premier album qui ne marche pas en plus. Donc ça devient encore une qu'est-ce que je peux dire,
1: un autre défi.
0: Mais c'est vrai que c'est une déception quand on appelle de tous ses voeux enfin son premier album et qu'il fonctionne pas. Ouais, c'est dur.
4: Et après on s'est dit on va pas lâcher.
0: C'est ça en fait le secret, c'est la persévérance.
4: C'est ça.
1: La résilience, parce que une chose est de tomber, une chose est d'échouer.
4: C'est ça.
1: Mais le plus difficile, c'est de pouvoir se relever pour continuer.
4: C'est clair.
0: Ouais.
1: Parce que c'est tout un espoir qui meurt quand on échoue. Ouais.
0: Parfois, on échoue parce qu'on n'a pas bien fait. Mmh. Parfois, on échoue parce que celui qui est en face a les oreilles bouchées ou pleines de cire d'abeille.
1: Ouais.
0: J'en veux pour preuve le parcours de premier Gaou.
1: Ouais.
5: deuxième Gaou qui est Niatao.
0: Combien de maisons de disques ont refusé Premier Gaou?
1: Je ne sais plus du combien, mais le nombre de producteurs déjà.
0: Ouais.
1: Je crois qu'on est passé de main en main parce que personne ne croyait en ce titre.
0: Et vous, vous y croyez?
1: Ben oui, parce que c'est notre esprit, on y a mis des notes pour pouvoir donner quelque chose. Mais vous savez, quand vous avez échoué pour la première fois, en Afrique, c'est difficile d'avoir une deuxième chance. Donc, c'était pas évident. Et puis, c'est arrivé. Les personnes qui ont cru en nous ont vu vite les résultats. Et puis, c'est parti.
0: Ouais.
1: Mais nous, on se projetait déjà parce que c'était un autre défi. Quand on connaît un tel succès, on s'est dit, mais comment on fait pour garder la barre haut comme ça? C'était quand même difficile. Mais bon, on a essayé. Et puis après, ça a marché. Mais comme Manadia l'a dit, c'est le côté de la professionnalisation qui n'était pas évident en Afrique. Nous n'avions pas un secteur musical très professionnel. Donc il a fallu que nous arrivions en France dans les années 2000. Et là, on a connu ce qu'on appelle la professionnalisation de la musique.
0: En fait, vous avez transformé l'essai, quoi.
1: C'était de la passion quand on était en Afrique, mais quand on est arrivé ici, c'est devenu une profession.
0: Voilà. Quand on vous entend chanter Premier Gaou a cappella à l'Olympia en 2002, on se dit que heureusement que vous y avez cru.

0: genre de moments magiques que vous allez vivre Magic System, la tournée des 30 ans. Merci infiniment d'être venu nous voir. Asalfo Manaja, Tino Goudet, bon anniversaire.
1: Merci.
0: De Magic System. Et on écoute ce premier gars où nous on signe tout de suite. On sait. Merci les gars.

0: Magic System était dans Décibel pour l'annonce de la grande tournée qu'ils donneront partout en France pour fêter leurs 30 ans.
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0: Une artiste qui ne sera pas la voix d'un seul tube.
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0: Quel tube, hein, cela dit. Soleil Bleu nous a fait danser tout l'été dernier et nous a permis de découvrir la voix de Louisa, jeune trentenaire franco-brésilienne, amoureuse de toutes les musiques, qui vient ce soir vous présenter son premier album. Et bonsoir Louisa.
5: Bonsoir.
0: Bienvenue dans Décibel. Chère Louisa, on s'était croisés aux dernières victoires de la musique. Et alors, je vous avais trouvé complètement à votre place. Et je sais pas, contente de faire partie de cette grosse cérémonie. Certaines et certains y étaient vraiment le ventre serré, pas bien, avec des gouttes de sueur là sur les tempes. Et vous, non, vous étiez bien avec vos deux copains de Bleu Soleil.
5: Oui.
0: C'est un bon souvenir.
5: Ouais, c'était un bon souvenir. En fait, je me suis, juste avant mon passage, juste avant qu'on rentre sur scène, il y a du coup le présentateur qui dit, et maintenant une habituée de la scène. En fait, il allait appeler Camélia Jordana, mais c'était juste avant nous. Et,
0: d'accord.
5: Et en fait, je me suis dit, je me suis matrixé le cerveau en m'imaginant que j'étais une habituée. Je dis mais oui,
0: des cérémonies.
5: Mais oui, je suis une habituée, je suis à ma place, c'est là, ici.
0: Ouais. Ça, en tout cas, c'était une belle soirée. C'était une belle soirée.
5: Ouais, c'était une belle soirée. Puis je revenais du Brésil, donc ouais. J'étais dans une good vibe.
0: Ok. Alors, j'ai un peu menti tout à l'heure quand j'ai dit que c'est avec Soleil Bleu qu'on a découvert votre voix. En vrai, sur plein d'albums, on vous entend, Louisa. Nous, ici, dans Décibel, on avait craqué sur Hélicoptère, le dernier album de Féfé. Il était venu en parler dans l'émission et il avait parlé de Quelque part, votre duo. Quelque part.

0: Louisa et Féfé. Louisa.
1: Féfé.
0: Il est bien cet album, hein. Ouais. Hélicoptère sous-côté. Allez écouter Féfé, vous serez heureux. Mahom aussi, qui vous fait chanter Le temps de l'amour.

0: je me dis, c'est le CV d'une chanteuse qui a commencé par faire ses classes beaucoup sur scène. Et c'est comme ça qu'on rencontre sa famille musicale et des gens chez qui on va comme ça inviter sur un ou deux morceaux.
1: Ouais, alors là on a entendu trois, mais en vrai il y en a bien plein d'autres.
0: Énormément.
1: Il y avait Fakir aussi, il y a du coup Kewa, Stylo, là, il y en a beaucoup.
0: Il y en a énormément.
1: Et la plupart, ouais, avant d'être chanteuse professionnelle, je squattais les scènes des autres en fait, je montais sur la scène des autres et j'attrapais un micro, c'était genre plus fort que moi. Il fallait que je partage les mélodies que j'avais dans ma tête, vraiment c'était des prestations assez correctes puisque les gens m'ont proposé ensuite d'enregistrer oui. avec eux. Donc la plupart du temps, ça s'est fait comme ça, oui, en volant le micro, en volant
0: au culot,
1: en fait.
0: Au culot total. Au culot et au talent, parce que effectivement, ouais. une fois qu'on a chopé le micro, faut assurer. Et ça a été votre cas. Alors c'est marrant, vous avez employé l'expression avant d'être chanteuse professionnelle. Qu'est-ce qui pour vous est le point de bascule, le moment entre la fille qui rêve de chanter et la fille qui est chanteuse?
1: Mais en fait, j'ai pas tant rêvé de chanter. C'est vraiment, comme je disais, c'est devenu vital, quoi. Vraiment, à un moment donné, je pouvais plus assister à un concert en tant que spectatrice. J'avais deux options. Soit il fallait que je parte du concert, soit il fallait que je monte sur la scène pour chanter, parce que vraiment, c'était physique, quoi. Je sentais que ça brûlait en moi. Il fallait absolument que soit je parte, soit que je monte sur la scène. Donc, c'était pas tant un rêve, mais vraiment une nécessité, quoi. Vraiment.
0: Mais c'est magnifique. C'est la première fois que j'entends ça, Louisa. Non, mais alors, moi, franchement, ça me touche énormément.

0: ma mère, elle est danseuse contemporaine, et mon père fait du jazz, et ma mère, du coup, danse contemporaine. Donc, les deux, dans leur médium, on parle beaucoup de liberté, quoi. C'est vrai que dans le jazz, on parle, du coup, d'improvisation, oui. Et pareil, dans la danse contemporaine, danse contact. Et ma mère, elle nous a toujours, depuis petite, elle nous a amené à nous libérer corporellement et à réussir à s'exprimer sans peur avec notre corps. Et elle nous faisait des gages, en fait, genre ok, pour 2 euros là au milieu il y a un bouchon, on était en voiture, il y a un bouchon, je mets la musique à fond et tu danses au milieu des voitures. Donc, quand t'es petit, pour 2 euros, tu le fais, tu vois. Ouais. On est là, on voulait trop l'énorme sucette dans la boulangerie. Elle dit bah ok, vous voulez la sucette, mais là on doit danser la valse au milieu de la boulangerie pendant 5 minutes. Et on était là, bah vas-y, ok, tu vois. Voilà, avec le recul, j'ai dit génial. Génial. Et en fait, elle nous a libérés quelque part.
1: Ah bah là, c'est le vaccin contre tous les complexes.
0: Ouais.
1: Formidable. Et alors, c'est votre maman ou votre papa qui est brésilien ?
0: C'est ma mère.
1: Ah.
0: Ouais. C'est la liberdade do Brasil. Et du coup, déjà, il y a eu ce côté-là où, depuis que je suis née, tu vois, on se met pieds nus, on danse dans la rue, elle nous a, voilà, ouais. Ce truc-là. Et ensuite, mon père, dans la musique, j'ai beaucoup écouté, il nous a, voilà, il y a des disques magnifiques dans sa bibliothèque, il y a du monde entier, c'est vraiment voilà, j'ai découvert le monde ouais. Quoi, dans ces disques, et très comment dire, avec une écoute assez rigoureuse, quoi. C'est vrai, ouais. Que voilà, il fallait une écoute attentive, j'ai vraiment, voilà.
1: C'est l'écoute qui permet d'apprendre des choses aussi, en écoutant les autres, quand on écoute vraiment.
0: Ouais. Ouais, tout à fait. Je pense que, ouais, mon père, il a eu plus une approche un petit peu, plus sérieuse, en fait, son approche avec l'art, même dans le cinéma, tu vois. C'est vrai qu'il est très cinéphile aussi. Il fallait qu'on regarde, le film depuis le générique. Quand tu vois, voilà, c'était très sérieux. Et moi, j'ai des tics maintenant, tu sais, quand je regarde des films avec des copains, j'ai dit, non, mais on se tait.
1: Ah, il faut pas se lever au cinéma avant la fin du générique de fin, quoi.
0: Ouais, non, mais même surtout à la pas. Maison, tu ouais. vois, ah, je veux ouais. dire, on éteint tout, là, le film a commencé, genre, c'est silent, mais genre, vraiment, il nous regardait, genre, bref, je reproduis un peu ces tics, un peu, de tyrans, comme ça, mais bref, au final, ça m'a permis aussi d'avoir un regard et une écoute attentive sur l'art en général. Donc j'ai toujours baigné dans la musique, mon père musicien, donc j'étais toujours dans les répétitions, dans les concerts, les tournées, et du coup génial, quoi. J'ai toujours j'ai grandi avec ça. Et dès que mes parents, ils ont capté que j'aimais bien chanter, du coup, ils m'ont mis à la maîtrise de Bretagne. C'est un cursus horaire aménagé, du coup.
1: C'est très intensif, là. Ouais, ce sont des jeunes musiciens, mais qui bossent comme des pros, hein.
0: Ouais, 4 heures par jour, quand même, tous les jours, ouais. Tous les jours, conservatoire. Mais c'était super parce que, du coup, j'allais à l'école que le matin.
1: Et conservatoire l'après-midi.
0: Ouais. Donc, pour nous, c'était le rêve, hein. C'était trop, trop bien. Et là, formation classique, voilà, ça c'est très très rigoureux aussi, mais aujourd'hui c'est ce qui me donne la liberté aujourd'hui d'aller où je veux musicalement, quoi. Donc ça c'est vraiment génial.
1: Dans ce premier album, justement, hein, on va dans plein d'endroits que vous entendrez tout à l'heure, parce qu'on va se balader dans le disque. Mais on va commencer avec la chanson qui vous a amené aux victoires de la musique et qui a été le gros tube depuis l'été dernier. C'est Soleil Bleu, donc en collaboration avec Bleu Soleil. Et alors, la légende raconte, Louisa, que vous avez écrit les paroles dans le RER.
0: Une partie des paroles, ouais.
1: C'est génial. Parce qu'alors, ça n'a rien à voir avec un RER, hein, pour ceux qui connaissent pas la chanson.
0: Bah ouais, mais justement, j'avais, ouais. En fait, je revenais du Brésil, là. Le Brésil est toujours quelque part, hein.
1: Oui.
0: C'est évident. Et oui, séparation, et ouais, c'est comme si j'avais fait un voyage astral, comment dire, une projection, j'ai fermé les yeux et je me suis, j'ai imaginé mon monde, parfait. Je l'ai écrit pour me faire du bien, en fait, et j'ai pas du tout. Mais c'était inconsciemment. J'ai tout fait ça inconsciemment. Je pensais même pas un jour la chanter en live. Je pensais pas que encore moins que ça allait exploser comme ça. Donc je l'ai vraiment fait pour moi et sans imaginer que ça allait faire du bien à autant de monde. Donc ça c'est vraiment trop bien.

0: Louisa, élève de la maîtrise de Bretagne à Rennes, énormément de chants, etc. Ça, c'est toute votre enfance. Beaucoup de musique, donc on a dit du piano, de la guitare, de la harpe, de la danse, etc. Et à un moment, vous allez évidemment prendre votre envol qui amènera un peu plus tard aux collaborations dont on a parlé et puis à ce premier album. Mais je sais que ce qui a beaucoup changé votre vie et finalement qui vous a transformé en l'artiste que vous êtes aujourd'hui, c'est les voyages.
1: Oui, tout à fait. Ouais. Tout à fait. C'est vrai que après la maîtrise de Bretagne, arrivé au lycée, j'osais pas chanter. C'est vrai qu'en France, il y a un peu ce truc du jugement, du regard de l'autre, et j'osais pas dire que je chantais. En plus, je faisais du classique, alors trop la honte. Du coup, mes potes au lycée ne savaient pas du tout que je chantais. Et puis en plus, bon, j'avais d'autres aspirations. Je commençais à découvrir la musique électro, donc voilà.
0: Oui.
1: Et ensuite, mais il y avait quand même cette pudeur, un peu cette gêne, voilà. Et à 18 ans, je suis retournée au Brésil toute seule. Et là, les Brésiliens, ils ont une sorte de bienveillance de base, quoi que tu fasses, ils t'aiment. Et en fait, donc à 18 ans, ils m'ont redonné la force de juste rouvrir ma voix. Et à 19 ans, je suis restée à La Réunion pour 5 ans. J'ai fait mes études là-bas.
0: Les Beaux-Arts, ouais.
1: Et en fait, à La Réunion, là, du coup, là, la voix, elle s'est... Là, je l'ai plus refermée, là. Ouais. Je l'ai plus refermée. J'ai découvert, du coup, les jam sessions, donc la musique improvisée. Et à La Réunion, c'est très riche. Du coup, il y a vraiment énormément d'un. C'est vraiment, on appelle La Réunion. Début à la fin, il peut
0: c'est-à-dire
1: y avoir...
0: que vous, quand vous chantez dans une jam, vous savez pas ce que vous allez chanter, vous improvisez des paroles, vous accompagnez.
1: Alors, j'improvise. Moi, quand je chante à la base, je chante dans une langue inventée. Les paroles, ça vient après, c'est venu un petit peu par défaut, par contrainte. Mais moi, j'ai sorti plein de sons, j'ai sorti même un EP entier dans un langage inventé. Et c'est mon langage préféré. J'utilise ma voix simplement comme un instrument, en fait. Et avant de mettre du sens, parfois, je trouve que la musique, elle parle tellement déjà d'elle-même et les mots, ils peuvent être réducteurs, quoi. Et donc, c'est juste utiliser ma voix comme un instrument musical, quoi. Et du coup, voilà, j'improvise comme ça. Je peux. C'est ce qui m'intéresse, c'est ça. C'est la mélodie, la musicalité des sons et la percussion aussi des sonorités, des mots. Et quand je chantais à la maîtrise, on chantait en allemand ou en latin. Donc moi, je comprenais rien de ce que je chantais. Oui. Et c'est quand on lisait les partitions, il y avait une note et un son en bas. Et moi, j'ai appris à la musique comme ça, en fait. C'est juste une note et une sonorité. Je pense que c'est comme ça que j'ai construit un petit peu ma perception de la musique, quoi. Et du coup, ouais, voilà, complètement improvisé. Il pouvait y avoir un clavier qui faisait du hip-hop, un violon classique avec un rythme de percussion maloya traditionnel de La Réunion, et puis on mélangeait tout ensemble, et puis on faisait une musique tous ensemble. Et c'est vraiment là, donc je suis tombée dedans, et personne pouvait m'arrêter. Je pouvais chanter pendant 3 jours non-stop, quoi.
0: Ben, ce foisonnement, on le retrouve dans ce premier album. Il vient de sortir. Alors, les amis, évidemment, je vous le recommande. Pour se balader un petit peu dedans, vous dire que, bah oui, du voyage, il y en aura toujours avec Louisa, Jetlag. 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

0: Alors, Louisa, toutes ces chansons qui viennent de sortir, comment elles sont arrivées? Est-ce que tout ça est très récent? Est-ce qu'il y a des chansons que vous avez en vous depuis vos premiers voyages au Brésil, à La Réunion, etc.? On est comment dans le temps sur ce disque?
1: Alors c'est très mélangé, c'est vrai que j'ai des textes, je pense, qui traînent dans mon téléphone depuis 2 années au moins.
0: Ouais.
1: 3 ans, le temps passe tellement vite.
0: Louisa, elle est en train de regarder en fait l'arrière de sa pochette pour voir un peu les chansons. Celle qui arrive par exemple, La Vida Loca.
1: Alors La Vida Loca, celle-ci, elle s'est faite cette année. Je l'ai écrite cette année. Et en fait, quand j'ai commencé à l'écrire, j'ai pensé à inviter Carbone dessus. C'était le feat que je voulais faire avec Carbone, parce que je trouvais que c'était un peu la vibe un peu solaire qu'il avait dans Imagine. On venait de se rencontrer, je l'ai trouvé super. Et quand je commençais à l'écrire, je me dis, ah, ça me fait penser à Carbone, viens, je l'invite. Et le jour d'arriver au studio, il me dit, ah, mais je sais pas, je crois que celle-ci, c'est un peu gagné d'avance. Moi, je chercherais un truc un peu plus mélancolique. Et du coup, on est parti sur totalement autre chose.
0: Vous avez fait Étincelle ensemble.
1: On a fait Étincelle. Du coup, on a rouvert nos tiroirs, on a... que j'avais western chinois, j'ai testé dans toutes les langues. J'ai testé dans toutes les langues. J'ai même fait une version avec un mélange de hongrois, de japonais. Vraiment, j'ai fait vraiment plein de versions.
0: Mais si vous vous demandez western

0: Dire qu'en fait, une chanson, avant le jour, la seconde où vous l'enregistrez, elle peut changer 600 fois.
1: Bah, même maintenant, hein, moi j'aimerais bien faire un album juste remix de mes propres chansons.
0: Enfin, il vient de sortir, Lisa. Attendez un peu quand même. Faut attendre la réédition, quoi, dans quelques mois.
1: Ouais.
0: Ah ouais, mais c'est vrai. Mais oui, mais ça, c'est voilà, les vestiges du live, en fait, et de toutes ces jam sessions, etc. Pour vous, en fait, la musique, elle est pas figée.
1: Ah, c'est hyper difficile. C'est hyper difficile de se dire, ah, c'est fini.
0: C'est comme ça.
1: Ouais. C'est vrai qu'il peut y avoir vraiment plein de directions différentes et c'est très compliqué pour moi, ouais, de figer ça. Même je fais de la peinture et c'est un peu pareil de dire vas-y là on s'arrête. Du coup, je fais plusieurs versions de peinture. Enfin bon, bref, là, je vais pas partir.
0: On s'est baladé un petit peu à l'intérieur de ce disque extrêmement solaire et qui réunit finalement tout ce que vous aimez dans la musique. Vous avez réussi à le mettre dans votre disque.
1: Il a fallu me canaliser un petit peu. Oui, parce que j'aime le monde, en fait. J'aime le monde. On m'a dit, Louisa, premier album, viens, on essaye un petit peu de pas trop perdre le public. Mais voilà, d'essayer d'avoir quand même un fil rouge. Bon, évidemment, il y a le Brésil qui est là.
0: Oui.
1: Il y a ma double culture qui est celle-là. On peut pas y échapper.
0: Mais on ne veut pas y échapper.
1: On ne veut pas y échapper. Après, j'ai un grand amour de la musique tzigane, aussi Balkans, spécifiquement Roumanie. J'ai réussi un petit peu à l'intégrer à la fin d'un morceau qui s'appelle Nuages, que j'ai fait en featuring avec
0: La Daniva.
1: Avec La Daniva, ouais.
0: Ah, on écoute quelques notes, et j'adore ce morceau.
1: Trop bien.

0: On est presque dans un film de Costa Rica.
1: Je suis fan, c'est mon rêve de jouer dans un film de Costa Rica et de chanter avec lui. Je te jure, c'est.
0: Mais il faut lui dire, Emir, she's here.
1: Oui.
0: Elle est là.
1: Non, mais
0: elle
1: en plus, là, Louisa.
0: Il me connaît, genre, j'ai squatté une de ses scènes aussi.
1: Ah, bah oui.
0: Faut dire, les concerts d'Emir Costa Rica et le No Smoking Orchestra, c'est quelque chose.
1: C'était
0: hein.
1: Ça.
0: Ah ouais. À la Réunion en 2016.
1: Ah ouais.
0: Je suis montée sur la scène dans un festival et j'ai chopé le micro. Je savais pas trop qui c'était à cette époque-là. Et je vois, il joue de la guitare, il me regarde et il vient me voir, fait What's your name? Et
1: j'ai dit. Vous le faites bien, vous l'imitez hyper ouais. Bien, je l'ai interviewé, il a vraiment cette voix.
0: Je dis Louisa. Et là, et notre chanteuse Louisa. Et les gens, ils pensaient tous que j'étais slave ou roumaine, ouais. Parce que comme j'improvisais aussi mon langage quand je chantais, c'était ouais. Marrant.
1: Que de bons souvenirs. Alors ça, c'est un très très beau souvenir de scène. Ça veut dire que donc la tournée qui s'annonce, autant que ce soit là, sur tous les festivals d'été, je l'ai dit, hein, vous êtes une des artistes les plus programmées cette année. Et puis ensuite, donc il y a votre tournée à vous. Tout est déjà prêt dans votre tête.
0: J'ai trop hâte. Bah déjà, nous, on va vivre la première aventure du tourbus. Pas sur toute la tournée, mais sur quand même une bonne partie. Et moi, j'ai jamais voyagé en tourbus, donc j'ai très hâte de découvrir ça. Plus c'est mon équipe de musiciens, on est des bons jammeurs. Du coup, on va faire de la musique. Ça se trouve, il y a un album qui va naître.
1: C'est possible, hein, que ça vous inspire en
0: bus.
1: Vrai.
0: Ouais.
1: Et puis je citais ces énormes festivals. Ça va être des foules assez énormes et denses et compactes. Ça vous excite? Ça vous donne le trac?
0: Écoute, j'ai là du coup à force d'avoir fait quand même beaucoup de scènes,
1: oui.
0: Je suis de plus en plus libérée. C'est vrai que moi les deux premières années quand j'ai commencé à faire de la scène, du coup ça remonte à 2018-2019, j'étais terrifiée à parler au public. Je disais quasiment rien, je disais bonjour, au revoir, au milieu je disais le nom du groupe, oui. Mais voilà, et là de plus en plus. Maintenant, ça fait tellement du bien de pas avoir peur, d'être libérée, de parler, parce que je pouvais chanter devant 20 000 personnes, mais parler au public, en fait, quand j'ai réalisé que je devais faire l'animation aussi,
1: oui.
0: J'avais pas eu conscience de ça, en fait, au début, avant mon tout premier concert. Tu sais, je me dis, bon, je suis chanteuse, je vais chanter, mais non, en fait, il faut animer.
1: C'est vrai,
0: c'est un autre métier, quoi. Et là, maintenant, j'aime bien, je me suis trouvé un petit clown, et ça me fait du bien, du coup, là, maintenant, bon, préparez-vous, peut-être, je vais vous mettre des tunnels. Avant, je parlais pas, maintenant,
1: elle va faire des chroniques.
0: Même ça nous arrive, genre d'improviser complètement une musique maintenant en live. Parce que ça aussi, c'est un truc que j'avais pas conscience avant de faire mes premières scènes. C'est qu'on allait devoir faire tout le temps les mêmes chansons en concert.
1: Ah oui, la fameuse setlist.
0: Ouais, et c'est vrai que comme je viens de la musique improvisée, des jams et tout, ce que j'aime, c'est créer la musique instantanée, quoi. C'est de la découvrir au moment où je la fais. Et là, de savoir que j'allais faire tout le temps les mêmes morceaux, ça m'a un petit peu, c'était un peu la désillusion. Donc là, avec mes musiciens, c'est cool. Ça nous arrive des fois d'improviser une musique sur scène et ça, c'est génial.
1: Ah, donc n'hésitez pas à prendre des billets pour plusieurs dates de concert de Louisa. A priori, oui. Il y aura des surprises à chaque fois. Et donc, entre les chansons, c'est le retour de la petite fille qui dansait dans les embouteillages. Ça y est. Libérée, délivrée. Louisa, je vous souhaite le meilleur avec ce disque, avec cette énorme tournée. Et à la prochaine, Louisa. Merci.
0: Merci beaucoup.
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2: C'est quoi cet objet, Pierre ?
3: Alors ça, l'appareil, c'est pour tester la force. Ça date des années 50. On serre la poignée, donc ça vous indique là, votre force.
2: Mmh. Et qu'est-ce que ça fait dans votre salon de coiffure ici à Frouzens ?
3: Ah bien, les jeunes appréciaient beaucoup là avant de partir à l'école. Là, ils partaient à l'école, ils passaient devant ma boutique et très souvent ils posaient leur cartable, leur sac et ils venaient tester leur force. Et ça leur plaisait beaucoup.
2: Ce qui marque quand on entre dans votre salon, c'est un tout petit salon et surtout il y a que des objets hyper datés.
3: Il y a beaucoup d'objets qui ont appartenu à mon grand-père, donc qui était coiffeur. Mon grand-père était coiffeur, mon père, mon frère, ma sœur.
2: Incroyable.
3: Oui.
2: Ces flacons, par exemple. Parlez-moi de ces flacons.
3: Les flacons appartenaient à mon grand-père à l'époque, donc c'est des flacons, on appelait ça des frictions. Et donc, je me souviens très bien, quand j'étais gamin, il y avait ces frictions là qu'il utilisait tous les jours.
2: On est accueilli quand on entre dans votre salon par des vieux films en noir et blanc. Oui. Je me dirige vers la caisse qui est juste incroyable. Quand date cette caisse ?
3: Ah oui, la caisse appartenait à mon père. Là, d'accord, mais elle est très vieille, vous voyez, si je peux me permettre. Voilà, donc on peut pas.
2: Vous en servez toujours ?
3: Ah oui, je m'en sers un petit peu, oui, comme ça, vous voyez, c'est du papier. Donc comme ça, hop, après, vous voyez,
2: Elle est de quelle époque ?
3: C'est les années 50.
2: Il y a même un agenda de 1954. Quels souvenirs vous gardez de votre enfance quand vous étiez petit et que vous étiez dans le salon de votre grand-père ?
3: Particulièrement donc du père Joseph qui venait se faire raser donc tous les matins. Et donc il parlait en patois avec mon grand-père et je participais. Je savonnais le père Joseph. J'ai des bons souvenirs, des très bons souvenirs de ça.
2: Alors il y a un objet que vous avez offert à votre grand-père. Je crois même qu'il l'avait fabriqué.
3: Ah, c'est un petit sac en peau de brebis qu'il m'avait confectionné. Donc j'y mettais donc mon casse-croûte. Vous voyez, puis j'ai metté mes outils, peine, ciseaux, et je l'ai toujours sur moi, je l'ai toujours dans ma boutique et j'y tiens beaucoup.
2: Ouais. Votre grand-père, votre père, ils vous ont vu coiffeur ?
3: Ah oui, bien sûr, oui, ils m'ont vu coiffeur, oui, ouais. Et fier de. Eh oui. Ouais.
2: Que vous disent les habitants de Frouzens sur votre petit salon qui est juste incroyable ? C'est la première fois de ma vie que je vois un salon comme celui-ci.
3: Tous les Frousinois m'appellent Pierre. Et les jeunes m'appellent Pierrot le blaireau. C'est par rapport à mon outil de travail, bien sûr.
2: Voilà. Est-ce qu'il y a un bruit, un son que vous voudriez nous faire écouter, Pierre ?
3: Oui, je peux vous dire oui tout de suite. C'est un objet que je me sers tous les jours, pratiquement à chaque client. C'est ma tondeuse manuelle.
2: Bon, on entend un petit peu. Merci.
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4: On sait qu'on est Lorrain parce que quoi, Nicolas Turon ?
5: Parce qu'on est tuyau rouge ou tuyau bleu.
4: Je connaissais le fil rouge sur le fil rouge, le fil bleu sur le fil bleu.
5: Oui.
4: Je ne connaissais pas le tuyau rouge. Le tuyau rouge.
5: Vous n'êtes jamais allé à la piscine d'Amnéville ?
4: Si. Non, piscine d'Amnéville, je ne crois pas. Thermapolis.
5: Sinon, vous auriez tilté tout de suite. Thermapolis, monsieur a les moyens.
4: Oui,
5: monsieur,
4: tu parles.
5: Chez Radio France.
4: Tu parles.
5: Laissez-nous entre prolétaires. Aujourd'hui.
4: Au chaud, eau froide ?
5: Ah, on y est presque. Aujourd'hui, à cause du coût de l'énergie, les piscines municipales ou communautaires n'ont plus que l'eau froide. Ouais. Elles sont de moins en moins chauffées. Il y a une ambiance de morgue là-dedans. L'eau est si fraîche que t'as juste envie d'y ajouter un peu de pastis pour l'apéro. Tu rentres dans le grand bassin comme dans un bocal de fluide glacial. Et le pire, pour les hommes, c'est le fameux PDC.
4: C'est quoi le PDC?
5: Le passage des couilles. C'est le moment... Ah ! T'es là, tu restes un quart d'heure entre deux eaux avec la ligne de flottaison qui te chatouille et qui te transforme les mistiflettes en rotouflons. Les gamins, eux, ils s'en foutent, ils vont à la baille et deux minutes après, ils sont bleus, ils claquent des dents.
4: C'est vrai.
5: Tu sais, ils ont les lèvres violettes, comme celles des Bob l'éponge à la fin du Beaujolais nouveau. Mais jadis, quand l'énergie n'était pas une question et qu'on cramait du charbon en forfait illimité, on avait un vrai climat tropical à l'Aquadrome ou à la piscine d'Amnéville. N'importe quel Mosellan a passé au moins une journée dans la zone de loisirs du Stalheim, connu pour son zoo, son golf, en Thermapolis pour les plus riches, et sa piscine,
4: bête.
5: Et ses fameux toboggans rouges et bleus.
4: Ah.
5: Rouge-bleu, deux parcours, deux ambiances, le rouge et le bleu, un Stendhal pour daltonien. C'est aussi les couleurs de l'eau chaude et de l'eau froide, vous l'avez dit, qui correspondent parfaitement au caractère de ceux qui fréquentent l'un ou l'autre parcours. Le tuyau bleu, c'est pour les tempéraments frileux. Les Placides. Oui, c'est pas très dur.
4: C'est très bien pour moi, ça.
5: Et une petite promenade de 4-5 virages, voilà. Une descente 12, les pas d'avant l'heure. Des fois, ça glisse si peu que tu restes coincé, en mode occlusion intestinale. Vous m'en parliez hors antenne. Il faut que t'attendes que le descendeur suivant vienne te dégager à coups de talon. C'est le tuyau de ceux qui respectent les limitations de vitesse, qui sont vaccinés contre le Covid et qui votent modem. Tuyau rouge, en revanche, Jean-Michel Cliché. Tuyau rouge, en revanche, c'est le feu. C'est pour les têtes brûlées. Ça commence par un bec de pélican qui fait guili-guili dans le ventre et que je plonge la tête en avant assez vite pour m'arracher le maillot. C'est les tuyaux de ceux qui font de la moto sans casque, qui écoutent de la musique trop fort et qui mangent épicé. Et alors, vous qui nous écoutez, vous êtes plutôt tuyau rouge ou tuyau bleu?
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4: Pluie, neige, canicule, brouillard. La météo décide si on va râler ou si on va râler autrement, si vous voyez ce que je veux dire. Mais dans le fond, qui décide des prévisions météo? Qui observe? Qui calcule? Qui c'est qui tranche à la fin? Et surtout, pourquoi ils disent qu'il va y avoir du soleil alors qu'on se prend une rincée? Eh bien, réponds tout de suite dans les coulisses de Météo France Alsace que je teste pour vous aujourd'hui. Je suis à Ilkirch-Grafenstaden. Ici, on estime, on calcule le temps qu'il fera demain. Et à côté de moi, voici Simon. Simon, c'est le technicien météo. C'est lui qui surveille des capteurs, des antennes, des machines qui parlent. Bref, tout le langage, c'est des chiffres. Entre le vent, la pression, l'humidité, tout est mesuré en continu avec des stations météo basées un peu partout en Alsace, à des endroits stratégiques, en altitude, dans les vallées, en plaine ou encore en ville, au nord, au sud, bref, un peu partout. Et à cela, on peut ajouter aussi d'autres outils comme les radars, les satellites. Et chaque jour, c'est des millions d'observations qui arrivent dans les ordinateurs de Météo France Alsace et avec des équations très très très complexes. Et cette complexité est en lien avec notre prochaine découverte. Direction le bureau des modèles météo. Ça, c'est avec Théo. Théo, il est météorologiste et il m'explique qu'on ne prédit pas le futur, mais en revanche, on calcule des scénarios et leurs probabilités. Certains modèles, par exemple, simulent l'atmosphère avec comme résultat, écoutez bien, 350 prévisions possibles chaque jour. Ah bah oui, hein. La machine, elle calcule tout ce qui est possible. Hein. Et c'est l'humain, enfin, qui va trancher. Parce que oui, la météo, en bout de ligne, c'est pas juste une machine. Hein. C'est aussi un cerveau. Il y a un cerveau qui tranche. Et en parlant de cerveau, en voici un autre bien rempli. C'est celui de Cédric. Il est climatologue. Et Cédric, lui, va nous emmener littéralement dans un autre monde. Parce qu'avec ses analyses à Cédric, on ne regarde pas demain. Non, on va regarder 100 ans en arrière. Car Météo France, conserve en quelque sorte la mémoire du climat depuis plus de 150 ans. Parce que le passé, il nous permet quoi? De comprendre l'avenir, surtout avec les notions du dérèglement climatique qui nécessite une véritable expertise. Alors, après ce dévoilage d'outils, de calculs, d'équations et d'expertises en tout genre, comment se fait-il qu'en 2026, on puisse encore se tromper dans les prévisions? J'ai posé la question et la réponse de mes spécialistes est claire. Prévoir la météo, c'est comme essayer de prédire la forme exacte des vagues dans une soupe qu'on remue en permanence, sauf que la casserole fait la taille de la planète et que la cuillère tourne toute seule. Et en plus de ça, il y a quelqu'un qui joue avec le feu. On continue. Bref, vous l'avez compris, impossible d'être parfait, seulement de se rapprocher de probabilités, mais avant tout, le rôle de Météo France Alsace, c'est d'anticiper au maximum les risques.
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1: Je rêvais d'avoir une maison à la campagne. Cette maison, c'est comme si j'y étais née. C'est ma maison de famille.
2: Ma maison s'appelle l'Ostao de la Mar.
3: C'est une maison un peu envoûtante.
4: Eh bien, vous voyez, des livres et trois fenêtres qui me donnent le paysage du pays, comme si c'était trois tableaux.
5: Ils ont vécu ici.
6: Thibaut Gaudry.
7: Elle m'a dit d'aller siffler là-haut sur la colline.
5: En juillet 1968, Huguette Carin, présidente du comité des fêtes du charmant village de Cotignac, écoute son transistor quand elle entend Joe Dassin chanter « Siffler sur la colline ». Et c'est là que germe une idée un peu folle.
8: J'ai demandé donc au maire, je lui ai dit, qu'est-ce que vous pensez si nous donnions un terrain de Cotignac, c'est toutefois la mairie, d'accord, pour que Joe vienne chanter. Et il me dit, bon, ben d'accord, fais-moi une lettre, je vais le proposer. Ce qui a été fait et accepté. Donc, il est venu chanter une vingtaine de jours après. Et dès qu'il avait un gala sur la côte, il venait coucher chez nous. Et voilà comment ça s'est passé.
5: Joe Dassin donne un concert mémorable le 12 août 1968 dans la cour de l'école. Après sa prestation, Huguette l'accompagne visiter le terrain proposé. Un bel emplacement que le chanteur estime néanmoins trop proche du village. On lui en propose alors un autre, dans le quartier Saint-Joseph, sur les hauteurs, près d'un monastère. Enthousiaste, il l'accepte illico. Séduit autant par le lieu que par son nom. Il faut dire qu'il s'appelle Joseph Dassin.

0: Joe ne fera construire une maison sur le terrain que 10 ans plus tard. Mais il revient souvent à Cotignac et loge au Loucalen, l'hôtel-restaurant créé par Huguette en plein cœur du village. Il y prend toujours la chambre 6. Loucalen, où l'on peut croiser les Pink Floyd ou Yvonne de Gaulle. Et la chambre 6, où Joe dormira le 14 janvier 1978, mais pas seul.
1: Joe Dassin va chanter dans un instant. Joe Dassin a vécu hier un moment important dans sa vie, puisqu'il s'est... un moment troublant. Il avait sans doute plus le trac hier à Cotignac dans le Var que sur scène, devant Monsieur Martin, le maire de la localité, qui a uni Christine et Joe pour le meilleur et pour le pire.
0: Après avoir hésité avec Tahiti, c'est finalement à Cotignac que Christine dit oui à Joe. Ce jour-là, ce n'est pas vraiment l'été indien, mais un déluge, qui cependant ne gâchera pas la fête pour les 500 invités conviés par le couple. On chantera une partie de la nuit, un concert improvisé qui se terminera en duo avec l'ami Serge Lama.
2: Samedi 14 janvier, contrairement à l'habitude, il pleuvait sur Cotignac. Étaient-ce les larmes des admiratrices de Joe Dassin qui, ce jour-là, épousaient dans la mairie du village la ravissante Christine Delvaux? Enfin, malgré le mauvais temps, tout Cotignac était là, dans les rues, aux abords de la mairie, pour saluer celui qu'il considère maintenant comme un enfant du pays, puisque Joe Dassin y possède une fort belle maison. C'est Monsieur le maire en personne qui, vers 15h30, procédait à la cérémonie, ponctuée par le crépitement des appareils photos, tandis que la musique des sapeurs-pompiers de Brignoles interprétait les succès de Joe Dassin.
3: On ira où tu voudras, quand tu voudras.
0: Pour le dessert, un pâtissier a créé un gâteau géant, reproduisant la maison que Joe vient de faire construire, dans la Pinède, en haut de la colline. Si un jour, vous allez visiter Cotignac, labellisé plus beau village de France, et que vous souhaitez dormir au Loucalen, demandez la chambre 6.

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1: Une main dans le pop-corn, le ticket dans l'autre, vous entrez dans l'une des salles du Sénéchal. Mais avant d'être le cinéma de Guéret, c'était quoi ?
2: Daniel Domecq, je suis passionné de cinéma. À l'origine, c'était un bâtiment qui était en déshérence depuis un certain nombre d'années et qui était une école. C'était l'école Jean de Sessac, un grand bâtiment qui n'avait plus de fonction et dont il a été décidé de le transformer en cinéma à la demande d'un groupe qui s'appelait le groupe Raymond, qui est plus connu aujourd'hui sous le nom du CGR. Donc il y a des salles un petit peu partout en France et c'est donc cette société-là qui a réalisé les travaux avant 1983 puisque le Sénéchal sur cet endroit ouvre fin décembre 1983. À Guéret, on a du cinéma depuis 1897, première séance 23 mai 1897 et la première salle fixe, puisque avant il a été porté par des itinérants, première salle fixe qui ouvre en 1919 à un endroit qui maintenant est complètement détruit. Je veux parler de ce qu'on appelle l'îlot Carnot et c'est là qu'était le premier cinéma de Guéret. Le Café Continental possédait une salle des fêtes à l'opposé d'un grand jardin. Dans cette salle-là ont eu lieu des séances de cinéma et le propriétaire qui a acheté tout ça en 1919 en a fait un cinéma. Un grand cinéma de 350 places avec balcon qui va fonctionner de 1919 à 1934. Si on a beaucoup d'autres façons de regarder des films, ce qui est tout à fait louable et respectable, je crois vraiment que la dimension lieu de rencontre et de convivialité et la qualité surtout des images projetées et du son que l'on entend sont à mes yeux irremplaçables.
1: Bonjour.
3: Guillaume, je suis directeur du cinéma Le Sénéchal. J'ai grandi avec ce cinéma dès mes 7 ou 8 ans, on va dire.
1: Est-ce que ça fait maintenant d'en être le directeur ?
3: Waouh ! Un choc ! Non, ça fait bizarre et en même temps, il y a une sorte de logique, quelque part.
1: Si vous pouviez dire quelque chose au Guillaume, qui a 7 ans ?
3: Je pourrais lui dire, tu vas voir, il va y avoir plein de nouvelles choses excitantes dans le cinéma, et plein de choses auxquelles tu ne pensais pas encore, qui vont arriver et qui vont émerveiller tout le monde.
1: Maintenant, vous pourrez plus vous faire de films sur ce qu'était le Sénéchal avant. C'était une école.
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4: Salut, Brice Hizel.
5: Tu te connais, lui ?
1: Comment il s'appelle déjà ?
6: Je m'appelle David Pasquet, j'ai 55 ans.
5: C'est le musicien alors ?
6: Je suis talabardeur, musicien, compositeur.
5: Ça c'est terrible, les musiciens, ça branche toujours beaucoup les femmes. C'est dur pour les autres.
7: Mais qu'est-ce que tu fais là ?
6: Je suis dans les petits bonheurs.
8: À l'avant la musique !
6: Vous habitez où, vous m'avez dit ?
9: Alors, moi j'habite à Vannes, je viens du centre-Bretagne, du Saint-Nicolas-du-Pélem.
5: Comment t'as fait pour te retrouver là-bas ?
9: Parce que je suis arrivé par la rencontre d'une fabuleuse femme qui a finalement m'a déplacé de mon centre-Bretagne.
10: J'ai jamais vu un homme avoir autant d'égards pour une femme.
9: J'habite là-bas depuis 95. Il y a la mer, il y a la ville, il y a la campagne pas loin. Bon, il y avait une culture vantaise aussi à Saint-Nicolas, c'est-à-dire que c'est quand même le Pline qui est roi à Saint-Nicolas-du-Pélem. Et finalement, d'aller à Vannes, c'était pas tellement l'étranger pour moi.
11: Oui, enfin, en somme, tu n'as jamais quitté le département.
12: Pour un CDR.
13: J'ai acheté un petit 45 tours. Regarde.
9: Mon premier 45 tours, c'est un Titi et Gourminet qui se parle avec une petite musique derrière.
14: Gourminet, veux-tu jouer avec moi ? Gourminet.
9: Ouais, voilà. Gourminet, non. Bah, j'écoutais ça tous les jours, hein. D'ailleurs je crois qu'il restait toujours sur l'électrophone. Ça me rendait plein de joie et en même temps un peu de méfiance quand même. Parce que Titi, il faut qu'il fasse attention à Grosminet. Et Grosminet, c'est un malin.
14: Mais oui, c'est bien vu, un Grosminet.
15: Allez, vas-y, fais-nous rire.
16: Raconte-nous une histoire, allez.
9: Une blague courte.
17: Bon, vous y allez, oui.
9: Un jour, la plage, celle-ci voulait toucher mon coquillage. Je lui ai dit, oh, fais-moi l'amour si tu veux, mais touche pas à ma coiffe.
17: Très drôle.
4: Ce matin, exercice d'expression orale.
9: N'est que tout la variant. Hein.
1: Ce qui signifie ?
9: Ce qui signifie, c'est pas le tout de raconter les conneries.
1: Ah non, je confirme.
7: Oh, bon, dites pas de conneries.
9: Allez, salut, canabou.
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1: Oh, ce vin là, il est ben trop bon pour la modurer.
2: Berrichon dans le texte.
1: À modurer le vin, ça veut dire y rajouter de l'eau. Je vous avoue que je connaissais pas ce mot là, puis que je l'ai trouvé dans mes livres. Je vole souffler au grand maître des chevaliers du PSU à Mentoux, vu que là-bas, les gars, ils s'engageront à ne jamais couper d'eau un vin de qualité. Ça veut dire, les gars, qu'il faut jamais amodurer du vin, à moins qu'il soit ch'ti. Par chez nous, les ch'ti vins, il y en a plus. Alors, je dis pas que dans le temps, il y avait pas Chuck Pichette qui méritait d'être amoduré. Mais au jour d'aujourd'hui, plus besoin de s'accrocher au bord de la table pour avaler votre canon de Sauvignon. Quand même, chez les marchands, on trouve des vins qui venons, on sait pas ben de l'avoue. Des gros rouges que tachons les nappes et le fond des verres. Et que méritons ben d'être amodurés. Blascandi, Georges Blanchard. Si par hasard, la souée vous amène par chez nous, jabio dégraissé, ou rentrez jamais au ch'ti domaine, beuvez plutôt lieu du fossé. Le bourgeois, il vous recevrait avec jouet, vu qu'il est plus barlot que méchant. Mais, je vous préviens, il vous ferait bouer du vin de marchand. Oh, si le vieux Noé, se routant de Sounache, n'avait pu goûter que ce jus-là, je connaîtrais encore que le vin de Parche, et je dirais point de mal du Noah. Ouais, qui est pourtant bon à valouer, et qu'on dit, pour ben exigeant. Oh, c'est plus fort que moi, je peux pas boire du vin de marchand. C'est épais, ça saoule, et ça tache, le fond du verre, et devient noir et bleu. Quand que ça pendait à la moustache, on croit voir goûter du sang de bœuf. Pour moi, bon gens, v'là ma consigne. Gardez le corps solide et sain, buvez surtout du vrai vin de vigne, du vin de chez nous, du jus de raisin. Et le pays connaîtra la joie en nous montrant son vrai penchant. Le jour qu'on n'y donnera plus à boire du vin de marchand.
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3: Le saviez-vous, tous les jours, on prend 2 minutes pour découvrir les histoires méconnues du Vaucluse. Et ça, c'est avec vous, Maxime Perron. Bonjour.
4: Bonjour Mathieu et bonjour à toute l'équipe.
3: Et aujourd'hui, vous nous parlez d'un surnom assez surprenant. Je pense que même les habitants de Villeneuve-les-Avignons ne connaissent absolument pas cette histoire. Alors certains des habitants ont des surnoms. Alors c'est le cas à Nîmes, hein, on les appelle les crocodiles là-bas. Et donc Maxime, vous nous dites qu'à Villeneuve-les-Avignons, les habitants sont surnommés les lézards.
4: Oui. Alors les lézards, ouais, c'est plutôt étonnant parce que derrière en fait ce surnom un peu amusant se cache une véritable histoire médiévale à la frontière entre la réalité et la légende. Une histoire qui commence donc au XIVe siècle avec un personnage aujourd'hui presque oublié, Pierre de Luxembourg.
3: Vous parlez de Pierre de Luxembourg, c'est qui ce monsieur? C'est un roi, un pape, un cardinal?
4: Un cardinal, oui. Oui, c'est ça. Un cardinal très jeune d'ailleurs, connu pour sa vie pieuse, son humilité et sa générosité. Il vit à Villeneuve-les-Avignons, dans un palais où il refuse le luxe et meurt d'ailleurs au même endroit en 1387 à seulement 26 ans. Après sa mort, sa réputation de sainteté est telle que ses reliques deviennent immédiatement un enjeu majeur. Et c'est là en fait que la rivalité avec Avignon commence. La ville d'Avignon souhaite récupérer les reliques pour les honorer, mais les habitants de Villeneuve-les-Avignons considèrent ces restes comme un trésor inestimable, presque sacré. Voilà. Alors les Avignonnais font une proposition spectaculaire. Nous vous donnerons autant d'or que la caisse des reliques peut en contenir. Ah, c'est une proposition alléchante. Et pour les habitants de Villeneuve, cette offre est difficile à refuser. Alors ils vont accepter. L'échange se fait entre les deux rives du Rhône, d'une manière très solennelle. Les reliques partent à Avignon dans l'église des Célestins, construite spécialement pour ces reliques quand même. Et les Villeneuvois repartent avec une caisse identique, censée être donc remplie d'or.
3: Censée, parce que ça veut dire qu'il y a un problème quelque part, c'est ça?
4: Bah oui, parce que selon la légende, une fois la malle ouverte, les pièces d'or se transforment en milliers de lézards. Des lézards qui s'échappent aussitôt, qui filent dans les rochers de Villeneuve et disparaissent autour de la ville. Une histoire racontée dans des archives et des récits anciens comme une punition symbolique de la cupidité. Depuis plus de 6 siècles, on appelle les habitants de Villeneuve donc les lézards. Et aujourd'hui encore, il y a quelques symboles qui se cachent un peu partout, sur certaines façades et sur la place notamment Jean Jaurès, où vous avez une statue de lézard. Je vous ai mis la photo dans l'article web. Comme le disait Frédéric Mistral, « Gai lézard, bois ton soleil, l'heure passe trop vite et demain, il pleuvra peut-être. » À Villeneuve-les-Avignons, être un lézard, ce n'est pas juste une moquerie, c'est presque une philosophie de vie.
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2: Doom. Voilà un nom qui ne boude pas ses origines. Ben oui, je me souviens avoir croisé des pièces à Rennes, à Dijon, et toujours à côté de Dôme, il y avait écrit Nancy. Et je vous avoue que j'ai toujours du mal à ne pas être super fier quand je vois ces pièces ailleurs que chez nous. On dit pièce d'ailleurs parce que c'est une œuvre unique à chaque fois. Quand vous possédez un objet Dôme, vous possédez une pièce parce que vous possédez un morceau de savoir-faire, quelque chose d'unique puisque ça n'est pas fabriqué à la chaîne, mais selon des techniques très élaborées pour lesquelles la main de l'homme est indispensable. La main, l'œil, l'esprit de l'homme, puisqu'il faut les trois. Les trois en action pour que cet objet magnifique parvienne jusqu'à vous, que jusqu'à vos yeux dans la vitrine de la place Stanislas ou même, pourquoi pas, dans votre salon. C'est l'esprit de l'homme qui imagine les couleurs. Ces couleurs qui peuvent être vives, mais qui sont souvent douces, hein, nuancées, comme devrait l'être la vie, au fond. C'est l'esprit des artistes sélectionnés par Dôme qui fait naître l'idée. Des fruits étonnants, ici, le petit prince, là, des animaux exotiques dans cette autre collection.

matière et lui donner cette patine et ce génie, surtout, de choper le moindre rayon du soleil pour s'en vêtir et pour briller. L'œil est là aussi pour vérifier qu'il n'y ait justement pas de défaut, et l'œil seul juge, décide de l'avenir, de ce qui est déjà une suite énorme de savoir-faire, d'efforts et de matières premières. Ben oui, parce que si l'œil détecte un défaut, on casse tout et on recommence. Du sable, le feu, des minéraux, Doom, c'est une alchimie unique au monde, née à Nancy. Et ça, c'est fin bien.

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1: 6h20, c'est votre rendez-vous les gens d'ici. Tous les jours, nous mettons en lumière une personnalité qui fait briller notre région. Elle se confie au micro de Romain Bruno sur votre radio locale ici par Île-de-France. Et aujourd'hui, retrouvons Romain en Seine-et-Marne avec son invité dans une garderie pas comme les autres, n'est-ce pas Romain ?
2: Oui, je suis dans une garderie très spéciale, car elle n'est pas pour les enfants, non, mais pour les animaux et surtout pour les chiens. Et j'ai Fanny. Bonjour Fanny.
3: Bonjour Romain. Ici, c'est chez Duck Decare. C'est la garderie pour chiens que j'ai créée et ouverte il y a un an à Séris.
2: Alors, pour celles et ceux qui ne connaissaient pas et qui n'ont pas entendu l'interview d'il y a ça un an, on rappelle ce qu'est Duck Decare.
3: Duck Decare, c'est une garderie pour chiens à la journée. Vous pouvez y laisser votre chien pendant que vous travaillez ou si vous avez un déplacement. Mais c'est aussi une boutique avec des friandises et des accessoires, des dog wash en libre service pour laver son chien et un espace bien-être pour prendre soin de lui avec des professionnels du monde animalier qui se relaient chaque mois pour prendre soin de votre toutou.
2: Est venue d'où cette idée de créer comme ça ce petit endroit magique pour les chiens ?
3: Cette idée, elle m'est venue il y a 6 ans lors d'un voyage à New York. Je suis passée devant une garderie canine et là, je me suis dit, c'est le paradis pour chiens, pour mon chien, Snow, parce que je cherchais une solution de garde à l'époque. Je n'en trouvais pas et en tombant devant cette garderie, je me suis dit, c'est le lieu où je veux l'emmener.
2: Qui vient ici exactement ?
3: Je vais avoir la clientèle locale qui souhaite laisser son chien pendant qu'il travaille. Ils n'ont pas forcément le temps de s'en occuper. Mais j'ai aussi une clientèle qui va à Disneyland Paris, qui n'a pas la possibilité de laisser son chien dans la chambre d'hôtel et qui veut offrir une journée magique à son chien. Donc ils choisissent Duck Decare. Parce que Disneyland Paris, c'est juste à côté, à 5 minutes.
2: C'est quoi la journée type d'un chien ici ?
3: Une fois qu'on a déposé son chien, il va être accueilli, on va jouer avec lui, lui proposer des activités, que ce soit de l'agilité d'intérieur ou de la stimulation mentale. C'est parfait pour l'enrichissement personnel. Et ensuite, on va les emmener se promener, puisque les chiens ont besoin d'aller explorer et de renifler. Et on a plein d'espaces verts autour de nous.
2: Vous avez un super métier, Fanny.
3: Ah, je l'adore, mon métier.
2: Et combien de chiens d'inscrits ?
3: Alors, je peux vous donner ce chiffre-là. En un an d'ouverture, j'ai accueilli plus de 250 chiens au sein de ma garderie, avec des chiens venus à la fois du territoire, Val d'Europe, où je suis implantée, mais aussi depuis l'étranger. Le chien le plus loin, il vient d'Australie. Et il y a 3 jours, il venait du Panama, les toutous. Donc, on arrive à me trouver partout dans le monde.
2: Et d'ailleurs, si on veut prendre rendez-vous, si on veut laisser tranquillement et sereinement notre chien...
3: Oui, je suis située au 7 boulevard Michael Faraday à Séris. Et vous pouvez aussi me retrouver sur les réseaux sociaux, DuckDecare77 ou mon site internet DuckDecare.fr.
2: Merci Fanny, voilà, c'était un petit rendez-vous au paradis des chiens.
1: Et c'était très mignon. Merci Romain Bruno et merci à votre invitée Fanny, jeune entrepreneuse et créatrice de Dog Daycare en Seine-et-Marne. Une interview à retrouver en intégralité, même en vidéo, hein, avec tous les petits chiens sur notre page Instagram et sur notre site ici.fr.
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4: Taureau, je crois que c'est du 21... Ah non, je sais plus.
5: Savez-vous ce que c'est que l'astrologie ?
6: C'est les astronautes qui vont dans l'espace.
4: C'est l'espace et les constellations, le placement des étoiles.
5: Vous êtes de quel signe ?
6: Verseau. Moi, je crois que je suis taureau.
7: Moi, je suis taureau.
8: Moi aussi, je suis taureau.
5: Comment on a découvert que vous étiez de ce signe-là ? C'est grâce à quoi ?
4: Bah, au mois de l'année, par exemple, le taureau, je crois que c'est du 21 mars jusqu'au 20... Ah non, je sais plus.
9: Moi, j'avais un petit carnet de jeux et il y avait un jeu. Si on réussit le jeu, ben, on savait on était de quel signe.
10: C'est quand même magique, hein ?
11: Waouh, c'est fabuleux ! Et pourquoi on fait ça ?
9: Je suis un peu Verseau. C'est de quel temps à quel temps ? C'est de la fin de janvier au début de février. Et moi, vu que je suis née le 31 janvier, bah, je suis Verseau, du coup. Ça s'appelle des signes astrologiques. Et l'astrologie, du coup, bah, c'est des signes astrologiques.
5: T'es taureau, ça veut dire que tu rentres, t'as besoin d'une étable ?
4: Non, c'est sur les qualités. C'est quand on est, par exemple, taureau, bah, dans le mois où on est taureau, bah, on n'est pas comme d'habitude.
5: Et vous êtes comment, messieurs les taureaux ?
4: Bah, j'en sais rien.
12: Il possède certainement des qualités, mais voilà. Lesquelles ?
9: Je sais pas, moi, je pense de l'émotion. Beaucoup, beaucoup d'émotions. Après, je sais pas.
7: Comment je peux te montrer que je peux être fort et sensible, noble et affectueux? Aïe.
8: Les taureaux, eh ben, par exemple, ce sont des personnes qui sont nées pendant les mois de taureau.
13: C'est logique.
8: Quand on est taureau, on se contrarie plus, on est plus vexé, alors que d'habitude, non.
14: Taureau, bah, vu que les taureaux, c'est costaud, bah, je pense que les taureaux, ils sont costauds. Enfin, ceux qui ont les signes astrologiques taureaux, ils sont peut-être très forts.
5: Et les balances, alors?
14: Quand on était le signe astrologique balance, c'est-à-dire que quand il y a quelqu'un qui nous dit quelque chose, on va le balancer.
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15: L'attraction ouvre ses portes, on va rentrer dans une première salle. Et déjà, quand on vient de dehors et qu'il fait 2 degrés, on est content de retrouver un peu de chaleur. Ce qui est assez incroyable, c'est qu'on traverse plusieurs salles avec plusieurs ambiances. On va pouvoir voir de nombreuses plantes, sentir, interagir en parlant. Et on va voyager à travers un jeu de lumière, un jeu de mapping assez incroyable. Et franchement, je l'avoue, c'est assez bluffant.
16: Transférons l'énergie récoltée vers les serres via le système racinaire de mes plantes. Au rendez-vous de l'autre côté. Je sens que ça va être spectaculaire.
15: Alors pour ceux qui ont déjà eu l'occasion d'aller au bassin des Lumières à Bordeaux, on est un petit peu dans ce même univers. On va voyager dans une serre éclairée avec un mapping qui va interagir aussi en fonction de nos pas. Et ça, c'est plutôt sympathique. On marche, la lumière s'éclaire au sol, les murs sont éclairés avec des décors paradisiaques, fleuris. Et franchement, c'est extrêmement bluffant. Allez, on quitte la serre pour un autre monde, un autre univers. Direction la toute dernière salle où là, normalement, j'avais eu l'occasion de venir dans les coulisses lors de la construction de l'attraction il y a quelques semaines. Là, on va se retrouver face à un arbre imposant et il va falloir lui redonner vie en tapant en rythme sur des énormes tambours qui ont été mis à disposition. Et ça, je suis persuadé que ça va plaire aux petits, mais aussi aux grands. Ok, donc là, je vais me greffer avec une famille. On va taper à fond sur le tambour. En fait, à chaque fois qu'on donne une impulsion sur le tambour, ça envoie de l'énergie dans l'arbre, l'arbre prend vie. Et pour le reste, je vous laisserai le découvrir par vous-même, mais c'est, faut le dire, assez magique. Est-ce que je peux vous demander qu'est-ce que vous en avez pensé?
17: Franchement, c'est super top, c'est une belle expérience, c'est très joli.
15: Ça vous a plu?
18: Ça change beaucoup de toutes les attractions qu'on peut voir partout en fait. Et là, c'est vachement ludique, même pour les enfants. C'est très visuel. Le fait de à la fin de taper sur les tam-tam, franchement, c'est juste génial.
15: Est-ce que ça vous a plu, les filles?
19: Oui.
15: Pourquoi ça vous a plu?
19: Parce que, en fait, les plantes, elles nous avaient suivies. Et c'était trop bien. On a beaucoup aimé. Et voilà.
15: Bon, ben voilà, je vous l'avais dit, ça marche sur les petits, ça marche sur les grands. Maintenant, il ne vous reste plus qu'à venir ici, au Futuroscope, pour venir découvrir la Serre des Mondes. C'est l'une des deux nouvelles attractions de cette saison 2026, la 39e pour le Futuroscope. Bon, je vous souhaite quand même qu'il y ait un peu plus de soleil qu'aujourd'hui. Quoique, franchement, pour aller dans la Serre des Mondes, vous serez quand même content de retrouver un peu de chaleur.
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20: Là, on est vraiment dans l'ambiance. Hein.
21: Voilà.
20: Pour découvrir.
21: Passer par là.
20: Oh. Bonjour. Donc là, parmi les bruits que vous entendez, on est vraiment dans l'ambiance du début de vinification dans un domaine viticole en Bourgogne. Alors, Nathan Drouin, on est chez vous et on est un petit peu pas chez vous.
22: Exactement, ouais. On est chez Vincent Girardin, donc au 5 impasse des Lampennes, à Meursault. Et donc, j'ai la chance de pouvoir vinifier ici dans cet espace chez du coup mon patron.
20: Toi, t'as été mis en tonneau déjà?
22: Oui, tout à fait.
20: De ce millésime 2025?
22: Exactement. Pour l'instant, seuls les aligotés sont en fermentation. et les Saint-Romain et les Haussée-du-Retz pardon, qui ont été récoltés un petit peu après, et ben eux ne sont pas encore partis en fermentation. Ah. Ils sont en demi-mue en fait. C'est des, c'est pas la pièce traditionnelle bourguignonne, mais c'est des fûts de 500 litres pour pas justement marquer trop le vin et donc avoir vraiment la fraîcheur de la ligotée sur ce que je recherche.
20: Le fait d'avoir son petit rond de serviette.
22: Oui.
20: Dans un domaine a priori assez gigantesque, hein, parce que là on est vraiment dans une forêt de tonneaux.
22: On est bien équipé, et c'est ça la chance.
20: C'est ça en fait, voilà, parce que oui. Le fait de démarrer une activité viticole aujourd'hui. Exactement. En Bourgogne, ça vous aurait demandé des millions d'euros, j'imagine.
22: Oui, beaucoup d'investisseurs, beaucoup d'investissements de ma part aussi. Et donc là, c'est vrai que j'ai la chance d'avoir les vignes et de me consacrer aux vignes et d'avoir cette partie-là pour vinifier. Donc oui, très chanceux et très reconnaissant aussi.
20: Parce que d'un point de vue organisation, ça ne doit pas forcément être facile non plus. Je me dis, vous partagez quoi, un calendrier, un tableau Excel sur « Attendez, je viens bosser tel jour pour moi, je viens bosser
22: non,
20: tel jour pour le domaine ?»
22: Non, je travaille au domaine et puis le soir, ben, je fais mes petites cuvées ou le matin en arrivant,
20: wow.
22: je m'organise comme ça. Ou entre midi et deux aussi.
20: Sur vos temps de pause.
22: Exactement.
2: Vigneron pour son domaine en dehors de ses horaires de travail, dans un autre domaine viticole, c'est le quotidien de Nathan à Meursault. Ici Bourgogne, la vigne, ça s'écoute.
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3: Frédéric Roch a créé à Saint-Pavas un lieu divin et qui expose bien plus de 10 vins produits à consommer évidemment avec modération. Sa passion, les vins, les vieux millésimes. Frédéric Roch, les gens d'ici.
13: Bonjour, je m'appelle Frédéric Roch, j'ai 51 ans. Je suis né à Alençon, dans l'Orne, mais je me considère manceau de cœur. Et ma particularité, c'est donc d'être un amateur de vieux millésimes de vin. Alors, quel a été mon parcours? Je suis scientifique de formation, j'ai été statisticien dans des laboratoires pharmaceutiques. Ensuite, je suis devenu conseiller en gestion de patrimoine, où j'ai travaillé en banque, en assurance et à mon compte. Et depuis 2022, j'ai créé Boire du Bon, une cave bar à vin. Et cette cave bar à vin, elle est à Saint-Pavas. Alors cette passion pour les vieux millésimes, ça a commencé quand je me suis intéressé au vin, dès l'âge de 18 ans. Je me suis intéressé petit à petit aux vieux millésimes lors d'achats de vin en vente aux enchères. Un jour, je suis tombé sur une bouteille de ce type-là qui était vraiment exceptionnel et donc là a commencé mes achats de vieux millésimes et c'est devenu vraiment une passion et la majorité de mes bouteilles en cave sont des vieux millésimes maintenant. Est-ce que je suis alcoolique si je bois des vieux millésimes? Non, au contraire, c'est vraiment dans des moments exceptionnels où je sors ce type de bouteille. Alors, quel est le plus vieux millésime que j'ai pu goûter? Alors, j'ai bu un Sauternes de 1937 qui est une très grande année de Sauternes. Et récemment, pour mes 50 ans, je me suis ouvert une bouteille de ma cave personnelle, un quart de chaume 1933 du château de l'Écharderie. Et donc, c'était exceptionnel aussi. C'est le seul vin de la Loire qui a l'appellation Grand Cru. Ah, le meilleur vin du monde, ça c'est une question très difficile, parce qu'aujourd'hui, on fait du bon vin partout dans le monde. Mais c'est vrai que la France fait des vins exceptionnels. Et donc, voilà, il y a les amateurs de Bordeaux, les amateurs de Bourgogne. Donc, je veux pas rentrer dans ce match. Moi, je suis un amoureux des vins de la Loire. Voilà, c'est notre région. Hein, on est en Sarthe. On touche du doigt l'appellation de la Loire avec les Janières sur le sud Sarthe. La Loire, c'est immense. Hein, ça va de Muscadet jusqu'à Saint-Étienne avec les côtes du Forez. Et donc, entre ces deux appellations, il y a énormément, énormément de choses. Est-ce qu'en Sarthe, on fait des bons vins? Oui, on fait des très bons vins. Le Janières est une appellation qui est de plus en plus réputée. Kurnonski, qui était surnommé le prince des gastronomes, disait que deux ou trois fois par siècle, le Janières peut être le meilleur vin du monde. Voilà, c'était Frédéric Roch. J'étais très heureux de vous parler de ma passion et donc profiter de la vie parce que chaque année est un bon millésime.
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15: Tous les jeudis, vous partagez avec nous un lieu de Provence. Et ce matin, vous allez nous faire découvrir une source.
23: Eh ben non.
15: Ah bon?
23: Non.
1: Mais qu'est-ce que vous m'avez écrit alors? Ben, c'est faux.
6: Sur le coup, je voulais, puis après je me suis dit non, une source, ça se dit pas.
1: Vous faites un peu comme vous voulez.
6: Exactement. Non, ça se dit pas une source. Alors c'est pas moi qui le dis, c'est Lily Desbellon dans le château de ma mère. Voilà. Mais je vais quand même vous parler de source à travers.
1: C'est gentil,
6: Manon. Oui. Hier, vous vous rappelez, je vous ai parlé de l'expression patin couffin.
1: Oui.
6: Hein, qu'on emploie dans le sens de etc. Mmh. Et j'ai mentionné l'expression et le con de Manon. Et pour n'offenser personne, j'ai dit ne le prenez pas pour vous les Manon, c'est juste une expression. Et j'ai ajouté on vous aime d'amour. Mmh. Ok. Problème, c'est qu'à peine ma chronique finie, ma chérie m'a demandé c'est qui cette Manon que tu aimes d'amour? C'est vrai. Alors je lui ai dit mais personne, c'est une expression. Et elle me dit mais pourquoi tu lui dis que tu l'aimes d'amour? J'ai dit mais non, mais t'as pas la ref, c'est Pagnol, c'est Manon des Sources, c'est Hugolin. Hein. Vous savez, Manon, je t'aime d'amour. Mmh. Vous le faites, c'est non, Eric.
1: Manon, je t'aime d'amour. Je t'aime, Manon.
6: Voilà, on est d'accord. Voilà. Mais désolé, on va quitter la poésie bucolique et romantique de Manon des Sources et les collines pour que je vous explique cette expression, le conte de Manon. Alors pour tout vous dire, on ne sait pas trop d'où elle vient, elle ne semble pas typiquement provençale, en tout cas on la connaît dans le sud-ouest, jusqu'à chez Francis Cabrel, même si elle est très attachée à la Provence, notamment à travers l'œuvre de Pagnol, bien sûr. Comme je vous l'ai dit, on l'emploie pour exprimer là aussi une suite que l'on énumérera pas, comme pour dire etc. Exemple dans un roman de Jean-Paul Delfino, et tout le conte de Manon et tout le tremblement. Ou encore chez Maurice Gouirand, il regrettait la prospérité de Marseille, mais aussi le respect de la religion, de la morale, de la discipline, du patin couffin et du conte de Manon. Oui, le conte de Manon, c'est l'équivalent de patin couffin et tutti quanti. Autre subtilité décrite par Rivonora dans son dictionnaire des parlers régionaux, l'expression serait utilisée pour couper court aux exigences de son interlocuteur. Exemple, et le conte de Manon, non, pendant que tu es, leur dire, allez, c'est bon, hein, arrête-toi, tu m'as gonflé. Dans la lignée des fatueux de, fan de chichoulo, fan de pute, ou même, autre expression avec d'autres prénoms, je suis désolé, la putain d'Adèle ou la putain de la Caroline, c'est, on va avoir des problèmes.
1: Je pense, oui.
6: Cette interjection est aussi utilisée pour marquer la surprise. En voici un exemple sous la plume de Maurice Gouirand, cette fois dans le théorème de Langambi, le con de Manon, mais c'est mon riri. Et on la trouve aussi chez Gilles Del Papas, sous la variante la con de Manon. Selon Robert Bouvier, dans le Parler Marseillais, l'expression exprime aussi le dépit ou l'irritation, hein, et il donnait cet exemple, le con de Manon, ça a encore foiré. On trouve aussi des variantes avec le con de Madon, et on vous aime aussi d'amour, les Madons. Non, je vais rien dire, parce que je vais avoir des problèmes avec Magaté. Magaté, c'est toi que j'aime d'amour. En tout cas, tous les auteurs s'accordent à dire que Manon est sûrement là juste pour la rime, sans aucun lien avec une quelconque Manon qui aurait existé.
1: Bien sûr.
6: Et je vous le confirme parce que j'ai vérifié toutes mes sources.
1: Parfait. Un petit bonjour à votre gâté qui nous écoute ce matin.
6: Il avait Manon des Sources.
1: Oui, non, mais c'est pardon.
5: Il avait bien Manon des Sources.
6: Non, j'ai vérifié mes sources maintenant. Je ne sais pas s'il l'a vérifié.
1: Oui, non, mais bien sûr. Bien sûr. Mais vous me prenez.
6: On vérifie. Hein, on vérifie.
1: C'est possible, ça.
6: C'est comme ça.
1: Non, mais si vous voulez, je vous laisse.
6: Mais non, thème d'amour, Eric.
1: Bon, donc un petit bonjour à votre gâté. Oui. Je le confirme, mais Eric est sage comme une image.
6: Mais exactement.
1: Enfin, chérie, je t'aime.

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3: Qu'aimeriez-vous planter dans votre jardin ?
4: Dans mon jardin, j'aimerais bien faire un potager avec par exemple des tomates, de la salade, des melons, etc. Pour pouvoir après les récolter et faire des petites salades. Et pour l'été, ce serait bien.
5: Moi, c'est pour les planter à manger illimité.
6: Et moi, je veux planter des fraises, des fleurs par exemple, et aussi des carottes et plein d'autres choses, et des salades aussi.
7: Des framboises, des myrtilles. Parce que moi, j'aime les fraises, framboises, myrtilles, parce que c'est incroyable.
8: Bah, moi, ce que je voudrais planter, c'est de la pastèque. Tout ce qu'il y a de nécessaire pour vivre, pour manger.
3: Et tu manges des fruits et des légumes ?
8: C'est presque mes aliments préférés. J'adore les légumes, les tomates, concombres, courgettes, carottes.
4: Oui, beaucoup de légumes et aussi des arbres comme des plantes, des tulipes, des roses, etc. Mais oui, les légumes, c'est trop bon aussi, les fruits.
3: C'est vrai, tu manges des légumes.
4: Ah oui, j'en mange beaucoup. Je me fais plein de salades. Maman, elle m'a appris à tout faire. Je mets dans un petit bol, je mets de la salade avec de la vinaigrette, des tomates, je coupe des avocats. Quelquefois, je mets des fruits aussi pour donner un petit peu de sucré.
8: Moi, j'aime pas trop la salade et les avocats. C'est les seuls fruits et légumes que j'aime pas trop.
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9: Bonjour Johan.
10: Salut Manu, bienvenue au garage à Issoudun.
9: Devant un instrument de musique, il y en a quelques-uns ici.
10: Tu connais aussi mon deuxième métier, enfin qui est mon premier métier, on va dire.